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1: Bonjour, bienvenue dans cette nouvelle causerie. Depuis septembre 2025, les éditions de la Tribu organisent ces rendez-vous d'une heure d'échange entre une autrice ou un auteur et les lectrices et les lecteurs de leurs revues Nectar, Dardar et Panard. Aujourd'hui, nous avons le plaisir de recevoir Fabrice Dallongeville, auteur de l'article « La démocratie locale face au backlash écologique, le récit de la République écologique et sociale reste à écrire » dans le numéro 13 de Dardar, dont le dossier est consacré à la démocratie locale et participative. Fabrice Dallongeville est maire d'Augé-Saint-Vincent depuis 2004, village de 540 habitants. Réélu sans discontinuer, il a fait de son engagement un laboratoire de renouveau démocratique et de transition écologique. Son action lui a valu d'être distingué en 2021 par les lecteurs du Courrier Picard comme meilleur maire rural de Picardie. Il est accompagné ici de Jean-Yves Pinault, membre du comité éditorial de Dardar. Ils ont initié ensemble les états généraux communaux présentés dans ce numéro 13 de Dardar, qui fait aussi l'objet de la discussion d'aujourd'hui.

Bonjour, bienvenue dans cette nouvelle causerie de la revue Dardard, avec aujourd'hui comme invité Fabrice Allongeville et Jean-Yves Pinault. Merci à tous les deux d'avoir accepté cette invitation. Donc, il se trouve que c'est suite à la parution du numéro 13 de Dardard que j'ai derrière moi, avec donc un dossier qui s'intitule « Donner envie de démocratie ». Sans doute y en a-t-il énormément besoin par les temps qui courent, avec donc surtout une approche sur la démocratie locale, avec un article sur les listes citoyennes et participatives de Guillaume Gourgue et Jessica Sainty, un article sur l'expérience de Ahora Madrid, donc évidemment à Madrid, de démocratie participative qui a été riche d'enseignements, écrit par Héloïse Nez. Un dictionnaire utopique, article écrit par Hervé Chéniaud-Dupuis. Un article sur la démocratie du fer, écrit par Séverin Muller et Sabine Girard. Sabine Girard qui a aussi fait l'objet de l'entretien long cours qu'on a réalisé sur la question justement de cette démocratie locale et la façon dont les listes citoyennes parviennent au pouvoir, comme ça a été le cas pour Sabine Girard à Saillant et pour Ombline d'Agicourt à Poitiers. Donc, je vais laisser la parole dans un premier temps à Fabrice d'Allongeville, maire d'Augé-Saint-Vincent, journaliste, consultant, etc. Je te laisserai te présenter, Fabrice. Fabrice qui a écrit donc cet article, La démocratie locale face au backlash écologique, le récit de la République écologique et sociale reste à écrire. Et ensuite, donc, tous les deux, vous évoquerez les états généraux communaux dont vous êtes initiateur. La parole est à vous. Merci.

0: Merci Eric. Bonjour à toutes et tous. Merci à Dardar de nous avoir proposé ce temps d'intervention à Jean-Yves et à moi. Je note que c'est le numéro 13, donc je suis pas superstitieux, ça va. Première collaboration avec Dardar. Avant de commencer, parce que je sais que le temps est serré, donc je vais préciser rapidement de où je parle. Effectivement, je suis maire d'un village rural depuis plus de 20 ans maintenant, mais je suis aussi journaliste de formation et de métier, et je suis consultant dans le développement local depuis une quinzaine d'années. Donc en fait, quand j'observe des territoires ou quand j'agis, j'ai plusieurs angles en fait, à la fois comme élu, comme conseil à mon boulot de consultant, et puis dans la mise en récit de tout ça, et puis dans l'observation de ce qui se fait ailleurs, comme journaliste. Et dans le cadre de l'article qui vraiment m'a, je veux dire tout simplement, m'a vraiment botté, parce que déjà ça me faisait renouer un peu avec mon boulot, mais aussi à travers le sujet en lui-même, parce que déjà, backlash écologique, donc on va tout de suite assez vite convoquer des mots en anglais, alors déjà ça, moi, ça m'a un peu chafouiné, donc on est bien dans un contre-coup écolo, mais ok, mais pour qu'il y ait un contre-coup, encore, faudrait-il qu'il y ait quelque chose de massif qui a été mis en place. Donc si on regarde les grandes politiques écologiques, si on se demande est-ce qu'elles ont été suffisamment d'ampleur, on peut se dire que finalement, pas vraiment, quoi. Donc un contre-coup écologique sur quelque chose qui est déjà pas important, ça en dit long sur la problématique qui se pose, quoi. Pour autant, on observe quand même vachement de multitudes d'initiatives locales qui nous montre comment on peut produire un peu différemment, consommer et habiter les lieux, quoi. Donc quand on observe un peu ça, c'est ce que je mets en exergue dès l'entame de ce papier, si vous n'avez pas eu l'occasion de le lire. C'est un exemple qui est pas très loin de chez moi, qui est à Rosières, dans un petit village, où en fait le seul agriculteur bio du territoire se retrouve confronté à une vraie tension, parce que en raison des réformes de la PAC, la filière bio elle a été plus soutenue comme elle était. Donc pour consolider son modèle économique, il s'est dit, ben je vais faire de l'énergie, quoi, je vais faire de l'agrivoltaïsme. Et en fait, il s'est retrouvé à gérer une forte opposition de la population locale. Du coup, ça vient percuter un peu ce que moi j'ai pu observer, c'est que les gens globalement ont l'impression de subir pas mal de choses. Ils sont pas forcément dans la situation de décider, de co-décider, même s'il peut y avoir des réunions de concertation en amont. Donc c'est assez difficile sur ce point-là. Et il y a un autre élément que je révèle, enfin que j'éclaire un peu plus dans le papier, c'est le il y a un récit médiatique qui est extrêmement structuré dès qu'on aborde des questions écologique, je le dirais, et on l'observe assez directement parce que c'est assez bien documenté maintenant, autour du groupe Bolloré, avec la structuration qui s'organise, hein, entre la chaîne CNews, les relais ensuite radio et Europe 1, en presse écrite avec le JDD, et surtout faut pas oublier l'édition avec Fayard, et tout ça construit un gros bruit du vacarme, de la propagande si on le veut, et qui s'appuie sur trois leviers qui sont extrêmement puissants: la dramatisation, la polarisation et l'identité. Et à chaque fois, vous vous retrouvez quand il y a ces campagnes anti-écolo, par exemple sur les ZFE, hein, les zones à faible émission, ça devient une guerre contre ceux qui roulent en voiture et qui ont des diesels, quoi. Ou les éoliennes, c'est la colonisation du paysage avec des capitaux étrangers. Sur la question de la protection du vivant, hein, c'est le sabotage du travail des agriculteurs, des paysans, etc. Donc, chaque fois, il y a une narration assez puissante qui se met en place. Et c'est même aussi incarné, je sais pas si vous l'avez suivi, par des formes de héros, hein, des chevaliers. Je pense à Alexandre Jardin à travers son mouvement des Gueux, qui oppose les gens, hein, alors nous, ça serait nous, là, nous, dans les territoires ruraux, face aux élites vertes urbaines, quoi. Donc, tout ça pour désigner des ennemis qui sont de l'intérieur, entre les jocos, l'écologiste, l'élu local progressiste, alors je me mets dedans, l'État ou même les agriculteurs bio, quoi. Et en fait, ce qui est assez fou dans on observe tout ça et qu'on se confronte au réel à travers les cahiers de doléances de 2019, c'est que le corpus des doléances, hein, je vous rappelle, c'est 2 millions de contributions. Et si on y ajoute celle du mouvement des Gilets jaunes, on est plutôt de l'ordre de 4 à 4 millions et demi de contributions. En fait, on dit exactement le contraire, quoi. C'est-à-dire que les gens réclament, ils sont ouverts à la transition écologique, ils réclament plus de transports publics, bon, ça renvoie sur les questions de mobilité, l'isolation des bâtiments, ben, c'est l'énergie derrière, l'interdiction des pesticides dangereux. Et j'ai encore participé à une réunion récemment autour de l'eau. Ben, pour les défenseurs des pesticides, on nourrit la plante ou on soigne la plante. Enfin, c'est quand même détournement sémantique assez emmerdant. La relocalisation alimentaire et puis des énergies renouvelables accessibles. Donc en fait, ce que les gens rejettent, c'est pas l'écologie en tant que telle, c'est l'écologie qui est construite sans eux, quoi. C'est-à-dire celle qui est imposée par le haut. Et les gens se disent, bah, nous, on a quand même quelque chose à dire, quoi. Enfin, on aimerait bien, quoi. On n'est pas cool, on n'est pas écouté. Et ce qu'on a pu observer, alors, moi, de mon boulot, de là où je suis, puis à travers un rapport qu'on a réalisé avec Jean-Yves, qui s'appelle Émergence, hein, avec l'association Changer de Cap, et, bon, les localos, Jean-Yves, c'est qu'il y a des tas d'exemples, locaux où on parle d'écologie populaire, concrète, qui est extrêmement joyeuse. Et c'est pas du tout, ça correspond pas du tout au récit qui est construit. Et c'est là où, et j'embarque les tiers-lieux aussi sur ça. Et nous, on l'observe au plus près, hein, c'est ce que je mets aussi dans le papier, quand on regarde ce qui se passe dans mon village autour du Café Citoyen, qui est un tiers-lieu culturel où la question écologique, elle est importante. Ben, en fait, ça se passe très bien, et y compris avec les agriculteurs, dont on décrit le profil qui seront pas du tout ouverts à réfléchir sur leur propre métier. Donc c'est vraiment ces espaces où on a besoin d'être en discussion et en réflexion. Et en fait, ce qui manque derrière tout ça, c'est un vrai récit. Le récit, alors je me suis amusé à reprendre ce que la République a formulé il y a quelques années, il y a quelques décennies, voire il y a même plus que quelques décennies. Quand on parle des hussards noirs de la République, et en fait, ce qui manque derrière, c'est un vrai État écologique et social qui embarque comme projet politique massif pour la nouvelle République des hussards et hussardes vertes de la République, quoi. Donc des maires courageux, des agriculteurs agroécologiques, des jeunes engagés, des collectifs citoyens, les tiers-lieux, pour que finalement, il y ait de formidables relais au plus près des attentes des habitants. Mais comme ça vient pas du haut. Parce qu'on est dans l'attente. Donc, ce qu'on s'est dit à quelques-uns, c'est que bah, il faut peut-être prendre un peu plus les devants et réfléchir de quelle manière tout ça pourrait se faire. Donc, les États généraux communaux, et je fais le lien, parce que merci encore à Eric, hein, de nous avoir laissé l'espace dans Dardar pour ça, mais pour moi, les États généraux communaux, c'est à la fois de reprendre ce qui s'est raconté, ce qui s'est dit, ce qui s'est exprimé dans les cahiers de doléances, de les faire vivre et de montrer toute la richesse des propositions des gens et leur intelligence citoyenne et de traduire ça concrètement, quoi. C'est-à-dire dans la démocratie du fait, en fait. Vraiment d'essayer d'agir au plus près, donc depuis la commune. Et dans l'idée, je laisserai Jean-Yves de développer un petit peu plus ce point, l'idée à travers ces États généraux communaux, ben, c'est de refonder la République depuis la commune. C'est-à-dire, puisque ça ne vient pas du haut, on va démarrer par le bas, on est courageux, on est content, on est même enthousiaste, quelques-uns. On n'a pas besoin forcément d'être trop nombreux. Par contre, on a des convictions très fortes. On considère que il faut que les habitantes et les habitants, les citoyennes et les citoyens soient embarqués pour avancer sur ces états généraux communaux. Jean-Yves, je te laisse parler des assemblées citoyennes communales.
1: Merci Fabrice. Moi, j'étais parti à t'écouter. Hein. Tu racontes bien les choses, c'est vachement bien. Merci à Eric, à la tribu et puis à Dardar hein, qui me sont si chers au cœur pour cette causerie à une heure indue. On devrait être tous avec un verre de jaune à la main plutôt que à s'écouter comme ça sur des choses tellement importantes et essentielles. Mais en tout cas, merci beaucoup. Et Ouais, tu me passes le ballon, Fabrice, sur la question des états généraux communaux, mais enfin, moi je tiens à dire aussi que cette question des états généraux communaux, c'est aussi un moment qui est d'ailleurs certainement à rapprocher de ce qu'on a appelé la révolte des gilets jaunes, mais enfin, ça fait 30 ans que je sillonne la France et notamment la France des campagnes où, au bout d'un moment, quand on voit les grandes réussites de l'État-nation, quand on voit les grandes réussites de l'Europe et quand on voit les grandes réussites du système capitaliste et néolibéral qui, d'année en année, nous afflige de tout point de vue, bah, il y a un moment où on s'est dit, bah, on en a peut-être marre en fait d'être les soutiers du capitalisme, quoi. Hein, et donc depuis 30 ans, ce qu'on peut observer, tu as rappelé notamment dans la dernière recherche-action qui s'appelle Émergence, que des centaines et des centaines en fait d'initiatives, de structures, d'entreprises, de collectivités locales tentent de faire et que ça ne fait pas système. On s'est dit qu'effectivement il y avait besoin de réveiller la République et réveiller la République au niveau de leviers qui sont à nos dispositions, nous habitants, habitantes, citoyens, citoyennes, que sont d'abord en fait les petits territoires de la Grande République, que sont les communes. D'où cette idée d'états généraux communaux, alors qui ont vocation de produire, de favoriser, de faire émerger partout où il y a des volontés des assemblées citoyennes communales. Ces assemblées citoyennes communales, dans le temps qui est le nôtre aujourd'hui, elles ont vocation à construire, à se parler partout et à forger en fait une vision politique de ce qu'on ne veut plus vivre dans nos communes, de ce qu'on a envie de vivre à l'aune de ces transitions qui sont aujourd'hui complètement essentielles, urgentes et indispensables. Et cette vision politique, il nous semble être plus qu'utile d'offrir des cadres, des conditions pour que le plus grand nombre puisse s'exprimer ensemble pour pouvoir formuler cette vision. C'est vraiment l'objectif de ces assemblées citoyennes communales avec comme objectif de construire un manifeste. Et ce manifeste a vocation à être présenté à la liste ou les listes candidates pour les municipales 2026 qui arrivent au mois de mars, ça va être très bientôt, pour rentrer en fait en négociation et pour voir comment en fait le futur ou les futurs conseils municipaux pourront traduire de manière programmatique cette vision d'envie de faire société de manière différente que vont exprimer ou que exprimeront les habitants et les habitantes, les citoyens et les citoyennes de ce pays. Alors pour ce faire, on a mis en place un site qui s'appelle lesetatsgeneraux.org et qui, nous semble-t-il, vont aider, accompagner toutes ces bonnes volontés qui voudront mettre en œuvre ces assemblées citoyennes communales. Donc c'est à la fois un guide, c'est à la fois des ressources, c'est à la fois des lieux où on peut se parler, c'est à la fois un blog, et puis c'est à la fois un site qui va mettre en récit en fait nos aventures, nos énergies communes pour arriver donc à ces questions de réveiller la République, là où on vit, là où les personnes vivent en fait, hein, et que ce soit beaucoup moins vertical, beaucoup moins subi. Voilà, on a envie de donner, de rompre cette idée de fatalité. Il n'y a pas de fatalité. On a tellement d'exemples qui montrent qu'il n'y a pas de fatalité à subir en fait les contre-coups des puissants financiers et des puissances capitalistiques mondiales. Il y a un moment où il est nécessaire qu'on se dise des choses, qu'on ait du courage, mais aussi qu'on travaille en toute convivialité, d'où cette idée en fait de prévoir ces assemblées citoyennes communales partout où c'est possible, partout où il y a des volontés, encore une fois, quoi. Voilà pour l'essentiel, c'est un peu dit à la hache, hein, mais on est là pour échanger, pour discuter, à la fois sur le fond et sur la forme, et ça nous fait chaud au cœur, en fait, de vous retrouver.
0: Juste pour ajouter un petit élément, c'est la démarche, c'est une démarche au long cours. On ne s'arrête pas aux élections municipales. Hein. Les élections municipales, c'est un point de rendez-vous qui est extrêmement important. Mais la revendication et la refondation d'une république depuis la commune, ça va pas se décréter en 3 mois, quoi. Donc l'engagement, il est un accompagnement de la Fondation de France qui est important. Donc on est bien dans la durée, on s'inscrit dans la durée, le rendez-vous va se poursuivre après les élections municipales pour poser la question, pour porter la question communale à la fois les élections présidentielles en 27, mais il y a aussi les élections départementales et régionales, et enfin les élections européennes en 2000.
1: Oui, et merci Fabrice de rappeler d'ailleurs ce pourquoi on appelle ça les États généraux communaux. Et puis moi j'aimerais rappeler aussi que dans ces temps de mise en concurrence de tout et de marchandisation de tout, en fait notre posture elle est vraiment la suivante, c'est-à-dire d'être dans la complémentarité et d'être dans la coopération avec toutes les démarches qui mettent au cœur cette question de démocratie du faire, de démocratie locale et de démocratie active. Voilà. Et donc on a et on va continuer à constituer ou faire partie de coalitions qui s'engagent. Tu en as cité quelques-uns ou quelques-unes, Eric, dans l'entame de cette causerie. On va bien sûr continuer à forger ces coalitions ou cette coalition.
2: Lorenzo a demandé la parole, c'est à vous.
3: Non, mais je vous salue. C'est pas moi, c'est Jean-Yves qui a levé la main, hein, c'est pas moi.
2: D'accord.
3: Merci en tout cas de donner cette occasion de vous dire bonjour.
1: On va peut-être aussi, hein, ce que je vois qu'il y a, on va mettre en œuvre au niveau des États généraux communaux des lieux pilotes qui vont permettre, en fait, qui auront un double avantage, hein. Le premier avantage, c'est de se lancer dans cette aventure des assemblées citoyennes communales et bien sûr de pouvoir tester les outils, pouvoir répondre à des éléments très concrets quand on veut mobiliser et aller chercher la parole du plus grand nombre dans les communes. Et ça va nous permettre aussi de pouvoir raconter ces histoires et de donner envie aux autres collectifs communes de se lancer. On va prendre appui aussi avec ce que tu rappelais, Fabrice, tout à l'heure, qui nous semble être des éléments, des infrastructures civiques nouvelles, importantes aujourd'hui dans notre paysage, que sont les tiers-lieux ou en tout cas les lieux intermédiaires, tout ce qu'on appelle aujourd'hui peut-être un peu trop de manière générique les tiers-lieux, mais qui sont pour nous en fait des forces extraordinaires de transformation sociale et écologique plus juste dans tous nos territoires.
2: Des prises de parole, des témoignages, des questions.
1: Joël, le micro est fermé, Joël.
4: Excusez-moi, je suis sur ma tablette et une réactivité assez. On est dans le slow. Bon, bonjour à tous et merci pour ces échanges. Donc, Joël, moi, je suis conseillère départementale sur le Haut-Canton le canton de la Haute-Vallée de l'Aude, et je suis présidente d'une CIC, coopérative de transition écologique, qui travaille à mettre en place un revenu de transition écologique couplé à une démarche de territoire zéro chômeur de longue durée. Et ce que je voudrais amener comme question, c'est, j'ai bien compris le souci de coopération, mais de préciser la coopération entre rural extrême et métropole, parce qu'il y a des complémentarités à aller chercher, et je me rends compte que nos territoires sont en train de crever de l'isolement, ce qui permet aux attitudes de repli de prendre une dimension absolument dramatique, et où quand on a l'impression de ramer à contre-courant. Et quand on crée des situations de rencontre, moi en tant qu'élue, tous les mois je vais dans une commune différente avec mon binôme, on a très peu de participation citoyenne. Et par contre, beaucoup d'attaques sur les réseaux sociaux. Et pour remonter cette difficulté-là, il y a un sacré travail. Et il me semble que la solidarité interterritoriale avec des structures de formes très différentes est absolument indispensable. On le travaille déjà entre les différentes coopératives de transition écologique au niveau national, mais je pense que dans les régions, il faut pouvoir le travailler. Le fin fond de la vallée de l'Aude est extrêmement important, aussi bien pour Narbonne que pour Toulouse, pour Montpellier ou pour Perpignan. Voilà.
0: Bah,
1: Tout à
0: moi,
1: fait.
0: Je veux bien partager. Bah, déjà, merci, merci de participer à ce moment-là. D'ailleurs, l'Aude, j'en profite pour dire qu'il y a une démarche exemplaire hein, sur la gestion des cahiers de doléances.
4: Oui.
0: En lien avec le CESE et le département, auquel j'ai été étroitement associé. Donc, franchement, merci pour ça, ce qui a été fait et l'utiliser après, c'est extrêmement important pour, je le disais tout à l'heure, hein, il y a une énorme, gigantesque, faramineuse bataille du récit, et on dispose d'outils, quand même, des médias locaux, des radios, il y a une capacité de faire, mais en fait, il y a un énorme problème de concertation, d'alignement, d'être en capacité aussi de porter un message que les gens puissent l'entendre et le comprendre. Donc, le moment des doléances a été ce moment-là. C'est pour ça que l'engagement pris je ne dis pas que tout va se régler parce qu'on va rendre public et accessible par le plus grand nombre des cahiers de doléances. Mais ça peut participer quand même à détricoter ce que le grand récit qu'on raconte et qui se fonde sur la peur, et puis après, qui est embarqué sur les réseaux sociaux. Parce que les réseaux sociaux sont aussi des formidables espaces de manipulation. Donc, de l'opinion, hein, et certain nombre d'exemples ont été montrés, hein, sur l'agissement via des robots, etc. Enfin, je vais pas développer ça. Et, sur la relation entre, les espaces denses et non denses, c'est-à-dire les espaces métropolitains et les espaces ruraux, c'est une vraie réflexion qu'on peut porter dans les états généraux communaux. De la démarche qu'on a enclenchée, nous on s'est dit, on va déjà essayer de parler de ça aux communes de moins de 10 000 habitants. Déjà, c'est 30 000 communes en France. Avant d'aller au-dessus, mais en fait, on se rend compte que on est contacté par des villes beaucoup plus importantes. Je pense à Besançon. Il y a Nantes aussi avec les états généraux de Nantes. Les états généraux communaux, ils ont rajouté la dimension communale avec qui on est en contact. Donc, on sent qu'il y a sur différents exemples. Je pense à Paris aussi, parce qu'il y a des collectifs d'oléances qui ont travaillé avec Paris Collectif pour réfléchir sur vraiment ce qu'aspirent les Parisiennes et les Parisiens. Et ce que vous me mentionnez, c'est aussi vrai, moi qui habite en proximité de la région parisienne, on est à 50 km, on a des interrelations avec la capitale, avec l'Île-de-France, qui sont liées à la mobilité. Mais quand on voit l'alimentation, est-ce qu'on peut découvrir, et moi ça me questionne, hein. Il y a des quartiers dans Paris, on peut découvrir des filières bio. Il y a du meilleur pain que celui qu'on peut trouver dans notre secteur, quoi. Donc, ça vient aussi interroger qu'est-ce que des territoires ruraux situés à une quarantaine, 50, 60 kilomètres d'un pôle métropolitain sont en capacité aussi de se transformer. Nous, on n'est plus en maraîchage parce qu'on est en agro-industrie dans le sud de l'Oise. Donc, ça questionne. Et je crois qu'il y a des représentants de la MRF. Enfin, j'en suis un, mais j'ai pas participé à la réunion. Donc, s'il y en a un, on va peut-être en parler. Mais il y a eu une conférence importante entre Évreux, par exemple, et dans l'Eure. Donc, je crois que c'est dans l'Eure, et une commune, la présidente l'association locale des maires ruraux, pour réfléchir sur l'échange et la discussion ville-campagne. Mais ce que va dire, je lui tends la main à Jean-Yves, parce que lui, il a travaillé dans un collectif ville-campagne, et malheureusement, je crois que la fin n'a pas été des plus heureuses. Donc, après, c'est peut-être pas lié à ça, mais il y a un vrai questionnement, et ça, il faut déconstruire l'opposition entre ville et campagne, mais en même temps, il faut rappeler que les grandes orientations qui ont été prises depuis des dizaines et des dizaines d'années, c'est de renforcer le fait métropolitain. Et ça, vous en mesurez, et moi, j'en mesure aussi toutes les conséquences aujourd'hui.
1: Ouais, rapidement, hein, mais c'est bien, merci hein, Joël, parce que ça permet de faire des zooms extrêmement importants. Alors, le premier, moi qui à chaque fois me hérisse un peu, parce que je l'entends depuis tellement longtemps, je l'entends depuis les lois de fer, si vous voulez, j'ai l'air jeune comme ça, mais je ne le suis pas. Hein. C'est la question du local-bocal. Voilà. Ah ben oui, mais au niveau communal, on ne pourra rien faire, etc., etc. Quand on voit les grands succès du niveau international, national, etc., on se dit qu'on a peut-être quelque chose à faire au niveau du local, quoi. Voilà. Oui. Le local ne nous condamne pas au bocal. Voilà. Clin d'œil à Édouard Glissant. Le monde, c'est un local plus un local plus un local plus un local, quoi. Relié. Et c'est ce que vous dites. Il y a des enjeux très très forts aujourd'hui à reconstituer des liens qui était entre territoires denses, entre territoires peu denses, pour rétablir en fait les circulations, y compris des écosystèmes. Voilà. Et donc, on voit bien que la question du localisme, elle est traitée pour continuer à ce qu'une forme de verticalité, de centralité, de centralisme perdure. Et cette centralité, ce centralisme et cette question de verticalité, elle a tendance à produire de l'isolement, en fait, hein, et du guichet, et du guichet. Or, on voit bien qu'aujourd'hui, il y a une urgence à retravailler en fait les territoires comme des êtres, comme des un métabolisme, si vous voulez,
4: qui
1: absolument des organismes. Et donc, on plaide, entre autres, évidemment, par quelque chose qui est encore un peu fumeux, mais qui est tellement, tellement essentiel dans les conditions d'habitabilité de nos territoires, de ce qu'on appelle les biorégions, qu'on va y aller. Voilà, on a plein d'exemples aujourd'hui en tête où des territoires aujourd'hui sont en train de refuser des permis de construire parce que les ressources manquent, parce que voilà, et donc la nécessité en fait de se relier les uns les unes et les autres. Et pour nous, on a mis en place des expérimentations qui visent à améliorer ces relations, y compris dans cette idée de tiers-lieu ville-campagne, où on remettrait non pas les DGS, non pas les élus en contact, c'est bien, mais c'est pas suffisant, mais les actrices, les acteurs, les structures, les entreprises pour fabriquer du circuit court, pour fabriquer des éléments qui nous permettent à la fois une souveraineté et à la fois en fait, d'avoir des systèmes qui sont des systèmes tenables sans être obligé d'atteindre ce que vous ne dites pas, mais ce qui est pour moi en filigrane, les masses critiques, si vous voulez. Et donc, pour moi, les collectivités telles départements et régions sont, devraient être des intermédiateurs, des intercesseurs entre villes et campagnes, entre communes, etc. Tout ça pour revenir sur le fait que dans les états généraux communaux, dans les manifestes communaux, il y a bien sûr une partie très importante de réflexion et de mise en lien précieux ces visions d'interterritorialité et de coopération entre communes, entre territoires, pour évidemment répondre à des questions de mobilité, d'alimentation, d'agriculture, bref, remettre de l'horizontalité là où aujourd'hui on crève de centralité et de verticalité.
4: Bien d'accord.
0: Peut-être rajouter un point sur dans le... Et une nouvelle fois, les choses sont déjà dites, hein, des trois grandes valeurs du corpus des doléances, c'est la proximité, la solidarité et la citoyenneté. La solidarité, c'est pas juste, c'est pas le bocal, c'est pas l'entre-soi. Être solidaire, c'est aussi, c'est les liens. Je vais pas reformuler ce que vient de dire Jean-Yves. Mais, c'est plutôt le détournement du regard, en fait. C'est-à-dire qu'il y a, et c'est ça le, ce qu'il faut réussir. Alors, ça va prendre du temps, mais que, c'est un vrai regard. Ça, c'est un combat fort de la MRF, par exemple. Mais un regard qui change depuis des formes de centralité métropolitaine vis-à-vis des territoires qui se mettent de plus en plus, qui sont en distance. Et c'est ça qu'il faut réussir à les questionner, retravailler. Et on est convaincu qu'en repartant du terrain, en repartant du bas, de réfléchir de quelles sont les manières dont on peut fabriquer la suite. Construire les nouvelles solidarités, travailler sur les questions d'alimentation, sur les questions de l'eau, sur tout ce qui est finalement un chemin vers la notion de commun, c'est évidemment une façon un peu indirecte de contournement, de se dire il faut qu'on rebâtisse de vraies relations pérennes et durables avec les pôles de centralité pour pas que ces 10 pôles de centralité ne nous voient comme des espaces d'extraction et d'exploitation de la valeur. Et c'est ce qu'on a durement, nous, enfin, personnellement, j'en gâche personne d'autre ici, mais en tout cas, moi, je l'ai ressenti comme ça, quand il y a eu la loi d'accélération des énergies renouvelables, où l'État nous a vu, nous, les territoires ruraux, comme les nouveaux espaces extractifs. Et ça, on n'en veut pas, quoi. Alors, parce que ce qu'on a compris, c'est que l'État ne regardait pas de quelle manière on allait pouvoir construire de l'autonomie énergétique locale, mais comment l'exploitation de l'énergie des espaces ruraux allait contribuer à une forme d'indépendance nationale vis-à-vis de ce qui s'est passé à l'est du continent européen. Donc, c'est là où l'enjeu des États généraux communaux, c'est de reposer simplement au plus près des habitantes et des habitants la question de l'autonomie locale. C'est pour ça qu'on a lancé les États généraux communaux le 15 octobre dernier, parce qu'on fêtait ce jour-là le 40e anniversaire de la Charte européenne de l'autonomie locale. Un texte fondateur vraiment très important dans la construction européenne, mais qu'on a complètement oublié. Et qui replace la commune au cœur de la construction politique européenne. Donc on n'invente pas grand-chose finalement. On se dit, attention, il y a des choses qui existent, mais utilisons-les quand même. Parce que sinon, on voit là où ça nous a amené, notamment pour notre pays, quoi.
1: Après, si je peux me permettre, Joël, merci hein, pour cette intervention très riche, parce que il y a un élément qui est un frein, et tu l'as évoqué, qui est cette question de aujourd'hui redonner du goût, c'est le titre d'ailleurs du Dardar numéro 13, hein, redonner envie de démocratie, mais redonner en fait du goût à faire politique et surtout à s'acculturer à cette question du développement local. C'est-à-dire que on arrive à être complètement épuisé en tant qu'habitant et habitante d'une commune quand on entend que de toute façon on n'y pourra rien, que il y a une sorte de fatalité quoi hein, qui s'impose à nous et aujourd'hui nos institutions ne nous amènent pas à avoir une confiance terrible dans nos engagements et dans la capacité à ce que ces engagements produisent du réel, produisent du concret. C'est ça en fait qui est au cœur de nos soucis et c'est ça aussi qu'on veut redonner comme possibilité avec ces états généraux communaux. C'est de dire qu'en fait, il y a ceux qui nous endorment et qui nous font finalement devenir être les soutiers hein, de ce système dans lequel plus personne ne se reconnaît, sauf ceux qui en croquent, si vous voulez, voilà, ceux qui en profitent. Et de dire que en fait, on est dans un contre-argument là qui est fallacieux, qui est pernicieux, qui est celui de dire, regardez, à chaque fois que on veut faire de la mobilisation, c'est extrêmement difficile, les gens s'en foutent en fait, on n'a personne, etc., etc. Mais c'est au bout d'un moment, si vous voulez, quand on ne donne plus du corps, quand on n'incarne plus, quand on ne respecte plus en fait ce qui se décide ou quand on ne fait pas la place à une démocratie directe et une démocratie d'engagement, bah oui, au bout d'un moment, il y a cette question d'acculturation. Et je pense qu'il y a le fond et la forme. Sur la question de la démocratie, elle est partout, la démocratie. Elle n'est pas que dans les urnes et tous les 6 ans ou à chaque échéance. C'est tous les jours. Elle est dans les entreprises, elle est dans les associations, elle est dans les collectivités locales, mais elle est aussi dans notre manière d'organiser notre vie sur le territoire. Et on a en face, tu l'as dit Fabrice, mais je le répète, on a une double, à mon avis, on a une double bataille culturelle. Alors, bataille culturelle, c'est un peu à la mode. Hein, on est dans des discours très martiaux en ce moment. Hein, on se demande pourquoi. Mais bon, y a une vraie bataille culturelle. La première, c'est cette question du double soin. C'est-à-dire qu'aujourd'hui, on sait très bien que les humains hors sol, ce n'est pas possible. Voilà, le technofascisme nous guette, hein, et que la civilisation hors sol, elle est complètement, enfin, elle est déconnectée des réalités, des souffrances des uns des unes et du plus grand nombre sur cette planète. La bataille culturelle, c'est cette idéologie qui nous fait croire que, voilà, le bonheur, c'est d'en avoir plein les armoires. Je pourrais chanter d'ailleurs cette chanson, non, Eric, tu. Oh là, la vie en rose. Bon, bref, ça c'est le premier et qui est pas rien. Hein, ça a sédimenté dans nos têtes d'Européens, d'Occidentaux. Bon, mais il faut qu'on l'engage. Il faut qu'on ait le courage de l'engager. Et même si malheureusement les éléments nous montrent que on va y arriver, Parce que quand on se prend des tsunamis, quand on se prend des glissements de terrain, quand on se prend des sécheresses, quand on se prend des inondations partout dans le monde, bah évidemment que ça commence, voilà, ça commence à faire réfléchir, quoi. Et la deuxième bataille culturelle, c'est cette question d'émancipation, quoi. L'air de rien, c'est cette question de liberté, c'est cette question d'équité entre les uns, les unes et les autres, entre les humains, avec cette nécessité de pouvoir se dire que on est auteur. On est responsable, on est auteur, comme le dit Renucci, de nos vies, ensemble, de manière collective, et que cette question-là, elle est pas dénuée de ce qu'on appelle aujourd'hui la démocratie et de la capacité en fait de s'organiser ensemble en ayant le souci du fragile. Et on revient à ce que disait Fabrice, c'est-à-dire qu'aujourd'hui, nous, on se mobilise aussi dans les États généraux communaux et ailleurs sur cette notion de double soin. Le soin, l'organisation en fait d'une société à ce qu'elle porte soin des humains envers les humains et s'y intéresser, et le double soin, le soin des humains dans les écosystèmes qui font vivre les humains et qui sont évidemment les conditions essentielles de l'habitabilité à la fois de notre planète et de nos petits territoires. Voilà.
2: Merci. D'autres interventions ?
1: Je vois qu'il y a Alban qui est présente et Alban Rousseau qui est présente. Alors Alban, elle est là, à mon avis, à plus d'un titre. Hein. D'abord parce que c'est une citoyenne, ensuite parce que elle est engagée et notamment avec des collègues sur cette question de la démocratie locale, et puis ensuite parce que tu viens nous donner un coup de main pour être dans cet accompagnement à bonne distance. De communes, de groupes de citoyens ou voire d'élus sortants qui aimeraient réaliser ces manifestes. Et toi, tu es du côté des Hautes-Alpes. Et simplement pour rajouter aussi peut-être un point important, il faut qu'on réinsiste là-dessus, Fabrice, si tu es d'accord, c'est qu'on a conçu en fait ces états généraux communaux, le guide, les outils, les ressources, pour que chaque effectivement assemblée citoyenne communale soit autonome. Néanmoins, on a prévu un petit accompagnement particulier sur ce que j'évoquais tout à l'heure, les lieux pilotes pour démarrer cette affaire. Quoi.
5: Merci Jean-Yves. Du coup, je prends un petit... je chope, je voulais pas préempter la parole, mais je trouve ça assez génial de pouvoir causer un peu ensemble et que ça donne du baume au cœur, parce que c'est vrai que c'est pas toujours évident, et pour être en lien avec pas mal de petits villages dans les Hautes-Alpes et d'autres communes et des gens qui essayent de s'engager en fait d'une manière ou d'une autre dans leur commune. J'étais en lien là pas plus tard qu'hier avec une liste citoyenne qui se monte en Île-de-France. Et pour dire l'importance effectivement de ce que vous avez reprécisé, à savoir voir aussi le temps long, donc il y a les municipales et puis il y a après. En fait, cette liste citoyenne, plus ça va, plus elle se dit bon, il y a peu de chances qu'on soit élu. Mais c'est pas grave en fait, il faut absolument qu'on fasse ce boulot d'aller travailler. Donc eux, ils bossent sur leur programme de manière participative et de manière plus ou moins participative, parce que il y a des très fervents, et puis il y en a qui disent ah là là, mais quel temps passer à solliciter la population, et puis la population vient pas toujours, et puis ils étaient que 65 alors qu'ils se disaient qu'ils seraient peut-être une centaine, et puis etc etc. Il y a plein d'occasions hein, de dire que effectivement c'est du temps, c'est beaucoup de temps à passer. Et ceci dit, eux, ce qu'ils se disent aussi, c'est que à travers ces échanges, bah, déjà ça leur permet d'ajuster aussi plein de choses auxquelles ils ont travaillé déjà en sollicitant la population, etc. Mais aussi dans leur négo avec les partis. Là, pour le coup, je parle d'une liste citoyenne, donc c'est un petit peu différent. Hein. Et qui inclut un collectif d'habitants. Mais eux, dans leur négo avec les partis, et je trouve ça intéressant aussi, ils viennent apporter de la parole citoyenne pour dire, mais regardez, cette mesure-là, en fait, elle fait vraiment polémique, ou ce genre de choses. Alors que dans les négos avec les partis, quand on monte une liste citoyenne, il y a des fois où on est un peu obligé d'aller... accepter telle ou telle mesure. Je trouvais ça intéressant. Et puis cette histoire de long terme, de se dire, ben en fait, même si on n'est pas élu, en fait, on est un collectif citoyen. De base, on est d'abord un collectif citoyen et donc là, on va tout faire pour porter ça jusqu'au municipal. Mais derrière, et si on n'est pas élu, et s'il y en a quelques-uns qui font partie de l'opposition, etc., eh bien, ça va être super utile finalement d'être lié à ce réseau qui est plus large et qui voit plus loin. Et ça, je trouve que c'est... Enfin voilà, c'est des choses que les gens trouvent tout seuls quand on parle justement des états généraux communaux et de à la fois de cette largeur de territoire, enfin des communes, mais au niveau national, de mettre en lien aussi ces initiatives communales, et puis aussi voilà dans le temps en voyant plus loin après l'élection, ben même si c'est pas ce qu'on souhaite qui est arrivé, je me mets à la place de n'importe qui, eh bien il y a quand même des choses à faire.
0: Ouais, je veux bien réagir et prolonger un peu cette idée du rapport au temps en fait, hein. Parce que pour moi, c'est une question centrale. Il faut qu'on réussisse quand même à résister face à l'hypertemps. Hein, c'est Pascal Chabot qui parle de ça, c'est un philosophe belge. Hein, on est rentré dans l'ultra microseconde dans tous les échanges financiers, mais nous, tout ça nous impacte. Hein, donc il faut quand même qu'on prenne conscience qu'il n'y a pas que les élections dans la vie. Alors c'est un élu qui vous dit ça, c'est quand même compliqué à gérer. Mais c'est extrêmement important d'avoir une vision plus longue, quoi. Sinon, face à ce qui est en train de nous arriver, ce qui a déjà démarré, hein, ce qui est vraiment déjà, on est en train de le porter. On le ressent même physiquement. Hein, il y a une super texte des doléances qui est « Nous sommes le sol sur lequel vous marchez. Vous êtes de plus en plus nombreux et lourds, de plus en plus lourds. Mais si vous vous effondrez, c'est vous qui tomberez, pas nous, parce que nous sommes le sol sur lequel vous marchez. » Donc en fait on a une chape sur nous, quoi. Donc il faut réussir à s'en défaire, et ça on peut le faire que dans la durée. Ce qui est extrêmement du coup important à essayer de convoquer et d'embarquer, c'est l'esprit de résistance. Un esprit de résistance à ce qui arrive, mais aussi d'espérance et d'atterrissage. Et ça c'est vraiment important de continuer d'expliquer à nos concitoyennes et concitoyens, en tout cas moi je le vois dans là où je suis, hein, de bien leur montrer que l'histoire n'est jamais finie. Elle n'est jamais finie pour aller vers de belles choses, mais elle n'est jamais finie non plus pour aller vers de moins belles choses, voire de très très très mauvaises choses. Et on en est là, hein, c'est face au double soin qui était évoqué, on est face à ça, on a une double dimension réactionnaire, à la fois technologique, donc ça c'est la puissance des algorithmes, hein, et on a une autre dimension qui est celle politique, c'est-à-dire du contrôle. Et ça opère aujourd'hui. Donc le fameux triptyque républicain, que moi je mentionne de temps en temps, qui a fondé la République et qui était incarné par la dualité entre le curé et l'institut, et le troisième qui était le maire, aujourd'hui... c'est la terre, hein, qui est en enjeu, parce que on parle de tout ça, mais on est dans un environnement naturel avec plusieurs extinctions, donc on est vraiment dans une violence faite à la terre et à la nature extrêmement forte. Donc le citoyen qui est là encore et qui doit gérer l'algorithme, et ça il faut qu'on l'intègre en fait. Quand tout à l'heure Joël parlait de cette relation et des réseaux sociaux, cette nouvelle approche des réseaux sociaux et notamment et autour en tout ce qui est lié aux chiffres et à l'algorithme nous bouleverse aussi, quoi. Donc les états généraux communaux, ça vise aussi, alors ça fait beaucoup de choses qu'on rajoute à chaque fois qu'on parle, hein. Donc au bout d'un moment la besace, ça va être un peu lourde, hein, on va se casser la gueule, mais bon, on aura essayé du moins. Mais il y a le cadre est tellement gigantesque qu'il faut aussi qu'on fasse ça dans la joie et la bonne humeur. Donc la dimension culturelle, et je termine sur ça, la dimension culturelle, elle est extrêmement forte. Donc, je vous donne déjà rendez-vous et notez sur vos tablettes les 13 et 14 juin 2026 pour le second Festival national des doléances, qui sera organisé dans cette célèbre commune de l'ancienne région Picardie, au Gé Saint-Vincent. Et donc, c'est un rendez-vous un peu plus lointain pour profiter de la tournée générale que Lorenzo va nous offrir.
1: Ouais. Peut-être, Lorenzo.
6: J'enlève la vidéo parce que je voudrais m'assurer que vous m'entendez bien.
1: Oui.
6: On t'entend. Je voudrais rebondir, Jean-Yves, sur ta proposition. Vous m'entendez toujours?
1: Oui.
6: Quand tu as entamé le refrain d'Alain Souchon,
1: oui.
6: C'est qu'il fait tourner en France et il a commencé là où il a commencé tout prochainement jusqu'en janvier ou je ne sais pas quoi. Il passe par Limoges, il passe pas très loin de chez toi non plus, aussi Fabrice, puisqu'il sera à Blanc-Mesnil. Et je me disais que ce serait peut-être l'occasion d'essayer de le contacter pour voir simplement quelle est sa sensibilité, ou en tout cas lui. Autour de cette chanson qui nous est chère et que tu fredonnais, voir simplement si on peut mettre l'accent sur ou parler des états communaux, des états généraux communaux. Voilà ce qui me venait à l'esprit. Je vais parler.
1: Ouais, c'est une très bonne idée. J'avais pensé contacter aussi Elvis Presley, mais j'ai pas son contact. Si, mais non, mais c'est un type super chouette. Et effectivement, je vous recommande ses dernières interviews. Là, c'est alors juste deux mots là pour rebondir sur ce qu'a dit de façon, me semble-t-il, très importante et assez essentielle Alban. C'est que au niveau des états généraux communaux, ce que tu disais, c'est qu'effectivement on distingue bien, nous, le temps de la vision politique où on va reparler ensemble, habitants, habitantes, le plus grand nombre, même ceux qui n'ont pas le droit de vote, les mômes, les ados, les étrangers, sur comment, en fait, de manière commune, on est et on vit dans notre collectivité locale. Ça, c'est le premier point. Le manifeste, c'est ça, hein. Et quoi qu'il arrive, ce manifeste, c'est pas une vision programmatique du conseil municipal. Mais ça donnera évidemment envie au conseil municipal de pouvoir, en fait, inventer un travail au long cours, au quotidien quasiment, pourquoi pas, avec la société civile, avec les énergies locales, pour être dans... Et c'est le dernier point que j'aimerais rappeler, ce que on propose, nous, au niveau des états généraux communaux, dans ce manifeste, c'est en fait de se repérer par une boussole. Voilà, la boussole des états généraux communaux, c'est quatre points cardinaux qui sont une réflexion, des discussions à avoir pour que on puisse aller vers une commune plus juste, une commune plus solidaire, une commune plus écologique et une commune plus démocratique. Et les états généraux communaux, évidemment, en récoltant, en rassemblant toutes ces énergies et toutes ces descriptions et ces volontés, permettront d'aller vers une république plus juste, plus solidaire, plus écologique et plus démocratique. Voilà, et ça permet de pas trop être intellectualisé, si vous voulez, sur des éléments très concrets, qui sont en fait les préoccupations qu'ont rappelé les doléances et qu'ont rappelé les cahiers citoyens.
2: Merci. Il reste une petite dizaine de minutes. Qui veut prendre la parole?
7: Je veux bien m'exprimer. Bonjour. Émilie Martial. C'est très intéressant tout ce que vous échangez. Je vais vous donner un petit exemple par rapport à une situation que je vis à peu près d'un an. Au sujet d'un projet d'implantation d'usine d'iméthanol dans l'Aisne. Donc, il y a un ensemble de concertations mises en place par la CNDP qui a débuté en octobre l'année dernière, où en fait se sont inscrits des habitants et des habitantes comme moi à répondre, à commenter, à exprimer leur point de vue sur ce sujet-là. Et l'écueil que j'en vois, c'est que en fait, il y a une volonté citoyenne d'échanger avec les élus, aussi avec des promoteurs potentiellement de projets, là, en l'occurrence projets industriels. Et en fait, on se retrouve dans une situation où finalement l'habitant est mis de côté. Et là, il y a eu une succession de situations sur l'année 2025 qui sont assez catastrophiques. Et ce que ça crée, en fait, ça crée beaucoup de désengagement. Et là, par rapport à tout ce que j'entends et par rapport à tout ce que je partage, évidemment, sur les enjeux de maintien, tout simplement, de la démocratie, Ça pose question parce que ces concertations à l'échelle nationale sur des gros enjeux d'aménagement territoriaux essoufflent aussi des personnes qui peuvent potentiellement être à l'initiative de d'un mouvement aussi citoyen local. Et donc sur le territoire sur lequel je réside, en fait, il y a un attentisme de la part aussi des élus, qu'ils soient maires ou adjoints, qui fait qu'il n'y a même pas d'appui local. Et on se retrouve un peu dans une déshérence au point que, par exemple, même pour aborder ce sujet-là, certains maires font barrage pour ne pas mettre à disposition des salles pour simplement organiser une réunion publique. Vous voyez un petit peu l'état de délitement. Donc, ma question, c'est comment on peut faire, en fait, pour, si vous avez des exemples, pour pouvoir permettre d'effectuer des leviers quand on atteint cette phase aussi critique comme on l'a un peu là, localement, pour instaurer voilà, des échanges. Parce qu'en fait, le problème, c'est la possibilité de permettre les échanges locaux, puisque les gens, les habitants, n'ont plus l'envie, et même se réunir et se montrer, c'est déjà un acte perçu comme un acte extrêmement fort.
1: Fabrice, en tant qu'élu local, tu réponds ou...
0: Ouais. Ce que vous décrivez, moi je le constate aussi. Hein. Parce que l'Aisne, c'est pas très loin de chez moi, hein, c'est le département d'à côté, hein, c'est l'un des trois départements de la région Picardie, enfin l'ex-région Picardie. Nous on traverse ça aussi sur des sujets d'aménagement, d'installation de méthaniseurs, des gros méthaniseurs industriels, où la question de la prise de parole des habitants, elle est compliquée à faire remonter, même quand on est élu. Je vois aussi sur des choix d'orientation économique, hein, nous on a beaucoup de plateformes logistiques qui sont mises en place. Du coup, la conséquence directe de ça, c'est le trafic camion, trafic poids lourd, et des poids lourds qui empruntent n'importe quel type de route, y compris les routes départementales. Donc, vous avez des collectifs citoyens qui émergent, hein, et qui peinent à voir, à constater leur prise de parole entendue. Donc ça, c'est là. Donc, là, il faut continuer, quoi. Le problème, c'est...
1: Mais moi, j'ai une autre idée, hein, Fabrice.
0: Attends. Et moi, le deuxième truc, c'est si un élu vous interdit une salle, faut pas arrêter de se voir, il faut se voir chez soi. Parce qu'il y a ça. Et après, la dernière chose, c'est faut aller aux élections, quoi. C'est-à-dire qu'à partir du moment où vous gagnez des élections locales, gagnez une élection municipale, l'institution communale, elle existe. Et en fait, elle peut servir aussi de relais à des prises de position qui sont prises précédemment par des citoyens et citoyennes. Donc, il ne faut pas sous-estimer ça. Après, c'est compliqué, vous allez me dire, mais c'est compliqué d'aller aux élections vu le contexte. Et ça,
7: c'est pas un peu général. Ça. Effectivement, là encore, je vous rejoins totalement. C'est même constituer une liste, puisque là, la stupéfaction, c'est aussi de voir un peu, je suis un peu crue, mais une population aussi inerte. Mais les élus sont représentatifs finalement de la population locale qui est effectivement sur notre territoire très, très, très, très résignée. Et aller aux élections, c'est effectivement un sujet, mais pouvoir constituer une liste, c'en est aussi un. Hein.
0: Et vous êtes dans une commune de combien d'habitants?
7: Là, Ribemont, à peu près presque 2000. Et le sujet concerne tout le territoire intercommunal, si ce n'est au-delà.
2: Merci. Le mot de la fin, peut-être. Jean-Yves, tu voulais réagir?
1: Je voulais réagir. Ça illustre, Émilie, ça illustre franchement ce qu'on n'a pas encore fait et pas suffisamment, c'est de déployer en fait, y compris de manière financière, tous ces fantasmes autour de l'industrialisation et de la manière industrielle de traiter le monde. Au bout du compte, je suis pas sûr que en fait ce territoire ne soit pas ce que décrivait Fabrice, votre territoire, en fait un territoire qui va être au service de puissances financières qui vont récupérer le pognon de la production. Bon, voilà. Et ça, en fait, on manque d'éducation à la fois au niveau d'abord des citoyens et citoyennes que nous sommes, d'où l'éducation populaire, d'où les nuits de la démocratie et notamment celle que l'on a mis en œuvre avec les localos et l'IR autour de qu'est-ce que c'est que l'économie, etc. Et d'où des formations, je fais un clin d'œil appuyé à Cédric, auprès des élus. Qu'est-ce que c'est que l'économie, quoi, en fait. Au final, quand vous voyez ce matin 1000 emplois qui déploient, qui donnent lieu à une subvention de l'État de 3 milliards d'euros.

0: quand même, ça nous concerne, l'économie, eh bien, ça, il faut y aller, quoi. Et le deuxième truc, mais ça, tu couperas, Eric, au montage, c'est, bah, voilà, il y a les...
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3: Au début de l'année 2012, le label HVE, dit de haute valeur environnementale, était officiellement créé sous l'égide du ministère de l'Agriculture. Conçu pour préserver l'écosystème naturel des exploitations agricoles et réduire au maximum la pression sur l'environnement, ce label HVE, pour aussi vertueux qu'il puisse paraître, n'est pourtant pas exempt de critiques. Parmi elles, celle de l'Office français de la biodiversité, qui relevait fin 2020 que cette certification ne présente, dans la grande majorité des cas, aucun bénéfice environnemental. Au cours de cette même année 2020, la Cour des comptes a déploré, de son côté, que les différents plans consécutifs au Grenelle de l'environnement de 2007 demeurent pour l'instant très en deçà des objectifs fixés alors, notamment celui de réduire de moitié l'usage des pesticides en France à l'horizon 2018. 2018, c'est justement l'année où Valérie Murat et son association Alerte aux Toxiques, basée à Bordeaux, ont décidé d'envoyer 22 bouteilles de vin certifié HVE au laboratoire du Bernay pour détecter d'éventuelles traces de pesticides dans la composition de ces vins pourtant estampillés haute valeur environnementale. La publication des résultats de ces analyses a valu à Valérie Murat et à son association une condamnation à 125 000 euros de dommages et intérêts pour dénigrement collectif suite à une action en justice portée notamment par le comité interprofessionnel des vins de Bordeaux et près d'une vingtaine d'autres plaignants. Valérie Murat, ou quand la dénonciation des pesticides ulcère le vignoble bordelais, c'est le titre de ce nouveau numéro d'interférence. Aujourd'hui, suite de notre entretien avec Valérie Murat et troisième épisode de cette série, la genèse et les actions de l'association Alerte aux Toxiques.
4: Alerte aux Toxiques a été créée en 2016. Et en fait, donc c'était l'année où nous avons fait le plus d'actions avec Marie-Lys. Et c'était l'année, peut-être que vous vous en rappelez, du cache investigation de Élise Lucet, qui est venue dans le MEDOC faire elle aussi des analyses. Nous avons fait la marche blanche avec Marie-Lys 13 jours après le cache investigation d'Élise Lucet. On avait été en relation avec les journalistes. On savait que ça allait être un électrochoc. Et Marie-Lys et moi, on se disait depuis des années, un jour, on fera marcher les gens à Bordeaux contre les pesticides dans les rue de Bordeaux, parce que ça n'est jamais arrivé, et ça, faut que ça arrive. Dans cette ville-là, qui se rêve la capitale de l'œnotourisme, de luxe, hein, il faut que les gens sachent. Et donc, le soir de Cache Investigation, on reçoit beaucoup de messages de gens qu'on connaît, de gens qu'on connaît pas, et qui nous disent, mais c'est incroyable, mais on tombe à la renverse, on tombe de notre chaise, mais tout ça pour produire des vins, mais on savait pas, mais... Oh! Et les gens sont très choqués. Et avec Marie-Lys, on s'envoie des messages et on se dit, mais c'est maintenant qu'il faut la faire, la marche blanche. C'est maintenant. Et on a organisé cette marche en 13 jours. 13 jours. Et on a réussi à mobiliser 1500 personnes. Et cette année-là, il y a eu beaucoup d'actions. Il y a eu aussi le Daïn devant la Cité du Vin.
5: Qui venait d'ouvrir.

0: Voilà, et qui avait été inaugurée par François Hollande. Donc nous, on avait pris d'assaut la rue d'un côté, si bien que tous les journalistes et les invités officiels étaient obligés d'arriver par bateau de l'autre côté. Et à l'intérieur de la Cité du Vin, en fait, ils bloquaient l'accès de notre côté pour que les journalistes ne voient pas ce que nous, nous étions en train de faire. Et on a fait allonger, je pense qu'on était 200 personnes au moins au sol, avec beaucoup de public autour. Et on a fait allonger du monde par terre pour symboliser les victimes des pesticides, les morts au sol. Et c'était très, très visuel. C'était une grande réussite. Hein. Et il y avait eu aussi, la veille au soir, pour la première illumination de la Cité du Vin, il y avait eu une illumination réalisée par un collectif de camarades militants, où ils avaient projeté Stop Pesticides avec des projos cachés en dessous, sur les murs de la Cité du Vin, pour le premier soir. Donc c'était voilà un truc hyper visuel et ben voilà impossible de passer à côté. Bien sûr, les journaux s'en saisissent, les journalistes s'en saisissent. Donc nous, de toute façon, c'est évidemment ce qu'on cherchait. Et ça a fait beaucoup de bruit localement. Et puis eh ben après, avec la bulle Internet, l'information circule très très vite. Et c'est vrai que cette année-là, en 2016, on avait fait beaucoup de choses. Et du coup, en fin d'année, moi et Marie-Lise aussi, on était en réflexion et on se disait « mais il faut qu'on crée quelque chose ici et pas qu'on soit rattaché systématiquement à d'autres associations qui ne sont pas forcément basées à Bordeaux et qui parfois ont un peu un décalage aussi parce qu'ils ne sont pas ici, parce qu'ils ne vivent pas ici, parce qu'ils ne travaillent pas ici, ne sont pas confrontés au quotidien, aux problèmes des ouvriers, des ouvrières et des riverains. » Et ils n'ont pas toutes les informations. Et donc voilà comment est venue l'idée de fonder pour nous Alerte Toxique et le collectif Informé de Pesticides pour Marie-Lise, pour aussi avoir notre organisation à nous, et puis avoir quand même une visibilité et un nom qu'on puisse reconnaître, rattaché ici au local, au Bordelais.
1: À la suite de ces actions collectives, vous décidez donc de faire analyser des bouteilles de vin que vous choisissez comment d'ailleurs ?
0: Alors, en général, on choisit toujours des personnes qui sont propriétaires de châteaux et aussi représentants de la filière viticole des institutions bordelaises. C'est plutôt la promotion d'une viticulture industrielle et pas de petites propriétés qui vont faire de la qualité.
1: Et donc c'est plutôt les bouteilles issues de cette viticulture-là que vous choisissez d'envoyer au laboratoire en quelque sorte.
0: On choisit des bouteilles qui appartiennent à des représentants de la filière parce que, il y a une raison à ça aussi, c'est parce que ici, il y a une petite typicité bordelaise. Régulièrement, ces représentants se retrouvent sur les bancs des tribunaux administratifs à Bordeaux. Par exemple, je pense dernièrement au frère Medeville, qui avait été reconnu coupable et qui avait eu de lourdes amendes parce qu'ils avaient rajouté du sucre dans leur vin. Ou bien ils avaient...
1: Ce qui s'appelle la chaptalisation et qui est interdit en France.
0: Alors, ils avaient aussi utilisé une autre méthode pour augmenter ou faire baisser le degré d'alcool, je ne sais plus. En dehors des frères Medeville, il y en a d'autres qui ont été, par exemple, reconnus coupables d'autres faits, voilà, de pratiques qui sont interdites. Et je pense à un autre représentant... qui a été président de la Fédération des Grands Vins de Bordeaux, obligé de démissionner car 11 organismes de gestion ont mis sur la table sa présidence en disant « ce n'est plus tenable, ce monsieur ne peut plus nous représenter, il vient d'être reconnu coupable par le tribunal administratif, il a triché, donc il doit démissionner ». Et ça, c'est quelque chose de très typique à Bordeaux. Et lorsque nous faisions les analyses, en général, les gens que nous choisissions, c'était des personnes qui avaient été reconnues coupables. Et ce que nous cherchions à montrer avec cela, c'était que ces institutions sont tenues par des personnes qui ont des pratiques de mafieux. Moi, ça fait 10 ans que je dis la mafia viticole bordelaise. Très souvent, des journalistes ou des interlocuteurs, des adversaires, on va dire, me disaient « Valérie Murat, vous exagérez ». Non, j'exagère pas. Quand on triche comme ça, et qu'on est aussi censé représenter et promouvoir le travail des professionnels, c'est pas honnête. Ça s'appelle de la corruption. Ces choses ne sont pas acceptables. Et c'était ça que nous, on cherchait à mettre en lumière.
2: Rendez-vous demain pour le prochain épisode de cette série. Et d'ici là, restez à l'écoute et en alerte.
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1: Donc, le tournant du projet et la conception nouvelle qui est apparue à la ville de Sainte-Afrique quand les services de la région sont intervenus, c'est en 2008 quand donc voilà le service connaissance du patrimoine est venu étudier en partie l'île Voltaire sur commande donc de la DRAC et de la BF qui s'intéressaient à notre ville, et on s'est aperçu qu'il y avait donc des traces médiévales un petit peu partout dans le quartier et sûrement ailleurs dans le centre-ville, et qu'il serait bien dommage de détruire tout l'îlot comme on avait pu l'imaginer initialement. D'ailleurs, par rapport à la déclaration d'utilité publique, il faut savoir que notre architecte du bâtiment de France avait émis une réserve, un avis favorable, mais avec la condition de proposer un aménagement plus judicieux que ce qu'on avait présenté jusqu'alors, donc sur la maquette dont on parlait, de 25 logements, parking souterrain, en rasant tout le quartier Voltaire. Puisqu'en fait, avec les premières recherches qu'avait réalisé l'inventaire, il était évident qu'il fallait qu'on prête plus d'attention au patrimoine dans l'aménagement qu'on souhaitait réaliser. À partir de là, il a fallu un petit peu convaincre les élus, la population, de l'intérêt patrimonial du centre ancien et de l'intérêt de ne pas tout raser, puisque était ancré dans les esprits l'idée qu'enfin on allait enlever toutes ces maisons qui tombent à moitié, qui sont insalubres, où il y a les pigeons, les chats, les rats, et tout le monde était content et ça allait pouvoir se faire vite. Et donc, en réalité, pour faire intégrer l'idée que finalement, on resterait peut-être avec des ruelles étroites, puisque c'était le témoignage de notre passé, que si on rasait ça, ben, ça en était fini, puisque ailleurs, à Sainte-Afrique, réaliser l'immeuble qu'on a fait tout à l'heure, on a de l'espace pour le faire ailleurs à Sainte-Afrique. En réalité, si on rase notre centre ancien, c'est fini pour toujours. Donc, intégrer cette idée petit à petit par le biais de la communication. La venue donc régulière des conservateurs du patrimoine de la région a aussi apporté énormément. Et puis, surtout, cette nouvelle conception nous a invité à mettre en place des partenariats intéressants auxquels on n'avait pas pensé jusqu'alors. Ça veut dire que maintenant, quand on réfléchit sur l'île Voltaire et à chaque fois qu'on a des réunions de travail, on a mis en place une sorte de commission, un comité de pilotage dans lequel on associe tout le temps et on les remercie. À chaque fois, ils viennent, ils nous apportent leurs conseils et leurs expériences, leurs riches expériences. Donc, on a à nos côtés non seulement les conservateurs du patrimoine de la région, donc Monsieur Céleste et Monsieur Chabert qui sont là pour ne citer qu'eux, et puis Monsieur Cosse, donc l'architecte des bâtiments de France, accompagné de son collaborateur Monsieur Rudel, Monsieur Jacomet, donc directeur du CAUE de l'Aveyron avec Madame Cahuzac, et puis l'intervention comme ça d'experts qui viennent nous apporter tout leur savoir et nous guider vers un aménagement plus harmonieux de ce quartier. Important aussi, ils nous apportent leurs conseils techniques et leur soutien parfois financier. C'est le cas de la région pour l'étude d'archéologie du bâti qu'on a fait sur tout le quartier Voltaire. Et c'est le cas aussi de la DATAR, qui nous a intégrés au réseau des petites et moyennes villes donc du Massif central, pour permettre d'une part de candidater à un projet permettant de financer en partie des études d'ingénierie qui s'orientent voilà vers des restructurations douces et respectueuses du patrimoine comme celle-ci, et qui par ailleurs nous ont offert la possibilité de rencontrer et de connaître des projets intéressants bien plus avancés que les nôtres, comme ceux de la ville de Cahors. Ces chances-là, on ne les aurait pas eues si on n'avait pas réorienté notre conception de l'aménagement de ce quartier.

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5: Le Mont Blanc, c'est le toit de l'Europe. Et c'est un massif qui est particulièrement sensible au changement climatique. Donc on sait désormais que plus on monte en altitude dans les montagnes, plus le réchauffement est intense. Et on sait aussi que les Alpes se réchauffent deux fois plus vite que l'hémisphère nord. Par contre, vous avez parlé justement des Alpes parents pauvres en fait, des négociations. C'est effectivement le cas parce que les montagnes ne fournissent pas de services écosystémiques qui sont considérés comme vitaux, bien que en fait, en termes par exemple d'approvisionnement en eau, ils fournissent quand même 50% de la population mondiale. Donc une personne sur deux dépend des montagnes pour son approvisionnement en eau. Par contre, ce ne sera pas des services écosystémiques vitaux pour, par exemple, l'approvisionnement en matières premières. Mais par contre, en eau, pour l'eau, c'est quelque chose de très important.

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Philippe Descola, Par de la nature et culture, 2005. Philippe Descola, anthropologue français, né en 1949 à Paris, directeur du laboratoire d'anthropologie sociale fondé par Claude Lévi-Strauss en 1960. Fort de ses activités ethnographiques en Amazonie équatorienne, il développe ses travaux sur les connaissances et usages de la nature au sein des sociétés amérindiennes. Cherchant à dépasser le dualisme qui oppose nature et culture, il montre en quoi la nature est en elle-même une production sociale. En lieu et place de ce dualisme, il préconise la constitution d'une écologie des relations. Il a montré que nos relations à la nature se fondent sur une grammaire rendant possible quatre types fondamentaux de relations entre le soi et le monde extérieur, le totémisme, l'animisme, l'analogisme et le naturalisme des modernes, séparant résolument les hommes des autres êtres vivants. Il a reçu en 2012 la médaille d'or du CNRS pour l'ensemble de ses travaux. Extrait de « Par-delà nature et culture » 2005. La manière dont l'Occident moderne se représente la nature est la chose du monde la moins bien partagée. Dans de nombreuses régions de la planète, humains et non-humains ne sont pas conçus comme se développant dans des mondes incommunicables et selon des principes séparés. L'environnement n'est pas objectivé comme une sphère autonome. Les plantes et les animaux, les rivières et les rochers, les météores et les saisons n'existent pas dans une même niche ontologique définie par son défaut d'humanité. Et cela semble vrai, quelles que soient par ailleurs les caractéristiques écologiques locales, les régimes politiques et les systèmes économiques, les ressources accessibles et les techniques mises en œuvre pour les exploiter. Au-delà de leur indifférence aux distinctions que le naturalisme engendre, les cultures que nous avons survolées présentent-elles quelques points communs dans leur manière de rendre compte du rapport des humains à leur milieu ? Sans doute, mais pas toujours combinés. Le caractère le plus répandu consiste à traiter certains éléments de l'environnement comme des personnes dotées de qualités cognitives, morales et sociales analogues à celles des humains, rendant ainsi possible la communication et l'interaction entre des classes d'êtres à première vue fort différents. Les obstacles pratiques qu'une telle conception entraîne sont en partie levés par une distinction tranchée entre un principe d'identité individuelle, stable et susceptible de se manifester par des moyens et sous des avatars fort divers, et une enveloppe corporelle transitoire, fréquemment assimilé à un vêtement que l'on endosse ou que l'on quitte au gré des circonstances. La capacité à se métamorphoser est toutefois circonscrite dans certaines limites, notamment parce que le support matériel où s'incarnent les diverses sortes de personnes détermine souvent des contraintes perceptives qui leur font appréhender le monde selon des critères propres à leur espèce. Enfin, ces constructions cosmologiques en abîme définissent les identités singulières par les relations qui les instituent, plutôt que par référence à des substances ou à des essences réifiées, renforçant ainsi la porosité des frontières entre les classes d'êtres, comme entre l'intérieur et l'extérieur des organismes. Tout cela, je l'admets, ne saurait estomper

0: les grandes différences qui existent entre les cultures prises ici en exemple. Mais tout cela est suffisant pour faire toucher du doigt une différence bien plus grande encore, celle qui sépare l'Occident moderne de tous ces peuples du présent et du passé qui n'ont pas jugé nécessaire de procéder à une naturalisation du monde. Les humains de toutes sortes et les idées qu'ils se font des collectifs où ils sont insérés, les animaux et les machines, les plantes et les divinités, les gènes et les conventions, toute la multitude immense des existants actuels et potentiels, trouverait-elle un refuge plus accueillant dans un régime inédit de cohabitation qui récuserait à nouveau la discrimination entre humains et non-humains, sans recourir pour autant à des formules déjà éprouvées auparavant ? Peut-être, mais là n'est pas mon propos. Car si l'on peut demander à une cosmologie, à un système social ou à une idéologie de procurer une hospitalité de ce genre, ce n'est pas le rôle qui convient à une théorie anthropologique comme celle que j'ai brossée à grands traits. Sa visée se limite à jeter les bases d'une façon de concevoir la diversité des principes de schématisation de l'expérience, qui serait dégagée des préjugés que la modernité nous conduit à entretenir quant à l'état du monde. Elle n'est pas de proposer des modèles de vie commune, de nouvelles formes d'attachement aux êtres et aux choses, ou une réforme des pratiques, des mœurs et des institutions. Qu'une telle réforme soit indispensable, tout l'indique autour de nous, depuis la révoltante disparité des conditions d'existence entre les pays du Sud et les pays du Nord, jusqu'à la dégradation alarmante des grands équilibres de la biosphère sous l'effet de l'action humaine. Mais l'on aurait tort de penser que les Indiens d'Amazonie, les aborigènes australiens ou les moines du Tibet seraient porteurs d'une sagesse plus profonde pour le temps présent que le naturalisme claudiquant de la modernité tardive. Chaque type de présence au monde, chaque manière de s'y lier et d'en faire usage, constitue un compromis spécifique entre des données de l'expérience sensible accessible à tous, mais interprétées différemment, et un mode d'agrégation des existants adapté aux circonstances historiques, de sorte qu'aucun de ces compromis, pour digne d'admiration qu'il soit parfois, n'est à même d'offrir une source d'enseignement adéquate à toutes les situations. Ni la nostalgie pour des formes de vivre ensemble dont les ethnographes et les historiens nous rapportent les échos assourdis, ni le volontarisme prophétique qui agite certains quartiers de la cité savante n'offre de réponse immédiate au défi de recomposer, dans des ensembles viables et solidaires entre eux, un nombre toujours plus grand d'existants en quête de représentation et de traitements équitables. C'est à chacun d'entre nous, là où il se trouve, d'inventer et de faire prospérer les modes de conciliation et les types de pression capables de conduire à une universalité nouvelle, à la fois ouverte à toutes les composantes du monde et respectueuse de certains de leurs particularismes, dans l'espoir de conjurer l'échéance lointaine à laquelle, avec l'extinction de notre espèce, le prix de la passivité serait payé d'une autre manière, en abandonnant au cosmos une nature devenue orpheline de ses rapporteurs parce qu'il n'avait pas su lui concéder de véritables moyens d'expression.
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4: Ce qui est important, c'est, enfin, une des choses les plus importantes qui me semble en ce moment sensibiliser un petit peu tout le monde, c'est les problèmes de la qualité de l'air. La qualité de l'air, des transports, hein, donc le problème des transports, de l'émission des microparticules et la qualité de l'air. Je pense que c'est quelque chose vraiment sur lequel on doit être sensibilisé, sur lequel on doit beaucoup travailler encore. Parce que quand je vois donc l'accroissement chaque année de la population sur la métropole et du coup l'accroissement de la circulation et le problème des bouchons, etc., on respire plus, quoi, on respire très mal. Et je pense que c'est un gros enjeu de nos politiques actuellement.

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2: Les actions innovantes, pour moi, c'est aujourd'hui, et moi je suis assez soucieux de ça, c'est tout ce qui est mode de transport et tout ce qui est lié au déplacement. C'est vrai que tout ce qui va être des véhicules propres, des voies d'accès qui soient plutôt dédiées au transport en commun, pour moi, c'est un point important, bien qu'on soit éloigné de la métropole, mais c'est enfin de la métropole, du centre de la métropolitaine. Mais je crois qu'aujourd'hui, quelques collectivités ont commencé à avoir des démarches dans ce domaine-là, notamment sur l'aspect véhicule propre, avec des mises en place de bornes. Bon, Toulouse l'a fait, nous on va le faire. C'est quelque chose sur lequel je pense on va essayer d'actionner dans les années qui arrivent.

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La connaissance sur la biodiversité n'a jamais historiquement été aussi importante. Il faut que vous en soyez convaincus. On entend ici et là dire des choses sur on n'en sait pas assez, il faudra en savoir plus, etc. On n'en a jamais autant su. Ça, c'est quand même un point important. On peut le démontrer en disant que, par exemple, dans l'inventaire national du patrimoine naturel dont le muséum a la charge, on a actuellement plus de 30 millions de données. Ces données, ce n'est pas nous qui les produisons, ce sont tous les producteurs. Il y en a beaucoup dans la salle et c'est grâce à leur travail que ce chiffre a été atteint. Mais quand même, 30 millions de données valorisées, protocolées, c'est pas rien. On a plus de 500 000 noms qui sont diffusés dans le référentiel taxonomique national qu'on appelle TaxRef. Je veux juste attirer votre attention sur le fait que sans référentiel taxonomique, il n'y a pas de possibilité de stocker de la donnée. Si vous n'êtes pas capable de donner un nom à une espèce, bien évidemment que vous ne pouvez pas gérer les données qui y sont afférentes. Et c'est quand même extrêmement important. J'attire aussi votre attention sur le fait que ce chiffre augmente de façon significative tous les ans, à peu près à raison de entre 15 et 20% d'augmentation de chiffres, notamment en Outre-mer, où nous menons un travail tout à fait important en collaboration avec des scientifiques, des experts et des associations. Donc,

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1: Bonjour et bienvenue dans les infos durables. Aujourd'hui, on va parler de développement durable et notamment de la Semaine européenne. Semaine européenne du développement durable qui se déroulera du 17 septembre au 9 octobre. Donc une plage un peu plus longue que la semaine, comme vous vous rendez compte, pour afficher de nombreux événements. C'est un moment idéal pour proposer un challenge interne ou offrir un avantage salarié et responsable. L'objectif, c'est de promouvoir les 17 objectifs de développement durable de l'agenda des Nations Unies pour les années 2030, un moment clé pour encourager des actions concrètes en entreprise. Et si vous ne savez pas comment commencer, bien, il y a 13 articles qui ont été regroupés en 13 solutions éco-responsables pour accompagner les entreprises dans la tradition. La carte cadeau éthique cadeau permet à vos collaborateurs de consommer par exemple auprès de 1000 enseignes engagées dans le zéro déchet ou dans les modes éthiques. Si vous souhaitez mettre en place une de ces actions, notamment dans les entreprises, donc vous pourrez participer au Forum mondial Convergence. C'est le rendez-vous international des acteurs du changement, que vous soyez une entreprise, une ONG ou une collectivité. Alors pour cela, eh bien, il faut vous renseigner sur la Semaine européenne du développement durable qui se tiendra à partir du 17 septembre prochain. À bientôt pour un prochain rendez-vous.
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1: Bonjour et bienvenue dans les infos durables. Aujourd'hui, on va parler d'un colloque aménagement et biodiversité des continuums fluviaux et littoraux. Ça se passera le 30 septembre, du 30 septembre au 2 octobre exactement, à Mont-Saint-Aignan, en Seine-Maritime. C'est un rendez-vous scientifique qui fait le point sur les impacts des aménagements hydrauliques et industriels, notamment sur la biodiversité des milieux aquatiques, sur les cours d'eau, estuaires et zones humides des littoraux. Le colloque aménagement et biodiversité des continuum fluviaux se tiendra donc cette année comme une deuxième conférence organisée par la Société Hydrotechnique de France sur les aménagements et la biodiversité. Il s'intéresse aussi à l'ensemble des continuums terre-mer, des milieux naturels aquatiques, depuis la source des cours d'eau jusqu'aux milieux littoraux et leur interface que constituent les estuaires et les deltas. Beaucoup de choses seront en débat donc ce jour-là. Je vous rappelle la date, les trois dates, c'est du 30 septembre au 2 octobre 2026 et ça se passe au CURIB, l'université de Rouen, donc à Mont-Saint-Aignan, dans le 76. À bientôt pour un prochain rendez-vous sur l'antenne.

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0: Au début de l'année 2012, le label HVE, dit de haute valeur environnementale, était officiellement créé sous l'égide du ministère de l'Agriculture. Conçu pour préserver l'écosystème naturel des exploitations agricoles et réduire au maximum la pression sur l'environnement, ce label HVE, pour aussi vertueux qu'il puisse paraître, n'est pourtant pas exempt de critiques. Parmi elles, celle de l'Office français de la biodiversité, qui relevait fin 2020 que cette certification ne présente, dans la grande majorité des cas, aucun bénéfice environnemental. Au cours de cette même année 2020, la Cour des comptes a déploré, de son côté, que les différents plans consécutifs au Grenelle de l'environnement de 2007 demeurent pour l'instant très en deçà des objectifs fixés alors, notamment celui de réduire de moitié l'usage des pesticides en France à l'horizon 2018. 2018, c'est justement l'année où Valérie Murat et son association Alerte aux Toxiques, basée à Bordeaux, ont décidé d'envoyer 22 bouteilles de vin certifié HVE au laboratoire du Bernay pour détecter d'éventuelles traces de pesticides dans la composition de ces vins pourtant estampillés haute valeur environnementale. La publication des résultats de ces analyses a valu à Valérie Murat et à son association une condamnation à 125 000 euros de dommages et intérêts pour dénigrement collectif suite à une action en justice portée notamment par le comité interprofessionnel des vins de Bordeaux et près d'une vingtaine d'autres plaignants. Valérie Murat, ou quand la dénonciation des pesticides ulcère le vignoble bordelais, c'est le titre de ce nouveau numéro d'interférence. Aujourd'hui, suite de notre entretien avec Valérie Murat et troisième épisode de cette série, la genèse et les actions de l'association Alerte aux Toxiques.
2: Alerte aux Toxiques a été créée en 2016. Et en fait, donc c'était l'année où nous avons fait le plus d'actions avec Marie-Lys. Et c'était l'année, peut-être que vous vous en rappelez, du cache investigation de Élise Lucet, qui est venue dans le Médoc faire elle aussi des analyses. Nous avons fait la marche blanche avec Marie-Lys 13 jours après le cache investigation d'Élise Lucet. On avait été en relation avec les journalistes. On savait que ça allait être un électrochoc. Et Marie-Lys et moi, on se disait depuis des années, un jour, on fera marcher les gens à Bordeaux contre les pesticides dans les rues de Bordeaux, parce que ça n'est jamais arrivé, et ça, faut que ça arrive dans cette ville-là qui se rêve la capitale de l'œnotourisme, de luxe, hein, il faut que les gens sachent. Et donc, le soir de cache investigation, on reçoit beaucoup de messages de gens qu'on connaît, de gens qu'on connaît pas, et qui nous disent, mais c'est incroyable, mais on tombe à la renverse, on tombe de notre chaise, mais tout ça pour produire des vins, mais on savait pas, mais... Oh! Et les gens sont très choqués. Et avec Marie-Lys, on s'envoie des messages et on se dit, mais c'est maintenant qu'il faut la faire, la marche blanche. C'est maintenant. Et on a organisé cette marche en 13 jours. 13 jours. Et on a réussi à mobiliser 1500 personnes. Et cette année-là, il y a eu beaucoup d'actions. Il y a eu aussi le Daïn devant la Cité du Vin.
3: Qui venait d'ouvrir, là.
2: Voilà, et qui avait été inauguré par François Hollande. Donc nous, on avait pris d'assaut la rue d'un côté, si bien que tous les journalistes et les invités officiels étaient obligés d'arriver par bateau de l'autre côté. Et à l'intérieur de la Cité du Vin, en fait, ils bloquaient l'accès de notre côté pour que les journalistes ne voient pas ce que nous étions en train de faire. Et on a fait allonger, je pense qu'on était 200 personnes au moins au sol, avec beaucoup de public autour. On a fait allonger du monde par terre pour symboliser les victimes des pesticides, les morts au sol. Et c'était très, très visuel. C'était une grande réussite. Hein. Et il y avait eu aussi, la veille au soir, pour la première illumination de la Cité du Vin, il y avait eu une illumination réalisée par un collectif de camarades militants où ils avaient projeté Stop Pesticides avec des projos cachés en dessous sur les murs de la Cité du Vin pour le premier soir. Donc c'était voilà un truc hyper visuel.

0: Et bah voilà, impossible de passer à côté, bien sûr, les journaux s'en saisissent, les journalistes s'en saisissent, donc nous, de toute façon, c'est évidemment ce qu'on cherchait. Et ça a fait beaucoup de bruit localement. Et puis et bah après, avec la bulle Internet, l'information circule très très vite. Et c'est vrai que cette année-là, en 2016, on avait fait beaucoup de choses. Et du coup, en fin d'année, moi et Marylis aussi, on était en réflexion et on se disait, mais il faut qu'on crée quelque chose ici. Et pas qu'on soit rattaché systématiquement à d'autres associations qui sont pas forcément basées à Bordeaux et qui parfois ont un peu un décalage aussi, parce qu'ils sont pas ici, parce qu'ils vivent pas ici, parce qu'ils travaillent pas ici, ils sont pas confrontés au quotidien, aux problèmes des ouvriers, des ouvrières et des riverains. Et ils savent, ils ont pas toutes les informations. Et donc voilà comment est venue l'idée de fonder pour nous Alerte Toxique et le collectif Informé de Pesticides pour Marylis, pour aussi avoir notre organisation à nous, et puis avoir quand même une visibilité et un nom qu'on puisse reconnaître, rattaché ici au local, au Bordelais.
1: À la suite de ces actions collectives, vous décidez donc de faire analyser des bouteilles de vin que vous choisissez comment d'ailleurs?
0: Alors, en général, on choisit toujours des personnes qui sont propriétaires de châteaux et aussi représentants de la filière viticole des institutions bordelaises. C'est plutôt la promotion d'une viticulture industrielle et pas de petites propriétés qui vont faire de la qualité.
1: Et donc c'est plutôt les bouteilles issues de cette viticulture-là que vous choisissez d'envoyer au
0: Oui,
1: laboratoire en quelque
0: on
1: sorte.
0: choisit des bouteilles qui appartiennent à des représentants de la filière parce que, il y a une raison à ça aussi, c'est parce que ici, il y a une petite typicité bordelaise. Régulièrement, ces représentants se retrouvent sur les bancs des tribunaux administratifs à Bordeaux. Par exemple, je pense dernièrement au frère Medeville, qui avait été reconnu coupable et qui avait eu de lourdes amendes parce que ils avaient rajouté du sucre dans leur vin. Ou bien ils avaient.
1: Ce qui s'appelle la chaptalisation et qui est
0: Exactement,
1: interdit
0: tout à
1: en
0: fait.
1: France.
0: Alors, ils avaient aussi utilisé une autre méthode pour augmenter ou faire baisser le degré d'alcool, je ne sais plus. En dehors des frères Medeville, il y en a d'autres hein, qui ont été, par exemple, reconnus coupables d'autres faits, voilà, de pratiques qui sont interdites. Et je pense à un autre représentant. Qui a été président de la Fédération des grands vins de Bordeaux, obligé de démissionner car 11 organismes de gestion ont mis sur la table sa présidence en disant ce n'est plus tenable, ce monsieur ne peut plus nous représenter, il vient d'être reconnu coupable par le tribunal administratif, il a triché, donc il doit démissionner. Et ça, c'est quelque chose de très typique à Bordeaux. Et lorsque nous faisions les analyses, en général, les gens que nous choisissions, c'était des personnes qui avaient été reconnues coupables. Et ce que nous cherchions à montrer avec cela, c'était que ces institutions sont tenues par des personnes qui ont des pratiques de mafieux. Moi, ça fait 10 ans que je dis la mafia viticole bordelaise. Très souvent, des journalistes ou des interlocuteurs, des adversaires, on va dire, ils me disaient, Valérie Murat, vous exagérez. Non, j'exagère pas. Quand on triche comme ça et qu'on est aussi censé représenter et promouvoir le travail des professionnels, c'est pas honnête. Ça s'appelle de la corruption. Donc, ces choses ne sont pas acceptables. Et c'était ça que nous, on cherchait à mettre en lumière.
1: Rendez-vous demain pour le prochain épisode de cette série et d'ici là, restez à l'écoute et en alerte.

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3: Par ailleurs, les impacts, ce sont les territoires qui vont les connaître directement, chacun avec ses caractéristiques, comme je viens de le dire. Et donc, la conclusion, c'est au niveau des territoires qu'il faut bouger et qu'il faut trouver des solutions, mais également des solutions collectives. Et je dirais que c'est la troisième grande observation de cette COP. Les décideurs politiques, les collectivités territoriales, se bougent beaucoup, ont lancé des plans climat énergie territoriaux, ont une idée bien précise de ce qu'ils pourraient faire, mais que rien ne pourra se faire sans une mobilisation générale de tous. Lorsque l'on sait que, par exemple, les émissions de gaz à effet de serre sur Toulouse Métropole sont essentiellement émises à 47% par les déplacements, les transports, cela renvoie aux habitudes que nous avons les uns et les autres de prendre toujours notre voiture à combustion thermique alors qu'on pourrait éventuellement recourir à un transport en commun ou prendre sa bicyclette. Et puis, deuxième constat, les 35% de ces gaz à effet de serre sont émis par les combustions d'énergie fossile dans les bâtiments publics et privés. Et là aussi, c'est à l'éco-citoyen, aux métropolitains, aux Toulousains, de reconsidérer aussi ces modes de consommation, ces modes de vie. Et je dirais que, en conclusion de mes observations, cette COP21 est vraiment une invitation très vive, très insistante à ce que nous reconsidérions tous les uns et les autres, politiques mais également femmes ou hommes de la rue, du terrain, que nous reconsidérions nos modes de vie parce que nous ne pourrons pas continuer avec le modèle économique que nous avions jusqu'à maintenant.

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1: Suez Environnement, en tant que distributeur d'eau potable, gestionnaire d'eau usée, collecteur de déchets et gestionnaire et valorisateur de déchets, a depuis déjà un bon moment été acteur de la protection du littoral et de la protection du milieu marin. Présent dans 70 pays dans le monde et sur tous les continents, adhérent à la SNB et l'ensemble des activités de Suez Environnement, que ce soit l'eau, les déchets ou l'ingénierie, le consulting, ont été reconnus SNB et ont mis en œuvre leur plan SNB. Alors, par le passé, les actions de partenariat et de mécénat ont pu recouvrir le partenariat et le mécénat de la réintroduction du lamantin dans les Antilles, ou même le soutien à la Cité de la Mer à Brest. Et il y a très peu, donc il y a une semaine, à l'occasion de la Journée mondiale des océans, c'est le partenariat avec quatre grandes ONG pour leur action à venir, passer déjà bien mobilisée et à venir sur les océans, donc 7e continent, Expédition Med, Good Planet et Surf Rider Foundation.

le développement depuis quelques années de technologies pour le traitement des eaux de ballast et notamment vis-à-vis des espèces exotiques envahissantes qui sont disséminées via ces eaux de ballast à travers le monde. Donc on est assez fiers de s'être engagé il y a déjà quelques années sur ce sujet-là et de pouvoir continuer à développer désormais les technologies puisque bientôt une réglementation internationale sortira sur ces aspects-là. C'est aussi des projets de recherche qui sont associés à des gestions opérationnelles comme la gestion opérationnelle de la station d'épuration de Nice sur laquelle un projet de recherche sur l'impact des microfibres plastiques a été mis en place et des recherches sur les techniques de traitement de ces microfibres plastiques.

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Il faut qu'on ait un État qui soit stratège, planificateur, qui soit capable d'anticiper, de prévoir les politiques industrielles, parce que l'industrie, ça se conçoit sur des décennies à l'avance. Donc il faut vraiment qu'on puisse avoir... à une époque, on avait un commissariat au plan. C'est pas forcément le retour du plan, mais en tous les cas, de trouver en place, de mettre en place des lieux où les décisions puissent se prendre de manière collective, en associant, comme on dit, toutes les parties prenantes. Hein, et pour construire ce projet qui permettra d'envisager comment, quel appareil productif on va avoir besoin pour les décennies à venir.

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1: Bonjour et bienvenue dans les infos durables de Radio Terre. Du 1er septembre au 4 octobre se déroule la fête des hérissons. Ces petites bêtes qu'on voit parfois près des maisons ou sur les routes, malheureusement souvent écrasées, eh bien ont une fête et c'est un moment pour mieux découvrir leur environnement, pour mieux découvrir leur rôle aussi dans la biodiversité de la nature. Des ateliers, des sorties nature et des interventions en classe auront lieu à cette occasion. De nombreuses animations sont à retrouver un petit peu partout en France. Bah, si vous voulez vous faire pote avec les hérissons, c'est la bonne occasion, donc du 1er septembre au 4 octobre, tout un tas de semaines de sensibilisation. Vous pouvez retrouver ça dans certains magasins d'ailleurs qui ont accepté de participer à cette opération, comme Jardiland, Delbar ou Gamme Vert, et les jardineries du terroir. Et chacun vous accueillera donc avec une sensibilisation aux hérissons que l'on salue bien. A bientôt pour un prochain rendez-vous sur l'antenne de Radio Terre.
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1: Bonjour et bienvenue dans les infos durables. Eh bien, aujourd'hui, on va parler de l'Office français de la biodiversité qui vous propose avec le Life Artisan, en partenariat avec le Programme national de recherche Solubiode, un parcours, les milieux agricoles de demain. Donc, il s'agira d'un parcours qui permet de découvrir les façons de s'adapter avec la nature. C'est dédié aux solutions fondées sur la nature, justement, pour l'adaptation des territoires et pratiques agricoles face aux risques liés au changement climatique. Alors, ça se passe de juin à octobre. Ce sont des webinaires donc qui s'adressent à tous, enfin plus particulièrement dans la cible, à savoir agriculteurs, collectivités, organisations non gouvernementales, professionnels de la biodiversité. Vous pourrez découvrir le rôle et les co-bénéfices des solutions fondées sur la nature pendant ces 7 webinaires. Donc, si vous voulez en savoir plus, ça se passe, je vous le rappelle, jusqu'en 31 octobre prochain. Eh bien, vous contactez l'Office français de la biodiversité qui vous donnera tous les détails pour vous brancher sur ces conférences numériques. À bientôt pour un prochain rendez-vous sur l'antenne de Radio Terre.

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est mort en 1987. Historien américain, théologien protestant, fils de pasteur presbytérien et professeur d'histoire médiévale à l'université de Princeton, puis à l'université de Californie à Los Angeles, spécialiste de l'histoire des sciences et des techniques de la chrétienté latine. Il défend la thèse selon laquelle la tradition judéo-chrétienne occidentale serait à l'origine de notre attitude excessivement anthropocentrique envers le monde naturel, laquelle a rendu possible son exploitation technologique et scientifique sans limite. Cet article, republié en 1968 dans Machina Ex Deo, Essays in the Dynamism of Western Culture, qu'il inscrivait dans l'ensemble de l'historiographie culturaliste de l'auteur, a été republié dans quantité d'anthologies environnementalistes anglo-saxonnes. Il a suscité un commentaire quasi continu depuis sa parution. Extrait de « Les racines de notre crise écologique », 1967. L'émergence, dans la pratique la plus largement répandue, du credo de Francis Bacon, selon lequel la connaissance scientifique signifie « pouvoir technique sur la nature », peut rarement être datée avant 1850 environ, excepté dans les industries chimiques, où elle est anticipée au XVIIIe siècle. Son acceptation comme une forme normale d'activité, pourrait bien marquer le plus important événement depuis l'invention de l'agriculture dans l'histoire humaine, et peut-être même dans l'histoire non humaine de la Terre. Presque aussitôt, la nouvelle situation entraîna la cristallisation du nouveau concept d'écologie. En effet, le mot « écologie » apparaît pour la première fois dans la langue anglaise en 1873. Aujourd'hui, moins d'un siècle plus tard, l'impact de notre espèce sur l'environnement a tellement augmenté qu'il a changé dans son essence même. Lorsqu'on utilisa les premiers canons au début du XIVe siècle, ils affectèrent l'écologie en entraînant les artisans à envahir les forêts et les montagnes pour trouver plus de potasse, plus de soufre, plus de minerais de fer et de charbon de bois, avec, comme conséquence, l'érosion et la déforestation. Les bombes thermonucléaires sont d'un tout autre ordre. Une guerre qui les utiliserait pourrait modifier le patrimoine génétique de toute vie sur cette planète. Vers 1885, Londres avait un problème de smog provenant de la combustion de la houille maigre, mais notre consommation actuelle de combustibles fossiles menace de transformer la chimie de l'atmosphère du globe tout entier, avec des conséquences que l'on commence à peine à évaluer. Avec l'explosion démographique, le carcinome de l'urbanisme désordonné, les eaux d'égout et les déchets formant désormais de véritables couches géologiques, il est certain qu'aucune créature autre que l'homme n'a jamais réussi à souiller son nid en un temps aussi court. Les appels à l'action ne manquent pas, mais les propositions spécifiques, bien que valables à un niveau individuel, semble trop partiale, insuffisante, négative. Interdire la bombe, déchirer les affiches publicitaires, donner des contraceptifs aux hindous et leur dire de manger leurs vaches sacrées. La solution la plus simple, en face de tout changement suspect, est bien sûr de l'arrêter, ou mieux encore, de revenir à un passé idéalisé de manière romantique. Faire que ces vilaines stations à essence ressemblent à la chaumière d'Anne Hathaway ou, dans le Far West, à des saloons de villes fantômes. La mentalité du retour

0: recours à la nature sauvage préconise invariablement une écologie surgelée, que ce soit San Gimignano ou la Haute Sierra, dans l'état précédant le premier Kleenex jeté. Mais ni l'atavisme, ni l'enjolivement ne résoudront la crise écologique de notre temps. Que devrions-nous faire ? Personne encore ne le sait. Tant que nous ne réfléchissons pas au fondement, nos mesures spécifiques peuvent produire de nouvelles répercussions encore plus graves que celles auxquelles elles sont censées remédier. Pour commencer, nous devrions essayer de clarifier notre manière de penser en examinant, dans une perspective historique de longue durée, les présupposés qui sont au fondement de la science et de la technique moderne. Traditionnellement, la science avait une orientation aristocratique, spéculative, intellectuelle. La technique était socialement inférieure, son orientation était empirique et pratique. La fusion tout à fait soudaine des deux, vers le milieu du XIXe siècle, est certainement liée aux révolutions démocratiques contemporaines et légèrement antérieures qui, en réduisant les barrières sociales, ont conduit à affirmer une unité fonctionnelle du cerveau et de la main. Notre crise écologique est le produit de l'émergence d'une culture démocratique entièrement nouvelle. La question est de savoir si un monde démocratisé peut survivre à ses propres implications. Nous ne le pouvons probablement pas, à moins de repenser nos axiomes. Il y a une chose qui est si évidente qu'il semble stupide de l'expliciter. La technique et la science moderne sont toutes deux spécifiquement occidentales. Notre technique a assimilé des éléments provenant du monde entier, notamment de la Chine. Toutefois, partout de nos jours, que ce soit au Japon ou au Nigeria, la technique qui triomphe est occidentale. Notre science est l'héritière de toutes les sciences du passé, spécialement peut-être des œuvres des grands savants de l'islam du Moyen-Âge, qui ont si souvent surpassé en compétence et en perspicacité les Grecs de l'Antiquité. Par exemple, Al-Razi en médecine, Ibn al-Haytham en optique ou Omar Rayam en mathématiques. En réalité, pas mal d'œuvres de ces génies semblent avoir disparu dans l'original arabe et ne survivent que dans des traductions latines médiévales qui contribuèrent à poser les fondations des développements occidentaux ultérieurs. Aujourd'hui, tout autour du globe, toute la science qui compte est occidentale dans son style et sa méthode, quelle que soit la langue ou la couleur de peau des scientifiques.
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1: L'idée aujourd'hui pour illustrer la thématique de cet atelier, c'était de montrer à travers l'élaboration de l'ère de mise en valeur de l'architecture et du patrimoine de Lombez, en fait, l'outil que ça peut représenter et en quoi finalement, même si ça répond à un cadre de loi de 2010, qui est la loi Grenelle, qui fait passer les ZPPAUP, donc les zones de protection du patrimoine architectural, urbain et paysager, en aire de mise en valeur. Aujourd'hui, une AVAP, ça reste un outil très pertinent au niveau de la connaissance de son territoire, au niveau de la connaissance de son patrimoine. Et du coup, c'est vraiment un élément fondateur pour pouvoir, à partir de là aussi, continuer à développer des stratégies territoriales qui tiennent compte de cette mise en valeur de toutes ces qualités une fois qu'on les a comprises. En ce qui concerne Lombez, les protections qui sont reconnues, c'est celle du monument historique qui est l'ancienne cathédrale, c'est celle du couvent des Jacobins, mais c'est aussi le site inscrit du moulin de la Save. Donc c'est bien des dimensions diverses de l'occupation de ce territoire. Ce dont on va parler, c'est en termes d'outils, c'est peut-être ce qu'apporte l'approche documentaire qui permet finalement de rendre objectif une partie du patrimoine. C'est à partir de cette approche documentaire et du terrain, la compréhension territoriale de l'installation de la ville dans son site, et c'est ensuite ce qui permet d'identifier et reconnaître les particularités du paysage urbain et de l'architecture, et enfin d'aborder les questions du développement durable. Donc, dans une AVAP, il y a toujours une approche documentaire qui reste fondamentale.

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1: Finalement, l'existence de ce gaz est assez récente. D'ailleurs, ça va être intéressant de savoir pourquoi c'est aussi récent. Finalement, il y avait du gaz de schiste depuis des décennies, j'imagine, dans les sous-sols. Pourquoi tout à coup on le découvre ? Donc, depuis 4 ou 5 ans, depuis qu'on parle beaucoup du gaz de schiste, il y a deux lobbies qui s'affrontent, hein, parce que je crois qu'on peut le dire. Hein, il y a le lobby écologiste qui a été monté par José Bové.
2: C'est pas nous qui avons commencé.
1: Ah, c'est vous qui avez...
2: C'est les industriels qui ont commencé.
1: Ouais, enfin, vous êtes quand même l'homme par qui la lutte anti-gaz de schiste est arrivée en France, hein, parce que c'est vous qui avez monté le truc, cette grande manif au Larzac, hein, c'est ça. C'était en quelle année, justement?
3: 2011.
1: En 2011, ouais, en fait, c'est très récent. Cette grande manif au Larzac, animée par José Bové, c'est là où tout à coup. Vous et moi, enfin, ou je ne sais pas si en tout cas les gens lambda, ont découvert qu'il y avait un problème avec les gaz de schiste. Et les industriels qui ne s'attendaient pas du tout à une telle fronde, j'ai l'impression, hein, je pense qu'ils ne l'avaient pas du tout anticipé, tout à coup se sont rendus compte qu'il y avait un problème majeur. Et surtout, au-delà des industriels, les politiques. Parce qu'évidemment, comme en France... On est très souvent en campagne électorale, hein, que ce soit municipale, cantonale, on le sait malheureusement trop ce week-end, présidentielle, européenne. Du coup, cette fronde un peu citoyenne, hein, qui a été montée assez, j'avoue, ça je dois dire que vous êtes quand même vachement bien débrouillé sur ce coup-là, les politiques ont bloqué. Hein, ont bloqué l'exploration des gaz de schiste aux grandes dames des industriels qui n'ont de cesse de montrer qu'il n'y a aucun problème avec cette technologie et qui brandissent l'exemple américain. On est en pleine crise financière, économique, enfin, on l'espère un peu à la fin, mais pas tout à fait, et qui brandissent l'exemple américain où là, on n'a aucun état d'âme. Je crois 200 000 puits ont été forés aux États-Unis et la croissance repart. Donc les industriels montrent du doigt, disent, voyez, c'est ça, le gaz de schiste nous permettrait peut-être de sortir de la crise.

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4: Alors c'est vrai que c'est un concept qui, depuis 2005, est assez populaire, qui montre un petit peu l'utilité de la nature et en quoi protéger la nature apporte tout un tas d'avantages pour nos sociétés, pour nos activités socio-économiques. Et c'est vrai qu'aujourd'hui, on s'intéresse plus à cette notion de solution fondée sur la nature, bon, qui est très reliée. L'idée, c'est de montrer en fait qu'un certain nombre de projets et d'initiatives peuvent répondre aux défis sociétaux, tels que le changement climatique, la sécurité alimentaire, l'approvisionnement en eau. Et donc, basé sur ce fonctionnement des écosystèmes et sur les services écologiques, vont permettre donc de résoudre des problèmes, voilà, comme le changement climatique en ville, par exemple.

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1: Bonjour et bienvenue pour les infos durables. Aujourd'hui, on va se rendre du côté de Pinsaguel. Ça se trouve au sud de Toulouse. Et si vous habitez eh bien ce petit village ou si vous n'êtes pas très loin, et si vous avez envie de vous impliquer ou donner de votre temps, et on vous propose tout simplement de participer donc à des actions sur des sorties nature et notamment sur une sortie qui s'appelle Chuchotement d'automne, les oiseaux de la plaine toulousaine. Ce sera l'occasion d'échanger en toute convivialité, de découvrir ces actions de nature et de trouver une manière de vous engager. Que vous soyez curieux, futur bénévole ou déjà engagé, vous êtes les bienvenus lors de cette sortie, mais aussi pour participer bien aux activités de cette association en tant que bénévole. Ça se passera en ce qui concerne la sortie donc le mercredi 23 septembre et un peu plus tard le jeudi 19 novembre. Autre sortie donc le dimanche 27 septembre à 8h30, les oiseaux se font plus rares et plus discrets en automne, mais ils sont bien présents. Vous pourrez peut-être les reconnaître et voir comment ils séjournent dans les contrées en basse saison, notamment découvrir le faucon crécelle et bien d'autres. Si vous êtes amoureux d'ornithologie, et bien si vous êtes bénévole, n'hésitez pas à participer à ces sorties. Dimanche 27 septembre, je vous rappelle aussi le contact aussi bien pour Pinsaguel que pour cette sortie. C'est Nature en Occitanie sur Internet. À bientôt pour un prochain rendez-vous.
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1: Bonjour et bienvenue pour les infos durables. Aujourd'hui, on va partir du côté de la Provence et de la région PACA. Vous savez que vous pouvez aussi entendre Radio Terre à Nice, donc en DAB+. Et là, il s'agit d'une visite de la fête de la nature au muséum. Donc, c'est à Marseille pour cette information. Donc, du 19 mai au 27 septembre, vous pourrez, en allant au muséum, voir une exposition photographique. Il y aura aussi des sorties nature, découvrir Flore des Calanques, des soirées de restitution City Nature Challenge et puis une fresque de la biodiversité. On se posera la question de savoir si la nature à Marseille est plus riche que celle de Paris ou de Los Angeles. Depuis 2024, ERCS, Marseille Université et la ville de Marseille participent à cette aventure de City Nature Challenge. Ce défi international permet à chacun de découvrir et de contribuer à la connaissance de l'incroyable richesse naturelle de son territoire communal. En tout cas, si vous êtes intéressé par l'exposition photographique qui, je vous le rappelle, se tiendra jusqu'au 27 septembre, eh bien, contactez le musée d'histoire naturelle de Marseille, l'adresse, donc c'est Palais Longchamp à Marseille. Et si vous voulez un numéro de téléphone, c'est le 04 91 14 59 50. À bientôt pour un prochain rendez-vous sur Radio Terre.

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5: Découvrir Besançon et sa région avec l'Office du tourisme de Besançon.
6: Bonjour, je suis Anne Saunier de l'Office du tourisme et des congrès du Grand Besançon, métropole. Je suis sur les Assises nationales de la biodiversité pour représenter l'offre touristique de Besançon à tous les participants du congrès qui viennent séjourner ici.
5: Alors justement, cette offre touristique, quelle est-elle? Quand on arrive à Besançon, qu'on ne connaît pas, on voit une ville assez verte malgré tout, avec le Doubs qui passe là, c'est ça?
6: C'est ça, verte et bleue. Le centre-ville étant serré par la boucle du Doubs. Donc on a la chance d'avoir de l'eau, mais aussi un environnement assez privilégié, un environnement naturel assez privilégié, avec beaucoup de relief.

0: 220 000 avec l'agglo. Exactement, 220 000 habitants. Oui, oui. Donc une qualité de vie assez intéressante et beaucoup de mise en valeur et beaucoup d'accessibilité pour les bisontins et les touristes, les visiteurs, pour accéder à des randonnées, des trails aussi. Bon, chacun à sa vitesse. On a mis en place beaucoup de circuits qui sont faisables en direct depuis l'appli Visiter Besançon pour visiter le centre-ville historique qui est aussi très riche de patrimoine bâti. Et puis aussi, les circuits trail et rando ont été mis en valeur et ont été répertoriés et sont accessibles par appli pour déambuler et puis voir à la fois du centre-ville, à la fois la verdure, les trails, les forts, les reliefs à Besançon.
1: La montagne n'est pas très loin, non ?
0: La montagne est tout près, on est quand même la porte des montagnes du Jura. Voilà.
1: Et on monte à combien là ?
0: Alors entre le bas et le haut de la ville, c'est-à-dire notre point culminant, on va dire que c'est notre citadelle, on n'est pas très haut, on est à 500 et quelques.
1: Et les montagnes dernières,
0: Et après, dès qu'on va vers le Haut-Doubs, on est à 900 mètres d'altitude, on est tout de suite en moyenne montagne, oui. Exactement.
1: Alors vous travaillez sur la biodiversité, si vous êtes là, je pense que vous êtes un peu concerné par la question, et comment vous l'abordez ?
0: Alors on la respecte beaucoup, on la cultive en lien avec tous les services ville et Grand Besançon pour les habitants, pour les visiteurs. Il y a beaucoup d'actions qui sont effectuées pour l'éducation à l'environnement et pour se rendre compte un petit peu de la chance qu'on a d'être dans un tel environnement, mais aussi pour le sauvegarder, prendre des bonnes habitudes. Ça se passe aussi bien avec des liens avec les écoles. En ce qui concerne le tourisme, on a beaucoup de visites guidées autour du patrimoine bâti, mais aussi du patrimoine végétal, avec à chaque fois beaucoup d'implications et d'explications de la biodiversité dans les parcs, et dans les espaces naturels qu'on va traverser.
1: Apparemment, il y a eu une politique qui s'est mise en place dans les parcs naturels. Ça, vous pouvez nous décrire un peu ce qui se passe ?
0: Dans
1: les parcs naturels, enfin dans les parcs de la ville, il y a des choses.
0: Ça, je connais moins.
1: Ok.
0: Je connais moins.
1: Et
0: eux, ils vont savoir. C'est plutôt le service espace vert.
1: Et sur le tourisme, d'une manière générale, est-ce que vous avez. Enfin, il y a pas mal de gens qui viennent de l'extérieur visiter Besançon. C'est une ville plutôt résidentielle.
0: Alors c'est une ville qui est devenue insolite et assez prisée puisque depuis la réouverture des portes de chacun, les Français notamment sont à la recherche de destinations proches, durables, donc à laquelle on accède en train notamment. Donc Besançon est accessible moins de 2 heures par TGV de Paris. Avec un séjour justement qui peut proposer aussi bien de l'urbain et de la rando, de la découverte oxygénante.
1: D'accord. Et est-ce qu'au niveau local, il y a, disons, un tissu industriel ou est-ce que c'est essentiellement une ville verte ?
0: Alors on a un tissu économique et un savoir-faire horloger qui est assez fort à Besançon. On est capitale horlogère. Avec tous les métiers qui en découlent et les savoir-faire qui en découlent, notamment le domaine de la précision, le micromécanique et tout ce qui touche au biomédical également. Donc on a des industries de pointe, aussi bien start-up, pépinières qu'entreprises de pointe à ce niveau-là. Exactement.
1: Ok. Et pour terminer, c'est quoi la signification de votre... De votre logo, c'est-à-dire de votre signature Booster de Bonheur à Besançon ?
0: Alors, parce qu'à Besançon, on a la possibilité... Chacun peut trouver sa recette du bonheur. En plus, c'est une charte qui a été co-construite entre les habitants, les représentants de l'université, du monde économique, tous les acteurs présents sur le territoire, pour non pas faire des promesses, mais montrer exactement... montrer les atouts qu'on a. Donc Besançon, booster de bonheur, en fait, à Besançon, chacun peut faire sa recette.

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1: Oh, oh, enfin chez soi. 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
1: Bonjour et bienvenue dans les infos durables. Aujourd'hui, on va partir du côté de Nice où vous pouvez écouter Radio Terre sur le DAB+. Pour vous parler d'une manifestation qui aura lieu pendant la matinée du samedi 26 septembre. Donc, c'est à Nice une période, le mois de septembre, idéale pour partir à la découverte des oiseaux du lit. La douceur de la arrière saison et la lumière de fin d'été offrent des conditions parfaites pour se balader en bord de mer. Cette sortie donc proposée par la métropole de Nice le 26 septembre s'inscrit dans le cadre de l'Atlas de la biodiversité communale et elle vous invite à observer les espèces emblématiques du littoral entre plages, rochers et zones portuaires. C'est aussi un moment clé pour les passages migratoires avec de belles surprises à la clé. Une sortie conviviale et accessible pour prendre le temps d'observer, d'apprendre et de profiter du littoral niçois autrement. Si vous voulez en savoir plus sur cette sortie du 23 septembre, eh bien vous allez sur le site de la métropole de Nice. En fait, c'est nicecôtedazur.org. A bientôt pour un prochain rendez-vous sur l'antenne de Radio Terre.
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1: Bonjour et bienvenue dans cette rubrique sur les infos durables. Eh bien, aujourd'hui, on parle de mobilité puisqu'il y a chaque année une semaine européenne de la mobilité et cette année, elle se déroulera du 16 au 20 septembre. Pendant la semaine de la mobilité, eh bien, tout le monde est encouragé à opter pour des modes de déplacement plus durables. Partout en France, des événements seront axés sur les mobilités durables pendant une semaine avec des ateliers de sensibilisation. Tous les ans, l'association World Cleanup Day encourage les citoyens, les entreprises et les collectivités, ainsi que les associations, les écoles, d'ailleurs, à participer à ou à organiser des opérations de nettoyage partout en France. Sur le site de l'association, un guide des outils et des idées pour organiser un ramassage de déchets est disponible pour les entreprises. Si vous voulez, pendant cette semaine du 16 au 20 septembre, participer à ce grand nettoyage de la planète, eh bien, vous pouvez vous rendre sur le site de World Cleanup Day. À bientôt pour un prochain rendez-vous sur l'antenne de Radio Terre.
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3: Eh bien, bonjour à toutes et à tous et bienvenue donc sur cette table ronde sur les politiques ENS, donc espace naturel sensible, comme outil complémentaire aux politiques d'éducation et de solidarité. Alors, j'ai le plaisir aujourd'hui d'accueillir Madame Nouvelle, qui est vice-présidente du conseil départemental de la Manche, et Monsieur Soulabaille, qui est vice-président du département d'Ille-et-Vilaine. Alors, espaces naturels sensibles. Dans les politiques d'éducation et de solidarité, ces espaces, en effet, sont perçus comme des terrains propices à la sensibilisation, à la découverte, et aussi donc sensibles à l'action en faveur du développement durable et développement de l'environnement de manière plus générale. Alors, des lieux d'apprentissage, de sensibilisation, éducation à l'environnement, ces ENS peuvent être des laboratoires à ciel ouvert, enjeux locaux également, hein, où ici ils permettent de sensibiliser les populations locales aux enjeux, des enjeux souvent spécifiques à leur région. Ça peut également être un moyen de développer la citoyenneté environnementale, mais on verra aussi que ces ENS peuvent donner des éléments de solidarité. Alors, accès à la nature pour tous, partenariat avec des associations ou encore des soutiens aux initiatives locales. Je laisserai la parole, hein, du coup, pour commencer à Madame Nouvelle, hein, qui saura vous en dire plus sur ce sujet et qui est bien plus experte que moi sur ce sujet. Et donc, nous en profiterons aussi à l'issue de ces échanges pour pouvoir un peu interagir avec vous et qu'on puisse avoir, soit pendant, si c'est propice, hein, n'hésitez pas à lever la main et on commencera les échanges, pardon, soit à l'issue des interventions. Voilà.
4: Merci, oui, bonjour à tous. Et puis, je vois qu'il y a un certain nombre de départements dans la salle. J'en profite aussi pour vous rappeler que, en fait, je représente les départements de France au Conseil national de la biodiversité. Et je souhaitais faire partie du bureau du Conseil. Donc, n'hésitez pas à me faire remonter, en fait, effectivement, des éléments dont vous souhaitez qu'on parle au sein du Conseil national de la biodiversité, un certain nombre de projets, de préoccupations qui sont les vôtres. Vous pouvez le faire via Édouard Guillot, qui est ici et qui est notre conseiller dédié à ces questions de biodiversité, et pas que, mais dont la biodiversité, à Département de France, hein, puisqu'effectivement, c'est important qu'on puisse faire remonter justement ce qui se passe sur nos territoires. Et avant de vous présenter les exemples, je voulais vous dire deux choses. Déjà, soyons fiers au niveau des départements d'avoir justement cette politique espace naturel sensible depuis des années. Puisqu'en fait, aujourd'hui, vous savez, on parle beaucoup de participation du public, de concertation citoyenne, de dialogue en fait avec nos habitants autour de la biodiversité. Eh bien, en fait, dans les départements, on a la chance d'avoir ces politiques espaces naturels sensibles avec un objectif qui est certes la préservation des usages, la préservation de la biodiversité, mais en même temps, vous voyez, je fais un lapsus révélateur, de maintenir en fait des usages dans ces espaces. Donc c'est vrai que sur un ENS d'un département, eh bien, il y a des espaces qui vont être des zones de protection où on va dire au public, là on n'y va pas, parce qu'en fait il y a un enjeu qu'on veut préserver ensemble. Et puis par contre, il y a d'autres endroits sur cet espace naturel sensible où on a besoin des agriculteurs, des chasseurs, où on peut autoriser des actions sportives, d'éducation, développement durable, pour en fait permettre cette découverte et de vivre en fait avec cette biodiversité, cette richesse. Donc soyons fiers de ça, parce que au moment où l'État s'interroge beaucoup sur comment, et je vois le président Lebois qui est présent ici, hein, comment faire pour justement reconnecter en fait les habitants avec la nature, eh bien nous on a ces ENS et à ces ENS sont associés des comités de gestion, où effectivement on se retrouve aussi, toute sensibilité confondue autour de la table, pour définir ce que l'on va faire. Et dans cette définition de ce que l'on peut faire sur un ENS, eh bien, en fait, on a choisi tous les deux de vous parler de ce qu'on peut faire en termes de mise en relation de nos politiques de solidarité, vocation du département, et en fait en s'appuyant sur nos ENS. Donc c'est ça qu'on va vous illustrer. Et je voulais commencer. Alors, je vous ai mis des belles photos. Moi. Je vous ai mis, pas mis des slides que je vais suivre, mais je vous propose plutôt de voir des images de la Manche. Et une première image que vous voyez ici, ça s'est passé le 10 octobre de l'année dernière. Vous savez tout ce que c'est tous les ans que le 10 octobre, c'est la journée nationale de quoi ? Il y en a tellement. C'est la journée nationale des aidants. Et en fait, on a souhaité marquer cette journée. Et c'est pour ça que vous voyez dans ces ateliers, on est là pour échanger des bonnes idées entre nous, des bons retours d'expérience, c'est ce qu'on va s'efforcer de faire tous les deux. Et en fait, journée nationale des aidants, eh bien, on s'est dit que pour ces personnes, qu'on essaye tous de soutenir du mieux qu'on peut dans les départements, parce qu'elles consacrent leur journée à faire entre leur travail, leur famille, et puis aider en fait, donc un proche, ou alors c'est aussi aider un enfant qui est dans une situation de handicap. Enfin, on sait que c'est très lourd pour ces aidants, leur vie de tous les jours, et qu'ils ont besoin de répit. Alors, quand on travaille dans un département, on se pose toujours la question, alors, comment on peut faire pour ce répit, etc. Mais nous, on a fait quelque chose de tout simple. Dans la Manche, on a un ENS qui s'appelle en fait la tourbière de la Lande Mouton. Et donc cette tourbière, elle dispose, comme vous le voyez sur les photos, d'un platelage parce qu'elle est labellisée accueil handicap. Et donc ça, ça nous permet d'avoir, vous voyez, un support et on peut en fait circuler dans tout l'ENS sur ce platelage. Et ça, pour moi, c'était fondamental en tant que vice-présidente de la Manche. Quand j'ai pris mes fonctions, j'ai dit... que les personnes handicapées leur permettent d'aller à la mairie, à la poste, c'est bien, mais comme nous, elles ne passent pas leur journée à la mairie, à la poste. Et que ce serait bien qu'elles puissent aller dans ces espaces naturels sensibles dont on s'occupe au niveau des départements. Donc la petite journée, elle s'est passée comme ça, le 10 octobre. Donc des familles qui sont aidantes sont venues. Alors, il y avait deux possibilités. Soit, en fait, elles venaient avec la personne qu'elles aidaient. Donc, c'est ce que vous voyez sur la photo avec la maman qui est venue avec son fils. Soit, en fait, on mettait à disposition un service pour qu'elle puisse laisser, en fait, cette personne dans un service de jour d'un EHPAD avec qui on avait, en fait, conclu une convention pour cette journée d'accueil. Ce qui leur permettait de venir seule et de souffler, en fait, sans avoir la personne qu'elles aidaient à côté d'elles, et donc d'être un peu plus libre. Et puis, il y en a qui ont souhaité le vivre avec la personne qu'elles aidaient, comme la maman qui est là. Ça, c'est un point très important. Ce n'est pas tout de décréter journée des aidants, on va emmener les gens pour le répit dans la nature. Il faut prévoir ce dispositif en amont d'accueil pour qu'elles soient libérées de cette charge-là. Et après, ça s'est passé très simplement. Donc, tout le monde est arrivé, en plus, il faisait beau, comme toujours dans la Manche. Et donc, pourquoi ces rires ? Les parapluies de Cherbourg, chez nous, sont juste des ombrelles, sachez-le. Donc, en fait, elles sont venues donc, avec ce choix de laisser la personne donc, dans de bonnes conditions, sécurisées, etc., soit avec la personne. Et puis, il y a un des membres du service environnement du département qui leur a fait une visite de cette ENS en expliquant le fonctionnement de la tourbière. Et puis en même temps, ils se sont promenés dans tout l'ENS. Donc ils ont découvert les différents endroits. Ça a permis à tout le monde de se détendre, d'avoir effectivement ce jeu de questions-réponses. Et puis accompagner cette sortie, une sophrologue qui, en fait, une fois qu'ils ont été au milieu de la tourbière, dans un endroit, vous connaissez tous les tourbières ici, hein, quand on est au milieu, c'est comment ? C'est très silencieux. Hein. Tout d'un coup, c'est que les bruits sont atténués par la présence en fait, de la tourbe qui absorbe en fait, les éléments sonores, les vibrations sonores. Et donc, en fait, dans ce lieu très calme, au milieu de la tourbière, cette sophrologue, justement, là, leur a fait une petite séance de sophrologie pour les détendre et peut-être leur donner envie de refaire des séances de ce type pour justement lâcher prise et puis mieux vivre leur rôle d'aidant. Et puis, ça s'est terminé de façon conviviale, par un petit goûter, tous ensemble dans la nature. Et donc, en fait, on n'a eu que des bons échos, une attente de la prochaine journée. Alors moi, je me suis dit, bah, cette année, 10 octobre, pour moi, c'était acté qu'il y avait une deuxième journée des aidants dans la Manche. Et là, en fait, je vais vous avouer que quand j'ai été aux infos en disant, moi, le 10, je voudrais essayer cette année d'être là, parce que je n'avais pas pu l'année dernière, on m'a dit, Ah, mais non, non, Madame Nouvelle, mais cette année, il n'y a pas. J'ai dit, ah bon, mais pourquoi il n'y a pas ? Il n'y a pas parce que l'année dernière, j'ai eu deux personnes formidables, côté services sociaux, côté services environnement, qui ont supporté le projet ensemble, travaillé ensemble, décloisonné un peu les missions et avancé. Et puis ben là, il y en a une qui est partie. Donc ça, c'est la réalité des choses. C'est le deuxième point sur lequel je voulais insister avec vous. C'est qu'en fait, derrière la volonté politique de mes collègues vice-présidentes aux affaires sociales, où nous, en fait, on a impulsé cette dynamique, on l'a accompagnée, derrière, en fait, il faut aussi recréer du lien entre nos services sociaux et départementaux. Et là, ça s'est vécu sur cette journée, mais en fait, ça s'est essoufflé cette année parce qu'il n'y avait pas eu la petite piqûre de rappel politique et mea culpa, j'aurais dû le faire. Et ma collègue l'a dit aussi. Donc, on le refera un peu plus tard. Mais vous voyez, ça, c'est un point fondamental, comme la partie des aidants et la partie accueil de la personne aidée. Donc, c'est un point fondamental. Coût de l'opération, d'après vous, d'une petite journée comme ça, 150 euros. Je pense que je peux le refaire. C'est ce qu'a demandé la sophrologue pour intervenir. Donc, vous voyez, c'est... Donc, on est typiquement dans une action où là, en fait, la politique de répit des aidants du département, ce n'est pas des 20 mots. Ce n'est pas, oui, les aidants, on vous écoute, on va faire une charte pour les aidants. J'en ai plein les départements, ça. C'est une réalité, vous voyez, qui s'appuie sur notre outil UNS de façon formidable. Ça, c'est le premier exemple. Puis mon collègue d'Ille-et-Vilaine vous parlera d'autres actions si formidables dans ce sens-là. Est-ce que vous voulez réagir avant qu'on avance ou plus tard ? Oui ? Non, parce qu'en fait, là, c'est vrai qu'on était sur une opération qui a été une fois, et je vous dis que je veux reconduire. L'accueil, en fait, il s'est fait très simplement dans un EHPAD qui a en fait un accueil de jour pour, vous savez, accompagner petit à petit les gens qui ne sont pas prêts à aller en EHPAD. Donc ils peuvent venir une journée, ils repartent le soir. Et en fait, c'est ce dispositif-là sur lequel on s'est appuyé. Et c'est vrai que ça a été une relation, les conseils départementaux, et c'est la force des départements, hein, on est membre des conseils d'administration des EHPAD. Donc c'est vrai que ça a été une discussion avec l'EHPAD voisin de la Lande Mouton. On a dit, voilà, ben, sur cette journée, on va avoir 5 personnes. Oui, c'est un petit groupe, hein, oui, sur les photos, on va avoir 5 personnes qu'on aurait besoin de pouvoir en fait vous laisser le temps de l'animation. Et en fait, ça rentrait aussi tout à fait pour eux dans leur mission, dans ce qu'ils pouvaient faire. Donc ça s'est fait comme ça. Mais après, vous avez raison. Si on reproduire à plus longue échelle, il faut effectivement se faire un planning, des objectifs, et puis peut-être qu'il y aura une convention. Mais on est déjà sur des... Je me suis appuyée en fait à chaque fois sur des services existants, en fait, hein, avec ma collègue de la commission sociale. On s'est dit, voilà, on a tous les atouts entre les mains, à nous, en fait, de les organiser. Mais vous voyez, après, c'est des trucs, c'est des coûts faibles, c'est quelque chose qui existe, il faut juste un peu d'énergie et aussi de compréhension de l'intérêt. Hein. Et là, je vous disais que j'ai eu deux personnes formidables dans les deux services qui ont travaillé ensemble, mais je vais vous citer un autre cas où ça n'a pas fonctionné. De la même façon, vous voyez, pour vous le dire de façon très cash, je trouve que quand nos assistantes sociales font de la médiation pour des problèmes de parentalité, le faire dans l'appartement où parents et enfants, c'est comme ça, et où les uns tapent sur les autres, et parfois dans les deux sens, j'avais dit, peut-être que vous pourriez aussi faire des séances de médiation dans des endroits comme ça, hein, pour... Parce que peut-être qu'au milieu de la nature, c'est déjà, hein, on serait dans un contexte plus favorable. Donc moi, je suis partie, vous voyez, de façon très positive là-dessus. Et en fait, du côté des services sociaux du département, on m'a dit « Ah non, mais vous savez, la nature, ça peut être très angoissant pour les gens. » Donc là, je pense que il faut que je les emmène peut-être déjà avec moi, une première fois dans la nature. Mais vous voyez, c'est pour vous dire qu'on part malheureusement de loin. Et vous êtes ici aux Assises de la biodiversité, donc pour vous, c'est de fait, vous savez que quand on est dans la nature, il se passe des choses extraordinaires, et que c'est plutôt apaisant, et que vous êtes persuadé de ça. Mais attention, tout le monde n'en est pas persuadé. Et il faut faire vivre cette expérience. Donc vous voyez, je me suis dit, c'est trop tôt. Il faut que j'emmène toutes les assistantes sociales avec mes gardes du littoral, par exemple, ou dans un ENS, parce que nous, les deux se mélangent sur la côte, pour qu'ils vivent ça. Qu'ils vivent, vous voyez, le silence d'une tourbière qui apaise, qu'ils vivent ces éléments-là. Ça paraît peut-être bizarre, mais on part de là. Voilà. Donc il faut le savoir. Par contre, on est à la bonne place au niveau des départements pour faire ce genre d'action. Hein. Il y a eu par contre d'autres actions qui ont bien marché avec sur des violences intrafamiliales, avec justement des sorties là, qui ont été demandées plutôt dans ces cas par des associations qui, vous voyez, m'ont dit au département, bah, est-ce que vous permettez qu'on aille faire donc une balade nature, écouter les oiseaux dans votre NS de l'abbaye d'Amby. Donc en fait, j'ai des demandes aussi comme ça. Mais je trouve que la vraie place aujourd'hui des départements, c'est de proposer. Mais vous voyez, la parentalité, là, pour le moment, j'ai échoué. Il faut que je revienne sur le sujet. Ça, c'est un point. Et pourtant, je pense que ce sera d'un grand secours pour nos jeunes. J'avance sur une autre petite action avec les jeunes. Donc ça, c'est une convention. Parler de convention. J'ai une convention avec le procureur de la République de la Manche. Pour les jeunes donc, en réinsertion et qui sont en suivi judiciaire. Donc en fait, là, je les emmène à Chauzet, parce que Chauzet, c'est une île. Donc en fait, même s'ils ont un bracelet électronique et tout, enfin, ils ne bougent pas. Hein. Il faut partir à la nage avec les marées de 14 mètres de la baie du Mont-Saint-Michel, où on est à peu près tranquille. Hein, ça va bien se passer. Et donc là, tous les ans, et en fait, j'ai des jeunes donc, qui viennent avec en fait, donc les agents du département et qui font des chantiers d'entretien, notamment des escaliers pour descendre sur les plages ou de clôture sur l'île. Ça se passe excessivement bien. Hein. J'ai jamais eu de problème d'agression, de ceci, cela. C'est vraiment très, très facile à faire. Et ça, vous voyez, c'est quelque chose, le procureur dans son bureau, il n'y pense pas forcément, quoi, hein, dans les actions, d'aller voir un département et puis de lui dire... Bah, on va faire une convention ensemble. Les procureurs, ils changent souvent. En plus, nous, ça fait plus de 10 ans qu'on a des conventions comme ça avec pour la prévention judiciaire. Et je ne sais jamais leur sigle. Et en fait, chaque procureur qui arrive, je lui en parle. Et à chaque fois, il me dit « Génial, on continue ». Donc là, c'est pareil. C'est tout simple. Il faut vous rapprocher de votre procureur. Et là, c'est une convention. Par contre, où on définit en fait la périodicité... qui est responsable, etc. Hein, après, donc, les jeunes, c'est pas on vous les pose et puis débrouillez-vous. Hein, donc, ils ont effectivement des agents avec eux. Moi, je me suis assurée, avant de renouveler la convention, quand je suis arrivée au département, qu'en fait, les agents du département qui les accompagnaient, ça leur allait comme action. Hein, c'est un public un peu particulier, on va pas se le cacher. Donc, en fait, je voulais être sûre que eux vivaient bien l'affaire. Ils m'ont dit, non, mais c'est toujours des super échanges. Et en fait, on a convenu ensemble que ben, même si c'était une journée, deux journées dans leur vie, peut-être qu'on semait quelque chose de positif et qu'on pourrait peut-être contribuer aussi chacun à une amélioration. Donc ça, c'est vraiment quelque chose qui peut se faire très facilement. Il faut aller voir votre procureur et si vous avez besoin de la convention, avec Edouard, on vous fera suivre celle de la Manche. Est-ce qu'il y en a d'autres qui ont des expériences comme ça ? Avec la protection judiciaire dans la salle ? Non ? Pensez-y. Ça fonctionne bien.
3: Moi, j'ai une petite question par rapport à cette action. Sur les journées, justement, où ces jeunes se retrouvent en formation, qui s'occupe d'eux, en fait ? Est-ce que c'est des agents... qui s'occupe de ces jeunes, en fait, quand on est en formation ?
4: Alors, en fait, eux, ils ne sont pas en formation, ils sont en travaux. Quoi. Ils font chantier nature.
3: C'est-à-dire que ce sont des peines en soi qu'ils font en pleine nature ou c'est vraiment des journées
4: Non, c'est des journées un peu justement récréation, liberté pour eux. En fait, c'est une contribution donc à des travaux d'intérêt général. Quelque part, en fait, c'est ça. Hein. Si vous voulez, l'argument juridique qui est pris par le procureur, c'est en fait travaux d'intérêt général. Et donc, en fait, ces jeunes, quand ils viennent... Donc il y a du personnel, effectivement, du tribunal, hein, donc, les agents donc, habituels, qui les accompagnent, parce que les agents du département, donc en fait, moi, c'est soit les gardes du littoral, soit en fait un animateur ENS hein, du département, eh bien, en fait, c'est pas lui qui va endosser les questions de sécurité pour pas que la personne parte dans la nature et disparaisse. Alors, je vous dis à Chauzet, elle va pas partir loin. Hein, c'est ce qui est intéressant aussi, c'est qu'en fait, en termes de surveillance, enfin, voyez, on peut laisser une liberté à ces jeunes de déambuler sur toute l'île. Enfin, il y a 13 habitants l'hiver à Chauzet, et l'île, vous n'allez pas vous en échapper comme ça. Enfin, donc c'est vrai que pour eux, ça permet une liberté absolue, hein, pendant une journée. Et après, les travaux, ben, en fait, ils font les travaux des gardes. Donc, comme si c'était garde du littoral, ou donc travaux de génie écologique classiques. On ose leur donner une hache, un marteau, des choses comme ça.
3: Du coup, en termes de commande publique, ça a peut-être dû modifier certains critères dans les DCE. Vous avez peut-être dû faire des modifications quand même pour intégrer ces journées de...
4: C'est une convention. En fait, ces conventions entre le tribunal, de la même façon, vous savez que vous avez sans doute des conventions avec des lycées agricoles ou des lycées nature, ben là, c'est une convention avec le tribunal signée par le procureur de la République. On signe tous les deux, en fait, pour dire qu'on accueillera pendant ces journées les personnes. Et après, donc voilà, ils font la même chose que feraient vos lycéens. Hein, c'est des jeunes mineurs, hein, donc en fait, c'est comme des lycéens. Sauf voilà, qu'ils ont eu à un moment donné un petit parcours un peu chaotique. Mais c'est pour ça que c'est intéressant de les accompagner. Hein. Mais ça se travaille, comme je vous l'ai dit, avec aussi vos agents. Il faut en parler. Et nous, alors vous allez me dire, nous on n'a pas dit, elle est gentille, elle a chaussée, mais nous on n'en a pas chez nous. On va aussi le faire dans la lande de l'Essec, qui est un autre, notre terrain. Où là, ben pareil, en fait, là, en termes de surveillance, ce ne sera pas la même chose, mais ce sera du côté du procureur. Hein. Nous, c'est pas, on n'est pas responsable, c'est tout d'un coup, il y en a un qui part dans la forêt. Hein. On ne gère pas ça. Non. Mais il n'y a même pas, vous voyez, à se soucier de ça. Très franchement, on crée une espèce de bulle positive autour des jeunes. Ils sont dans l'action de génie écologique, ils découvrent des trucs qu'ils ne connaissaient pas. Et c'est un dialogue en même temps avec nos agents qui est valorisant pour leur expertise. Une petite action toute simple. Alors, j'avais prévu de vous parler aussi, vous savez, des clauses d'insertion, quelque chose que vous connaissez mieux. Hein. Juste pour vous mentionner quelques chiffres, puis je laisserai mon collègue revenir en détail sur ces aspects-là, parce que je sais qu'il va en parler. C'est juste pour vous montrer un petit peu, vous voyez, un volume. Hein, donc à peu près 18 000 heures donc, vous voyez, qu'il y a d'insertion. Réalisé sur la période donc 2017-2021 sur des marchés en fait, qui sont sur nos ENS et qu'on mutualise avec les marchés sur le Conservatoire du Littoral, c'est le CIMEL, sur les espaces du Conservatoire, et sur l'IIBS qui est en fait un barrage sur lequel il y a tout un espace aussi autour. Hein, et c'est aussi toutes les dépendances vertes du département, etc. Donc on globalise. Mais la clé d'entrée, ce qui est intéressant, c'est que on est sur l'insertion et avec une clé d'entrée aussi génie écologique, plus que tonte de pelouse et travaux paysagistes classiques. Donc ça, c'est intéressant pour faire évoluer l'entretien de vos espaces. On parle de fauchage raisonné dans les départements et tout. Ben, vous voyez, finalement, le génie écologique des ENS permet comme ça d'irriguer l'ensemble des politiques en lien avec, avec la nature, on va dire, pour faire simple, du département. Et ce dont je voulais vous parler juste deux secondes, c'est de se dire, on parle d'heures d'insertion. Alors parfois, on a l'image des publics, de personnes qui travaillent en insertion. On dit oui, c'est de l'insertion, c'est un tremplin pour retrouver une activité classique, etc. Sachez une chose, c'est que dans les entreprises d'insertion qu'on utilise dans la Manche pour faire tous ces travaux, eh bien, vous avez plus de 50% des jeunes qui ont un BTS, donc protection de la nature, alors il y a protection de la nature, il y a paysage aussi, non, et qui, pour lequel en fait nos chantiers d'insertion départementaux sont le premier pied dans une vie professionnelle, ce premier emploi. Et je trouve ça plutôt bien qu'on ait des paysagistes qui rentrent, vous voyez, dans leur activité à travers des travaux de génie écologique sur des ENS où on gère la nature de façon à préserver l'environnement et puis atteindre des objectifs de préservation. Donc ça, il faut l'avoir en tête. Ce n'est pas uniquement des publics éloignés de l'emploi que l'on accueille sur nos chantiers. C'est un tremplin professionnel pour tous nos jeunes aujourd'hui.
3: Merci beaucoup. Alors, vous aviez peut-être encore d'autres... Ça, c'était le mot... Ouais.
4: Ça, c'est les jolies petites images, vous voyez, de Chauzet. Je vous ai, vous voyez, avant-après. Ça, c'est avec les jeunes, vous voyez, de la protection judiciaire. Donc pour eux, c'est satisfaisant la fin de journée. Ça, c'est des choses que vous connaissez mieux. Hein. C'est tous nos partenariats, donc en fait, école, lycée. Donc ça, j'ose espérer qu'il y en a dans tous les départements. Si ce n'est pas le cas, allez-y. Mais justement, je dis ça, est-ce qu'il y en a vraiment dans tous les départements présents? Ah, mais moi, en fait, j'ai tous les espaces du conservatoire, plus 26 ENS en propre du département. Hein. Mais c'est vrai que parfois, sur le littoral, il y a un ENS historiquement qui était là, puis le conservatoire a fait de la préemption après, c'est pour ça que parfois ça se mélange. Mais j'en ai 26, et là, à travers la révision du schéma des ENS, je pense que vous êtes tous, j'espère, en actualisation de votre schéma ENS. Ça avait été un engagement des départements sur hein, les assises de 2021, non hein, 22. On avait dit, nous, département, on s'engage au niveau national à revoir nos schémas parce qu'on est un acteur fort de la préservation de la biodiversité. Moi, là, j'en ai mis sur la table 25 en plus. Donc, je vais essayer de doubler à travers l'actualisation du schéma. C'est important qu'on le fasse parce que vous savez qu'il y a des zones humides qui existaient qui ont disparu. Donc, il faut réactualiser nos schémas, retrouver nos nouveaux espaces. Et à chaque fois, vous voyez, avec cette clé d'entrée, moi, lien politique, maintenant environnement et social, que j'essaie de faire monter en puissance petit à petit. Je choisis aussi mes ENS en mettant un poids fort sur le critère ouverture au public, pour se dire est-ce que demain je pourrais l'ouvrir, est-ce que je pourrais le rendre accessible donc à tout handicap. Et je n'ai pas de photo là sur le site, mais comme ça c'est bien, on viendrait dans la Manche. Tous les panneaux d'interprétation des ENS sont écrits aussi en facile à lire et à comprendre. Aujourd'hui, tous, donc, sauf les anciens, mais dès que je les modifie, ils sont écrits comme ça. Parce qu'en fait, ça sert, alors on me dit, ah ben oui, mais alors, c'est beaucoup d'efforts, il y a peu de gens qui ont besoin du facile à lire et à comprendre. Mais je rappelle qu'un enfant de CP, c'est bien le facile à lire et à comprendre. Il y a plus d'images, il y a un tout petit texte pour comprendre tout ce qu'il y a sur le panneau. Et ça, c'est aussi, de notre part, une politique d'inclusion qui est intéressante. Donc ça, c'est facile à faire. Et les schémas, les panneaux sont beaucoup plus sympas. Et les personnes âgées me disent aussi que c'est bien parce que c'est écrit en plus gros. Non, mais donc, on touche tous les publics. Et ça, vous voyez, c'est quelque chose, c'est quand même le marqueur des départements. Donc l'inclusion et puis tout ce que j'ai cité auparavant. Je passe la parole à mon collègue et puis je répondrai à toutes vos questions après.
3: Monsieur Soulabaye, bah écoutez, je vais lancer tout de suite votre présentation et puis je vais vous laisser la parole.
5: Sylvain Mariette, Meurthe-et-Moselle. Vous avez parlé des lycéens et vous avez parlé, enfin, tout le monde a bien en tête les collégiens, surtout quand on est dans des départements. À Nancy, en Meurthe-et-Moselle, où il n'y a pas moins de 45 000 étudiants, on a fait un petit test il y a 2 ans et demi pour savoir si les étudiants, les jeunes adultes, fréquenter les forêts, les espaces naturels. Et le résultat était proche de zéro. C'est-à-dire la vie étudiante d'un jeune adulte de 18 à 23, 24, 25 ans, pour ceux qui font des études plus longues, l'amène absolument pas, dans un moment important de la vie, hein, de devenir adulte, à fréquenter aucun espace, autre que des espaces très urbains, finalement. Et donc on a décidé de réorienter et d'ouvrir tous les dispositifs qu'on avait, aux écoles, aux bureaux des élèves, aux associations des écoles d'ingénieurs, pour favoriser. On a eu quand même finalement beaucoup de demandes, y compris avec des nuitées, avec un peu à l'américaine, vous savez, dans les universités, des fois ils emmènent en rupture pendant 2-3 jours des groupes d'étudiants. On s'est rendu compte que ce public avait été oublié en fait, et qu'alors que c'est un public qui finalement commence à construire sa vie d'adulte. Et s'il ne le fait pas à ce moment-là, il ne le fera peut-être pas de sa vie. Voilà.
4: C'est vrai qu'on a un gros rattrapage à faire. Parce qu'on s'occupe beaucoup là actuellement. Maintenant, c'est vrai que nos primaires ont de la chance. On a des classes Planète Manche qu'on a maintenues, même si ça avait été une idée du président en 2013, qui était président Jean-François Legrand, qui avait effectivement été le premier département à avoir un rapport développement durable et tout. Et Jean-François Legrand avait inventé les classes Planète Manche, où en fait, qui emmenaient les primaires justement dans la nature. Et donc, ça a continué. J'ai souhaité les garder, même si les primaires, ce n'est pas notre compétence. Et là, comme vous dites, le lycée, les universitaires, ce n'est pas notre compétence. En tant que département, sur les politiques d'inclusion, sur cet accompagnement et la prévention aussi. Hein, parce que On parlait tout à l'heure de la parentalité, etc. Dans nos vocations de prévention, je pense qu'on doit être fort là-dessus. Et alors, du coup, je fais une petite parenthèse de 30 secondes, si tu veux bien. On a mis en place un appel à projet biodiversité, dont le but est, vous savez, quand il y a une commune, parfois il y a des communes qui ont une petite mare, un truc sympa, et elles se disent, bah, je le mettrais bien en valeur, j'en ferais bien un espace pour mes habitants, mais je ne sais pas trop comment faire. Donc, en fait, on a créé l'appel à projet biodiversité. C'est tout simple. La commune, elle rédige un petit, mais vraiment une page, en disant, voilà, j'ai une petite mare, je veux en faire quelque chose. Et puis, et donc à ce moment-là, j'ai 3 jours de mon directeur environnement qui s'occupe des ENS, donc 3 jours qui sont dédiés à cette commune. Et lui, en fait, il va voir sur le site. Et après, on aide la commune à faire une étude naturaliste pour recenser la faune, la flore présente, etc. Et donc, on accompagne sur la partie ingénierie. En échange, la commune, bah, quand elle met en place la petite mare aménagée, comme on va le voir là bientôt, une petite mare aménagée avec à côté un platelage, où on peut faire classe dehors. Ils ont de la chance, les petits. Eh bien, en fait, on va financer après, à travers la politique contractuelle du département, donc les travaux, à hauteur de 60%. Sinon, c'est les petites communes. Et puis, on leur demande en contrepartie d'avoir des animations, un programme d'animation lié à ces espaces aménagés, et de faire en sorte que l'école, elle aille aussi faire au moins des animations, et puis à pousser leurs instituteurs à aller faire classe du dehors quand il fait beau. Et donc ça, c'est une politique qui marche très bien, parce qu'on s'est rendu compte que sur ces communes, bah, le problème, c'est l'ingénierie, quoi. Et à qui s'adresser, comment le porter. Donc ça, c'est une action forte. Et le public, c'est vrai,

0: la prise en charge des actions. Moi, les seuls moments où je vois les jeunes de cet âge-là, c'est avec la Fédération des chasseurs, où en fait, on a des opérations en fait, nature propre. Alors, j'en vois qui tous, qui sont. Mais nature propre dans la Manche, 500 000 habitants, opération nature propre avec les chasseurs, 2000 personnes hein, qui collectent les déchets. On a un week-end dans toute la nature. Et là, en fait, j'ai ces publics-là. Et du coup, alors là, il y en a qui font tous ces deux fois plus. Donc, au département, on a financé un gabion pédagogique dans la BDV. Alors, la BDV, c'est le nord de la Manche, en zone littorale. Et en fait, c'est un projet qui tenait à cœur de mon président de la Fédération de chasse. Il en avait la larme à l'œil le jour où on l'a ouvert. Et donc, c'est un gabion où vous pouvez aller en famille. Donc, en fait, on a effectivement des jeunes qui vont. Et le gabion sert d'observatoire. Donc, en fait... Ah, faut que j'explique ce que c'est qu'un gabion, excuse-moi. Alors, un gabion, c'est... Donc, c'est une petite cabane, mais au lieu d'être à la surface... Elle est enfoncée dans le sol. Et il y a juste, en fait, un petit espace haut comme ça. Et devant, on a une mare. Et puis, on a toute la nature. Et souvent, nous, on a la mer en plus derrière. C'est le principe des gabions chez nous. Donc, il y a la partie du marais. Donc, c'est dans les marais. Hein, et on est donc quasiment au niveau de l'eau. Et donc, les chasseurs mettent des faux canards, qu'on appelle des aplans, pour que les autres canards se posent sur la mare et après, ils chassent. Mais dans ce gabion pédagogique, en fait, il fonctionne comme un gabion normal, mais au lieu d'être chassé, les oiseaux sont juste regardés à la jumelle. Et donc, en fait, ce qui est intéressant, c'est que vous y allez le soir. Donc, soir, vous passez la nuit dans le gabion. Donc, c'est une petite aventure sympa. Alors, celui-là, il y en a qui sont très spartiates hein, dans la Manche. Mais alors, celui-là, il est vraiment... vous avez des petits lits superposés où quand vous êtes allongé, vous voyez par la petite entrée avec les enfants, vous avez une petite couette et tout. Non, c'est pas du tout roots. Et donc, en fait, c'est un endroit où vous pouvez observer donc, notamment la vie faune, donc littorale, etc., comme nulle part ailleurs. Hein. Et ça, c'est un projet en fait, qu'on a accompagné parce qu'on s'est dit que sur ces publics-là, et avec les évolutions qu'on a aussi dans les chasseurs, hein, dans cette transmission et dans l'opération Santé Nature, j'ai plein de familles hein, avec les petits, le papa chasse, mais tous les petits-enfants, ils sont là avec le crew, ils ramassent des déchets, etc. Et bien en fait, ça permet aussi d'aller découvrir la vie faune en nature et c'est une aventure géniale pour les enfants. Donc oui, j'ai financé un gabion pédagogique. J'ai été assassinée sur Facebook, mais je le vis très bien.
1: Bonjour tout le monde. J'ai visité le coin du Mont-Saint-Michel. C'est vrai que c'est assez impressionnant. Bref, alors sinon tu vas être déçu parce que je veux pas parler des collèges et tout ça. Je me suis focalisé sur vraiment ce qu'on appelle un peu le public vulnérable aujourd'hui. Mais on a également, dans le cadre des ENS, des chantiers, des interactions avec les collèges, tout ça, mais j'en parlerai, enfin, sauf si tu as des questions. Mais voilà. Alors pourquoi, peut-être je vous laisse, pourquoi le public vulnérable ? Alors il y a plusieurs raisons. Déjà, de par la vocation des départements, le fait d'être chef de file des solidarités, mais également parce que, qui dit public vulnérable, possiblement impacté par toutes les problématiques, mais également peut-être un peu loin de ces problématiques liées au dérèglement, à l'environnement. Donc, j'ai vraiment focusé sur ce public. Avant d'aller dans des exemples précis, je vais juste rappeler quelques spécificités du département d'Ille-et-Vilaine. Peut-être je vous laisse dérouler, pour bien comprendre comment on travaille. Alors, donc le département, ce qui est important, parce qu'en fait, après il y a toute ce que ça induit en termes de politique départementale, le département d'Ille-et-Vilaine a mis en place un budget annexe, alors, je ne sais pas si ça parle à tout le monde, mais basé sur la taxe d'aménagement, ce qui représente à peu près 13 millions. Et ça permet de faire de travailler sur des acquisitions foncières, sur des opérations d'affafeu pour ceux qui étaient là auparavant, divers projets de restauration de sites. Il y a eu la pointe du Groin récemment. Enfin bref, voilà. Je vous laisse. Mais ce qui est important,

0: c'est en fait la volonté de diffuser en fait ce budget annexe dans l'ensemble des politiques départementales. Alors, on va se focaliser sur les solidarités et l'éducation, mais il faut savoir, par exemple, que c'est aussi des interactions avec les équipes infrastructures, avec les équipes touristiques, avec les services culturels. Voilà, donc, en bas à droite, vous avez le budget annexe et, évidemment, toutes les autres politiques départementales. Et vraiment, c'est... encore la semaine dernière, on était avec ma collègue des collèges. Comment associer le budget annexe, ce qu'on fait, au sein des aménagements, par exemple, des collèges, parce qu'il y a beaucoup de projets de renaturation, des trucs comme ça. Donc vraiment, ce budget annexe, sa vocation, enfin son ambition, c'est vraiment de diffuser le plus largement possible au sein de l'ensemble des autres politiques départementales. Alors... sur un petit focus sur les espaces naturels d'Ille-et-Vilaine, on a 127 ENS, hein, bon, ils ne sont pas tous ouverts, avec des priorités sur les landes, les zones humides. On a aussi, j'y reviendrai tout à l'heure, mais une régie dédiée, c'est-à-dire que le budget annexe finance des agents, des départementaux. On a 120 à peu près agents départementaux avec... un chantier d'insertion, j'y reviendrai un peu plus tard. Donc une soixantaine d'ENS ouverts. Alors là, un petit mot sur les collégiens, mais voilà, évidemment beaucoup d'interactions, et mais également des actions vers le public de l'action sociale. Là aussi, je vais revenir. Alors hop, je vous laisse continuer. Donc comme tous les départements. Évidemment, l'idée, c'est de sensibiliser le plus grand nombre. Donc là, ce que vous pouvez voir, c'est surtout l'évolution. C'est-à-dire que le budget annexe a été mis en œuvre en 2020 ou 2021, 2020. Et donc, il ouvre, il permet une liberté, enfin, si je peux dire, une capacité à faire. Et donc, depuis 3 ans, 4 ans, que ce soit le nombre d'animations et indirectement les fréquentations, sont en hausse. Alors, là, ce qu'il y a à l'écran, c'est tout public confondu, mais je vais donner quelques exemples plus spécifiques par rapport au public vulnérable. Donc, j'ai plusieurs exemples. On travaille évidemment avec les centres départementaux d'action sociale, tout ce qui est CEDAS, bénéficiaires du RSA, adultes isolés, avec les collégiens, mais des classes SECPA, bon, pas seulement, mais entre autres, et puis également des animations dans le cadre de, par exemple, la Semaine internationale de la santé mentale. Alors il y a des choses qui, évidemment, forcément vont croiser avec ce qui a été dit. Alors, hop, ça me poursuit. Donc sur l'action sociale destination, on a eu par exemple alors 4 séances sur l'année, donc accompagnement avec des assistants sociaux, assistantes sociales et une animatrice nature. Donc là, c'était un groupe de femmes isolées. C'est un exemple, hein, je ne sais pas évidemment, mais c'est des choses qui se font. Il y a eu par exemple des sorties aussi dans les centres culturels. Enfin, il y a eu plusieurs d'animation par rapport au CEDAS. Sur la structure SECPA, donc là, c'était dit, c'est vraiment des sorties nature. Des sorties nature avec des plantations, des expositions, ce genre d'opérations. Et puis l'exemple par rapport aux personnes, au public en situation de handicap. Donc là, comme fait dans la Manche, évidemment, il y a tout l'aménagement des espaces naturels, bien sûr, mais il y a également des expérimentations. Alors, on a une structure qui s'appelle Strolad, et en fait, ce sont les personnes handicapées qui sont les animateurs des sorties nature. Donc voilà, c'est vraiment une approche... c'est eux qui portent la sortie et qui l'animent, et ça fonctionne. A priori, c'est très apprécié. Donc, ce sont quelques exemples de sensibilisation de ce public vulnérable que réalisé en continu sur le département d'Ille-et-Vilaine. Je vais évoquer maintenant l'insertion. Alors, comme j'ai évoqué précédemment, On a une régie départementale et 120 agents qui travaillent sur ces ENS. Et un tiers, en fait, ce sont des personnes en insertion. C'est vraiment une régie. En fait, les équipes sont composées, on va dire, de deux tiers d'agents départementaux et de un tiers de personnes en insertion. Financièrement, on va revenir sur le budget, mais voilà. Et évidemment, c'est pas seulement, comment dire, hop là, je vous laisse poursuivre, voilà. En fait, c'est pas seulement des travaux. Il y a tout un travail d'accompagnement de ces personnes. L'idée, c'est vraiment une politique sur la durée, c'est-à-dire que bon, des personnes éloignées de l'emploi, un travail fait pour les recruter, pour les former, pour les accompagner. Alors ça peut être parfois passer le permis. Enfin oui, il y a tous ces exemples avec un suivi, un chef d'équipe ENS qui suit, accompagne, remonte les difficultés. Donc il y a un livret individuel de compétences. Et évidemment, voilà, j'ai évoqué le permis. Possiblement, des fois, en termes d'aménagement d'horaire, ça peut être aussi. Enfin, voilà, il y a une visite. J'ai eu l'opportunité de faire des visites sur site ENS. Et voilà, c'était assez, comment dire, émouvant. C'est-à-dire que la personne qui nous a parlé était très reconnaissante. Enfin, voilà, très. À la fois dans son élément, se sentait vraiment utile. Enfin voilà, vous pouvez imaginer hein, tout le travail, mais c'était vraiment très très émouvant ouais, comme rencontre. On travaille évidemment avec l'État pour l'aspect financement. Voilà, je passe vite. Après, je crois que c'est quelques photos, mais alors un slide qui est important. C'est en fait les principales difficultés, les principales réussites que l'on constate sur ce chantier d'insertion, cette stratégie. Voilà, donc pour faire simple, difficulté de recrutement, c'est assez bizarrement, c'est vraiment un constat de trouver les personnes qui souhaitent venir pendant près de 2 ans sur site travailler. La rotation, c'est-à-dire c'est des gens, si on n'est pas derrière, facilement peuvent interrompre le contrat. Très peu de femmes également. Voilà. Par contre, enfin, il y a aussi des très belles réussites, bien sûr. Déjà, l'intégration, les chefs d'équipe que j'ai rencontrés qui gèrent ces agents en insertion ne font, enfin, voilà, trouvent que ça donne un sens supplémentaire à leur travail. C'est-à-dire qu'ils font déjà un travail qu'ils adorent, gérer des ENS, mais en plus, ils accompagnent des gens qui ont besoin d'être voilà, accompagnés. Donc les chefs d'équipe, enfin, voilà, sont vraiment. C'est quelque chose qui ne voudrait pas que ce soit remis en cause aujourd'hui sur le département des Yvelines. C'est rentré dans les mœurs, alors je ne sais pas en quelle année ça a été mis, je ne sais plus, je vais dire une bêtise, mais aujourd'hui ça fait partie de la politique départementale et remettre cette régie avec l'insertion, ça serait quelque chose qu'ils enfin, ne comprendraient pas. 90% quand même des agents recrutés vont au bout de leur contrat. 70% des sorties dynamiques, donc là avec 37% sur un emploi durable. Clairement, les agents enfin en insertion que j'ai rencontrés, en même temps, évidemment, il y a tout l'accompagnement dont je parlais. Donc là, l'après-midi, il partait, il avait postulé auprès d'une mairie pour gérer les jardins publics de la mairie. Et puis, il avait d'autres entretiens. Enfin, voilà, on voyait bien que. Enfin, j'étais pas inquiet pour lui. Voilà, il avait plein d'opportunités qui se présentaient en lien avec cette période d'insertion. Donc voilà. Alors après, c'est un coût, je ne vous cache pas. Hein, si vous voyez en bas du slide, le dispositif, hein, c'est plus coûteux que ça malgré l'aide de l'État, mais ça revient à peu près à 300 000 euros par an de faire cette politique. Donc c'est un choix, voilà, c'est un choix, mais qu'on assume parfaitement. J'ai mis 2 autres exemples. Hop là. Toujours lié aux ENS et puis à l'insertion. On a d'autres initiatives. Par exemple, là, c'est une exposition photo de ces agents qui sont en insertion, c'est aussi les mettre en avant, les valoriser. Voilà, donc, et ils sont passés différents. Comment dire, différents locaux, enfin sites en Ille-et-Vilaine, vraiment pour valoriser tout leur travail, tout justement cette d'où ils viennent et où ils en sont. Et donc tout ce travail, donc on appelait ça, enfin le photographe appelait ça des sentinelles, mais et ils sont venus, c'est-à-dire que quand il y a une inauguration, les visites, les agents d'insertion sont présents et voilà, ils expliquent, enfin voilà, ils expliquent tout le travail, tout comment ils vivent cette insertion et voilà. Donc c'est quelque chose aussi très très voilà. Un petit travail aussi qui était fait, c'est par rapport au relais, voilà, merci. Donc là, c'est un travail plus par rapport à des enfants, adolescents, adultes en difficulté. Ça rejoint ce que vous avez dit tout à l'heure. Donc c'est un autre exemple. Hein, là, je passe. Problème de vie, d'inadaptation, handicap, exclusion. Donc là, chaque année, environ accueil de 5-10 adultes vivant dans la rue Rennes au sein des ENS. Donc là, bon, ça a été dit. Hein, mais vous pouvez imaginer. Comment dire, les journées, enfin voilà, c'est très riche et très, enfin voilà, c'est très apprécié aussi. Et pour finir, j'ai mis un slide, je crois, sur les marchés, mais ça a été évoqué aussi, les marchés départementaux et de l'insertion. Un schéma de promotion des achats socialement et écologiquement responsables, donc par exemple 100 000 heures annuelles d'insertion, donc voilà, c'est sur des clauses. Les clauses des marchés, l'insertion sociale et professionnelle des personnes durablement exclues du marché, la consolidation d'ensemble de. C'est un exemple hein, de Pierre à Saint-Malo, on en parlait. Les marchés ENS avec clause sociale, donc le réaménagement de l'espace naturel de la Pointe du Groin, par exemple, donc 4 clos, 1 000 heures d'insertion. Donc tout ça, c'est. Voilà. Donc ça rejoint ce que je veux dire, c'est que. Enfin, il y a une volonté de diffuser vraiment la politique environnementale enfin, au sein de toutes les catégories de toutes les politiques du département, mais également l'insertion, la commande publique, voilà, tout ça est très lié en fait.
1: Oui, juste une réaction plus positive que la façon dont vous l'avez présentée. Quand vous dites que, enfin, si je calcule sur 3 millions de charges et 1 750 000 de recettes, c'est un bilan comptable, mais en fait vous avez un taux de couverture de 60% des travaux qui ont été réalisés qui n'apparaissent pas dans le résultat positif. Si vous, en association, quand on compte les valorisations du bénévolat et qu'on inventorie les réalisations, particulièrement dans le monde de l'éducation à l'environnement et d'action de terrain, c'est vrai que vous êtes gagnant, enfin vous êtes plus gagnant. Mais est-ce que ça considère que les personnes qui étaient en insertion, où vous ne comptez pas le salaire des agents territoriaux, s'ils sont les deux tiers des personnes que vous avez. Vous devez avoir 40 personnes en insertion par an. C'est l'équivalent.
0: Ouais, c'est ça, à peu
1: Oui.
0: près, ouais. Sur 120, ça fait un tiers, hein, oui, c'est ça. Mais je partage complètement. Oui, je l'ai pas, mais
1: Mais soyez
0: clairement, on
1: mais soyez
0: est.
1: fiers.
0: C'est gentil. Mais non, non, mais c'est bien pour ça qu'on mène cette politique, tout à fait. On est. Il n'y a pas photo sur le... Je l'ai évoqué, mais le bénéfice global n'est.
1: Oui, parce qu'il y a l'enrichissement immatériel et il y a également celui des personnes qui passent et qu'effectivement se tirent elles-mêmes d'affaires par l'acquisition de compétences et le sentiment d'agir en collectif, en plus, en pleine nature. Mais sinon, vous travaillez, l'un ou l'autre, vous travaillez avec des associations environnementales. Je me présente, hein, Stéphane Colsonnet, je suis du réseau national des associations d'éducation à l'environnement et également en région, la Poitou-Charentes et Limousin. Le Grène. Et effectivement, sur l'ensemble des activités que vous avez, il y a un certain nombre d'initiatives qui sont menées par ces réseaux nationaux. Vous devez avoir un très bon Grène en région Normandie, qui sont assez performants. Et vous avez également des initiatives nationales. Alors, sur l'école, je vais vous dire que j'étais tout à fait d'accord avec qu'un conseil général intervienne sur l'école. C'est les collégiens de demain, vous avez tout à fait raison. Et alors, il y a notamment en matière de. On fait une recherche action participative ici en Deux-Sèvres. Enfin, à côté, sur les recherches actions participatives avec des scientifiques, des enseignants, puisque l'éducation à l'environnement, ce n'est pas simplement l'éducation nationale, c'est aussi l'éducation populaire et c'est également la recherche. Et sur effectivement le souci d'amener par grandir avec la nature, aller en groupe à polyhandicap ou à handicap cognitif en fonction des dispositifs. Et ça a été encouragé par plusieurs fondations. Mais c'est vrai qu'on n'a pas forcément de retour des départements. Et quand je vous entends, je bois du petit lait. c'est un plaisir. On va demander l'asile politique chez vous pour mener des projets de recherche Action Parité sur les classes inclusives, parce que ça résout tellement de problèmes. Ça permet de rescolariser des jeunes dans un milieu, on va pas dire normal, mais ça permet qu'ils reviennent à l'école. Où vous connaissez les problèmes mieux que personne dans les départements d'accompagnement, de manque d'auxiliaires, etc. Et en fait, il y a des réalisations également dans le domaine du cognitif, de l'autisme, etc. Ça donne des résultats assez étonnants.
2: Peut-être, oui, pour les associations, j'en ai pas parlé là, mais on a, comme tous les départements dans nos politiques d'éducation et développement durable, en fait, des associations qui répondent à notre appel à projet annuel en proposant en fait des projets qu'on finance. Et en fait, ces projets, soit ils se font en lien avec un collège, par exemple. Donc, par exemple, l'association Avril, qui est très efficace sur le territoire à nos côtés. Ce que j'ai fait, c'est que en arrivant en fait sur cette délégation au département, je vous avoue que j'ai fait un tri sévère dans les associations qui émergeaient en fait sur le budget éducation développement durable. Et en fait, j'ai dit en fait à mes services, je vais financer du projet dans lequel j'ai aussi, mais vous voyez, dans le projet, j'ai les coûts de la personne qui mène le projet. Il n'y a pas de sujet là-dessus. Mais par contre, je vais le dire très crûment, hein. Toutes les associations qui m'envoyaient un courrier au département, enfin plus à moi du coup, hein, mais à mon prédécesseur, en demandant en fait 30 000 euros, et après dans l'année, je les revoyais jamais. Je finançais des postes permanents dans l'association et j'avais zéro action sur le territoire. En fait, je soutenais donc ça, j'ai dit non. Et d'ailleurs, celles à qui j'ai dit non, elles n'ont pas envoyé un courrier pour aller. Hein. Comme quoi. Et par contre, petit à petit, donc en fait, je finance des projets, mais avec bien sûr l'ingénierie et la personne. Et les associations, par exemple, je pense à Avril, c'est des associations où on est en dialogue sur la définition des actions. Et quand je leur dis, voilà, je veux des actions en lien ENS handicap, eux, ça leur pose aucun problème. C'est bien sûr dans leur objet et ils sont trop contents qu'on puisse coopérer là-dessus. Celles sur lesquelles on a ces coopérations, plutôt que de leur faire via un appel à projet annuel, etc., on fait des conventions sur 3 ans. Pour eux, ça leur donne plus de visibilité. Mais après, vous voyez, ce n'est pas un refus de financer des personnes, c'est que je veux financer du projet qui existent vraiment. Donc ces partenariats, je les ai. Et par exemple, là, donc, on a parlé donc, des jeunes avec la protection judiciaire. Du coup, Avril m'a dit, moi, je peux faire aussi donc, quelque chose quand je parlais avec les jeunes femmes où il y a des problématiques de violence intrafamiliale. C'est venu d'une association et qui, dans ces cas, me dit, j'utiliserai comme support un ENS départemental. Donc, vous voyez, on est vraiment gagnés ensemble. Et du coup, moi, mon animateur ENS, Jean du département qui gère l'ENS, il vient ce jour-là, donc lui, il est en soutien sur la partie connaissance, et puis l'association est sur son volet pédagogique et son cœur de métier. Et c'est vrai que cette évolution, elle est importante, parce qu'on dit toujours, oui, on est en système budgétaire contraint, etc. Je trouve que finalement, en partant de cet angle budgétaire, parce que moi, ça avait été la question de mon président de département, il m'avait dit, bon, tu regardes tout ça et tu me fais quelque chose d'efficace. Hein. T'es ingénieur, tu te débrouilles. Hein. Donc en fait, j'ai pris les choses comme ça, mais c'est gagnant en fait. Hein. Et je vous dis, j'ai pas eu de problématique. Donc effectivement, j'ai des partenaires et j'essaye toujours d'avoir aussi, ça c'est important, on a beaucoup aujourd'hui de collectifs qui se créent avec une volonté d'être actif dans le développement durable. Et c'est vrai que souvent, nos politiques départementales, il faut être une assoce avec des statuts et tout, sinon on ne peut pas vous aider, etc. Donc j'ai y compris trouvé un dispositif qui permet d'aider des collectifs qui ont envie de faire un projet pour peut-être après devenir une assoce ou pas, mais qui contribuent sur mon territoire à SNSA. Et donc, en fait, ça, alors juridiquement, le service de la commande publique, il dit « Oh là là, mais ça va être compliqué, machin, verser un particulier, c'est de l'enrichissement personnel. » Bon. Donc en fait, sachez que la solution, elle existe. Hein. Il faut voter en session un règlement en fait, d'aide. Hein. Quand vous faites des aides à la rénovation du bâti, ce n'est pas de l'enrichissement de personnel. Vous avez bien une politique qui dit on accompagnera les particuliers qui rénovent leur habitation. Vous votez cette politique avec des règles. Et après, chaque fois qu'il y a un habitant qui vous sollicite, en commission permanente, vous débloquez le budget qui a été voté en session. Donc, et on ne le faisait pas côté association. Et ça ne répond pas, vous voyez, à deux jeunes qui, tout d'un coup, me disent « Tiens, nous, on fait des études sur les champignons. On voudrait faire des animations, mycologie, etc. pour que les gens arrêtent de ramasser les champignons et d'être malades. Bah, » oui, si je leur dis « Ah ben non, il faut que vous soyez une association pour que je vous finance, machin. Bah, » ça s'essouffle, il ne se passe rien. Donc, il faut trouver aussi dans nos politiques, vous voyez, c'est juste quelqu'un pour aussi accompagner ce genre d'initiative. Et en fait, moi, le fait que je dise « on a les ENS, je veux dans vos actions que vous en serviez », ça change tout aussi. Parce qu'à un moment donné, les ENS des départements, c'était un endroit où on protégeait, on n'y allait pas trop au public, mais un petit peu. Dire « ça va être le support de nos politiques », ça change tout. Et ça, ça me paraît fondamental. Il y a les questions des associations dont vous parliez, puis vous aviez évoqué un autre point, zut, sur lequel je voulais rebondir. Non, c'était... Oui, je voulais aussi vous dire que, vous voyez, sur les heures d'insertion, moi, j'en ai 18 000. Mon collègue en a 100 000. Et ça, c'est important. C'est que, vous voyez, c'est pas une question de taille de département ou de budget. Hein. On est tous capables de faire, donc, c'est d'avoir ces heures d'insertion qui valorisent, en fait, nos publics. En fait, moi, sur les heures, c'est vraiment... oui, par exemple, l'entretien de ce qu'on appelle les dépendances vertes qui sont le long des routes départementales, hein, et de tout ça, en fait, moi, c'est que des entreprises d'insertion, maintenant, qui le font. Avant, c'était des paysagistes, etc. Donc, en fait, maintenant, c'est des associations d'insertion avec un découpage des marchés. En fait, sur les structures d'insertion, en gros, chez moi, elles se sont découpées la manche qui est toute en longueur, nord, centre, sud. En fait, quand je lance trois lots pour leur permettre d'être aussi sur leur zone d'intervention en insertion, hein, et donc on s'adapte. Et en fait, c'est vrai que c'est en régie côté Ille-et-Vilaine. Moi, c'est externalisé auprès d'entreprises d'insertion. C'est pour ça que c'était intéressant qu'on parle tous les deux des deux modèles. Et ce qui est intéressant, c'est qu'en fait, moi, j'ai un petit volume. J'ai 18 000 heures par rapport à l'Ille-et-Vilaine qui est à 100 000. Mais en fait, vous voyez, on peut avoir... Parce que souvent, les gens aussi disent « Ah, mais en régie, c'est facile quand tu as un petit volume. » Non, oui, c'est l'inverse. Donc, on est les deux contre-exemples sur ces clauses. C'est pour ça qu'on voulait vous parler. Oui, madame.
3: Je rebondis juste, hein, je ne suis pas rentré sur les autres structures, mais évidemment, on travaille nous sur l'éducation à l'environnement, les CPIE, Bretagne Vivante, et Rivière. Enfin voilà, et ça rentre dans convention de 3 ans aussi, engagement de temps de sortie dans les espaces naturels. Je ne suis pas rentré dans les détails de tout ça, parce que, comme je disais, je me suis focalisé sur un certain public.
4: Donc moi, je représente le département des Yvelines et je voulais partager une expérience sur ce que vous évoquiez, monsieur. Donc nous, on a mis en place des brigades vertes qui sont à peu près ce que vous faites. Hein. On travaille donc avec des personnes qui sont bénéficiaires du RSA. Donc on sort du système RSA, qui sont en parcours emploi compétences. Et donc ça fait 7 ans qu'on fait ça. On en accueille qu'à peu près 90 par an, donc sur l'entretien écologique des espaces verts du département. Et par contre, dans nos calculs, on arrive à l'équilibre. Et on est allé chercher du Fonds social européen, qui est mobilisé depuis 3-4 ans sur le dispositif. Et c'est vraiment le levier qui nous permet de compléter les aides de l'État. Et par ailleurs, de faire vase communicant avec ce que ça nous permet d'économiser en non-versement du RSA. Donc globalement, finalement, pour nous, c'est vraiment une opération à l'équilibre. En plus de tous les bénéfices immatériels qu'on évoquait, et du gain qu'on fait sur le fait de ne pas faire appel à de la presta sur l'entretien des espaces. Donc voilà, nous, c'est vraiment un dispositif hyper précieux pour nous qu'on veut maintenir et développer. Quoi. Donc si vous, voilà, je vous invite à regarder ce qui se fait au niveau du FSE, parce que c'est quand même une super opportunité. C'est des gros dossiers à monter, mais ça vaut vraiment le coup derrière.
2: Mais c'est vrai que... Et ça, c'est toute la problématique. C'est que souvent, le FSE, on pense en fait à le mobiliser du côté de la direction sociale chez nous, sans faire le pont en transversalité avec notre direction environnement. Et ça, c'est un point sur lequel, pour moi, résoudre ce truc, c'est juste une volonté d'élu. Hein. C'est qu'à partir du moment où on ne se met pas avec son ou sa collègue, tous les deux, pour donner une direction politique, c'est très compliqué. Mais après, effectivement, c'est arriver à cet équilibre-là, c'est possible. C'est rare hein, qu'on puisse dire nous ça au niveau des départements. C'est pour ça que tous les deux, on voulait aujourd'hui vous dire que sur les ENS, il y a une vraie richesse quoi, pour les politiques. Il y avait quelqu'un à côté qui souhaitait aussi prendre la parole, je crois.
5: Y a-t-il d'autres questions, réactions ?
2: Je voyais, madame, votre réflexion quand il a dit les montants. Je me dis, on ne joue pas dans la même cour. Peut-être que vous voulez nous en parler un peu.
6: Oui, département de la Dordogne, cette année, bon an, mal an, on va peut-être avoir 1,3 million de par départemental de TA, donc c'est pas beaucoup. Nous, on est très peu d'agents, on n'a pas de régie, on ne fait pas appel à des prestataires pour gérer, on travaille avec les équipes des routes. Voilà. Alors effectivement, eux, ils mobilisent des clauses d'insertion sur leur parfois. Et en plus, on a eu un contrôle de la Chambre régionale des comptes sur dénonciation pour mauvaise utilisation de la TA. Donc voilà. Donc voilà. On s'en est bien sortis. Hein. Mais bon, c'est pas facile. Et ils nous ont dit qu'il fallait qu'on ait un budget annexe pour que ce soit plus lisible. Mais enfin, c'est pas obligatoire, d'une part. Et
2: combien d'ENS pour vous en Dordogne?
6: Combien de sites? Alors, j'ai pas en tête. On a pas mal de sites qu'on appelle ENS. Donc, on a fait justement pour la Chambre régionale des comptes, on a dû travailler vite pour dire qu'est-ce qu'on dit que c'est ENS ou pas, parce qu'on n'avait pas franchement. Et des sites départementaux, on en a 5. Et c'est pas des grands sites, quoi. Voilà. Et c'est des sites mi-touristiques, mi-ENS. Voilà. Et on se bat, on n'a pas vraiment de soutien politique. On se bat dans les services pour mener 3 petites actions, pour faire des formations avec la LPO pour mettre en avant nos ENS. Enfin, ceci dit, on a des projets quand même intéressants que j'avais présentés à Besançon, parce qu'on a... On a répondu à un appel à projet numérique. On a fait ce qu'on appelle la maison numérique de la biodiversité. Et enfin, on a fait progresser la prise en compte de la biodiversité, y compris dans l'esprit de nos élus. Donc on progresse et on va réviser notre schéma. On est en cours de révision de notre schéma. Donc on n'est pas malheureux quand même.
2: Alors, je vais vous dire un petit truc. En fait, moi, les élus qui sont dans la commission sociale, à part ceux dont je connais la fibre environnementale, je ne leur parle jamais d'environnement. Hein. Je leur parle sur leurs compétences sociales et après, ils viennent dans la nature.
7: Oui, juste très rapidement, parce que forcément, la question de la terre, elle va arriver un jour ou l'autre dans les 3 jours qui sont là de travail. Hein. Nous, c'est une baisse de plus de 20%. Donc, on ne sait pas comment on va faire. Là, on est en pleine discussion. J'avais une question, c'est sur un public qui n'a pas été évoqué. J'ai suivi avec un peu d'attention qu'il y avait un service civique écologique qui était mis en place avec un objectif de 50 000 jeunes. Est-ce qu'il y a un département qui a accroché ce dispositif national, sachant qu'il, a priori, correspond aux missions qu'on mène sur les ENS, par exemple ?
2: Peut-être pour vous répondre sur la baisse de TA, juste avant, en 2 secondes. Là, nous avons fait un rapprochement avec l'OFB, qui en fait m'a dit, les malheureux ils m'ont dit, en fait, vous savez, on a plein de cases, personne ne les sollicite. Alors je dis, bah, écoutez, on va se rencontrer, je vais venir avec mon petit panier et on va... Voilà. On va s'entendre. Je pense que c'est dans les recherches de financement, vous voyez, pour vous donner un petit exemple sur... ce n'est pas les ENS, mais c'est proche, c'est les terrains conservatoires du littoral, vous voyez, qu'on gère dans la Manche, où nous, il y a une grosse, un gros lien. En fait, 1 million de budget mis par le département et les intercos. Cette année, j'ai été chercher 650 000 euros auprès de partenaires, OFB, etc., oui, pour booster les travaux qui sont faits. Donc, effectivement, ça va être aussi une révolution dans nos services. C'est aller chercher de l'argent à l'extérieur. Ça demande un peu de dynamique. Alors, comment je fais ça? J'ai pas de baguette magique. C'est juste qu'en fait, à un moment donné, j'ai eu un projet où j'ai glissé dans ce projet un demi-agent pour justement écrire les dossiers et puis porter le dossier. Et puis maintenant, du coup, chaque fois que j'ai un nouveau projet, je glisse en fait de l'ingénierie dedans. Et donc, la personne, ça fait 3 ans et demi qu'elle est là, quoi. C'est une autre façon de fonctionner. Et donc, auquel il faut vraiment s'intéresser face à ce que vous évoquez sur la baisse de taxes. Donc, ce sera un gros chantier avec les départements.
8: Oui, c'était juste témoigner, je me permets de le faire, puisque M. Soulabaï n'était pas encore en mandat. C'était sur le précédent mandat. Oui, on a déjà accueilli des services civiques. Alors, on n'a pas relancé avec nos collègues des ressources humaines sur le nouveau dispositif. On avait tenté de le refaire il y a quelques années, et on a été un petit peu refroidi, mais je pense que c'était une question de personnes sans doute, puisqu'on a laissé entendre qu'on exploiterait les jeunes dans nos services. Et pour autant, je peux vous confirmer qu'en accueillant des services civiques, on les forme, et toutes les personnes qu'on accueille dans les services, et le service patrimoine naturel que j'ai la chance de coordonner, voilà, c'est des vraies opportunités réciproques de partage d'expériences, d'apprentissage, et effectivement, on a déjà accueilli plusieurs services civiques dans le service et qui ont pu valoriser cette expérience dans des postes à suivre. Mais en général, ces jeunes qui passent par des services civiques dans des collectivités, que ce soit des départements ou même des associations, ont des vraies expériences de travail qu'ils peuvent vraiment valoriser dans la suite. Et c'est un dispositif que moi, je trouve personnellement assez pertinent.
5: Je ne vais pas pouvoir prendre trop de témoignages parce que l'heure tourne et on est déjà hors temps, mais je vais quand même prendre les deux derniers, les deux ou trois derniers.
9: Benoît Jourdain, vice-président du conseil départemental des Vosges. Moi, je voulais juste intervenir sur la TR, enfin, je comptais le faire demain dans une table ronde où j'interviens, mais c'est une aberration, la taxe d'aménagement. C'est plus un département est urbain et moins il a d'espaces naturels sensibles, et plus la TR. Moi, j'ai 10 fois moins de taxes d'aménagement que l'Ille-et-Vilaine. Et j'ai 480 espaces naturels sensibles qui ont été identifiés, on n'en gère qu'une centaine. Voilà, donc j'ai 10 fois moins d'argent, quoi. Et donc plus un département est dynamique au niveau construction, plus il construit, plus il a de la taxe d'aménagement, mais certainement moins il a d'ENS. Je ne sais pas combien en Seine-Saint-Denis il y a d'ENS, mais j'imagine qu'il y a de la taxe d'aménagement. Donc il y a un vrai sujet sur la fiscalité, enfin une des dernières fiscalités qui nous reste dans les départements, mais c'est complètement aberrant qu'on connecte les ENS à cette ressource fiscale. En tout cas, ça me réjouit. Peut-être que les Yvelines vont nous dire combien ils ont de taxes, mais certainement beaucoup plus que moi et beaucoup moins d'ENS que moi.
10: Oui, merci. Donc, un autre témoignage sur un département rural. Donc, la Haute-Vienne, on n'a pas une taxe d'aménagement très, très importante. On doit être aux alentours de 2 millions. Mais ce que je voudrais dire, c'est qu'elle est à la baisse, et à la baisse rapide aujourd'hui. C'est vrai que la taxe d'aménagement est liée à la dynamique de construction et qu'aujourd'hui, les constructions, ben, elles se font de plus en plus rares, plus en plus restreintes, et qu'il y a une conséquence directe sur le montant de la taxe d'aménagement. Et je l'ai dit ce matin, il y a également les mesures du rapport Woerth qui prévoirait un transfert d'une partie de la taxe d'aménagement aux communautés de communes. Et puis la région également est assez intéressé dans le cadre du Stradet à récupérer une partie de la taxe d'aménagement. Donc je pense que le département de France s'est quand même élevé contre cette possibilité-là, puisque on a un champ et puis tous les deux, vous avez indiqué que tous les projets, tout ce que l'on pouvait faire à partir d'une volonté sur la protection de l'environnement, sur la préservation de la biodiversité, etc. Donc je pense qu'il est important de le dire. Oui, aujourd'hui, tous les départements, à des volumes différents, sont concernés par cette baisse-là. Et c'est vrai qu'il est assez aberrant de voir peut-être des taux ou des sommes qui sont plus importantes sur un département urbain ou sur lequel il y a peut-être moins de biodiversité à mettre en avant. Donc il y a forcément, alors je ne sais pas si c'est de l'injustice, mais au moins des difficultés à ce niveau-là. Voilà. Voilà, je pense qu'il y a il y a quelque chose qu'il faut qu'on défende, mais le département de France le fait de façon assez unanime. Sinon, on va perdre une compétence qui aujourd'hui, tu l'as dit, Valérie, assez bien reconnue de la part de nos partenaires, les exemples même sur l'insertion, etc. On peut faire plein de choses, et au niveau scolaire également. Voilà. Donc la crainte, c'est effectivement que l'on puisse avoir moins de moyens pour exercer cette compétence qui serait reprise par d'autres, alors que nous, on a l'expérience maintenant de notre côté.
5: Merci beaucoup pour vos témoignages. Est-ce que je peux vous donner la parole peut-être et juste chacun nous dire le mot de la fin, voilà, sur cette thématique, en quelques mots.
2: Oui, juste pour dire qu'effectivement, je pense qu'aujourd'hui, l'avenir de ces politiques va aussi dépendre de notre capacité à justement dire que au moment où à la télé, on nous montre en fait des reportages avec donc des gens qui payent très cher pour aller embrasser des arbres dans la forêt de Pimpon. Hein. Nous, les départements, c'est dans nos compétences. On a, et en fait, chez nous, les ENS, c'est le support des politiques de solidarité. La solidarité, c'est dans cette préoccupation de prévention. On est là, on est présent. Et donc ça, pour moi, ça justifie tout arrêt de tentative de venir nous piquer la taxe et de ne pas en fait nous permettre d'utiliser aussi du fonds, vous voyez, FSE, pour faire une journée avec les élans. Et ça, je pense que c'est important. Et je parle volontairement, parce que ça, c'est un deuxième écueil auquel il faut bien réfléchir. C'est quand je vous parle de payer pour aller embrasser des arbres, c'est que moi, déjà, j'ai des jeunes qui me disent « Oh ouais, non, mais moi, attends, c'est ridicule, je ne vais pas faire des bisous aux arbres, alors je viens pas à ta sortie nature. » Je dis « Non, mais moi, tu ne vas pas embrasser les arbres, on va faire autre chose. » Mais vous voyez, attention à ce qu'on porte à travers ces actions-là. Et c'est vrai que nous, ce n'est pas ce qu'on propose aux jeunes collégiens en primaire, à nos jeunes sur les ENS. On est sur le partage avec nos agents de la préservation, de connaissances aussi scientifiques, et les jeunes en sont friands, sur comprendre comment vivent les animaux, les apports des plantes, comment, ce que c'est qu'un écosystème, comment tout ça fonctionne en fait. Et ça, ils ont cette appétence. On a des experts chez nous, donc valorisons l'expertise. Face à une espèce de préservation de la nature façon... Bon, d'accord. Donc ça, c'est notre atout. Donc deux atouts, hein, le lien, la prévention. C'est nous, on est là avec nos ENS. Et deuxièmement, nous, c'est pas du truc léger, machin, bien-être, je me ressens sur moi. Hein. C'est je suis tournée vers les autres grâce à la nature et j'apporte des connaissances scientifiques. Ça, c'est très important.
0: Juste pour conclure sur la taxe d'aménagement, c'est vrai que le département, enfin voilà, on a une capacité à agir qui fait que vraiment il y a une vraie dynamique sur le territoire et ça c'est passionnant, c'est passionnant et on échange avec tous les présidents de PCI, on fait des choses vraiment très, enfin voilà, si demain on peut plus parce que on n'a plus les moyens, là ça va être enfin, très dommageable à chaque territoire. Et juste pour finir, je rappelle qu'il y a un groupe de travail biodiversité et eau au département de France. Donc je me permets de recommander à tout le monde. Je fais ma pub, mais il y a aussi un groupe de travail forêt. Donc je vois Sylvain Cana, tu vois, je fais ta pub. Mais voilà, plus il y aura de départements mobilisés et plus on pourra justifier, expliquer et puis convaincre qu'il faut maintenir cet aménagement chez nous pour qu'on... Voilà. Je vous remercie.
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2: Au début de l'année 2012, le label HVE, dit de haute valeur environnementale, était officiellement créé sous l'égide du ministère de l'Agriculture. Conçu pour préserver l'écosystème naturel des exploitations agricoles et réduire au maximum la pression sur l'environnement, ce label HVE, pour aussi vertueux qu'il puisse paraître, n'est pourtant pas exempt de critiques. Parmi elles, celle de l'Office français de la biodiversité, qui relevait fin 2020 que cette certification ne présente, dans la grande majorité des cas, aucun bénéfice environnemental. Au cours de cette même année 2020, la Cour des comptes a déploré, de son côté, que les différents plans consécutifs au Grenelle de l'environnement de 2007 demeurent pour l'instant très en deçà des objectifs fixés alors, notamment celui de réduire de moitié l'usage des pesticides en France à l'horizon 2018. 2018, c'est justement l'année où Valérie Murat et son association Alerte aux Toxiques, basée à Bordeaux, ont décidé d'envoyer 22 bouteilles de vin certifié HVE au laboratoire du Bernay pour détecter d'éventuelles traces de pesticides dans la composition de ces vins pourtant estampillés haute valeur environnementale. La publication des résultats de ces analyses a valu à Valérie Murat et à son association une condamnation à 125 000 euros de dommages et intérêts pour dénigrement collectif suite à une action en justice portée notamment par

0: en fait, donc c'était l'année où nous avons fait le plus d'actions avec Marie-Lys. Et c'était l'année, peut-être que vous en rappelez, du cash investigation de Élise Lucet, qui est venue dans le Médoc, faire elle aussi des analyses. Nous avons fait la marche blanche avec Marie-Lys, 13 jours après le cash investigation d'Élise Lucet. On avait été en relation avec les journalistes, on savait que ça allait être un électrochoc. Et Marie-Lys et moi, on se disait depuis des années, un jour on fera marcher les gens à Bordeaux contre les pesticides dans les rues de Bordeaux. Parce que ça n'est jamais arrivé, et ça, faut que ça arrive. Dans cette ville-là, qui se rêve la capitale de l'œnotourisme, de luxe, hein, il faut que les gens sachent. Et donc, le soir de Cash Investigation, on reçoit beaucoup de messages de gens qu'on connaît, de gens qu'on ne connaît pas, et qui nous disent « mais c'est incroyable, mais on tombe à la renverse, on tombe de notre chaise, mais tout ça pour produire des vins, mais on ne savait pas, mais... Oh » Et les gens sont très choqués. Et avec Marie-Lys, on s'envoie des messages et on se dit « mais c'est maintenant qu'il faut la faire, la marche blanche, c'est maintenant ». Et on a organisé cette marche en 13 jours. 13 jours. Et on a réussi à mobiliser 1500 personnes. Et cette année-là, il y a eu beaucoup d'actions. Il y a eu aussi le die-in devant la Cité du Vin.
1: Qui venait d'ouvrir, là.
0: Voilà, et qui avait été inauguré par François Hollande. Donc nous, on avait pris d'assaut la rue d'un côté, si bien que tous les journalistes et les invités officiels étaient obligés d'arriver par bateau de l'autre côté. Et à l'intérieur de la Cité du Vin, en fait, ils bloquaient l'accès de notre côté pour que les journalistes ne voient pas ce que nous étions en train de faire. Et on a fait allonger, je pense qu'on était 200 personnes au moins au sol, avec beaucoup de public autour. On a fait allonger du monde par terre pour symboliser les victimes des pesticides, les morts au sol. Et c'était très, très visuel. C'était une grande réussite. Hein. Et il y avait eu aussi, la veille au soir, pour la première illumination de la Cité du Vin, il y avait eu une illumination réalisée par un collectif de camarades militants où ils avaient projeté Stop Pesticides avec des projos cachés en dessous sur les murs de la Cité du Vin pour le premier soir. Donc c'était voilà, un truc hyper visuel et voilà, impossible de passer à côté. Bien sûr, les journaux s'en saisissent, les journalistes s'en saisissent. Donc nous, de toute façon, c'est évidemment ce qu'on cherchait. Et ça a fait beaucoup de bruit localement. Et puis après, avec la bulle Internet, l'information circule très très vite. Et c'est vrai que cette année-là, en 2016, on avait fait beaucoup de choses. Et du coup, en fin d'année, moi et Marie-Lys aussi, on était en réflexion et on se disait « mais il faut qu'on crée quelque chose ici et pas qu'on soit rattaché systématiquement à d'autres associations qui ne sont pas forcément basées à Bordeaux et qui parfois ont un peu un décalage aussi parce qu'ils ne sont pas ici, parce qu'ils ne vivent pas ici, parce qu'ils ne travaillent pas ici, ne sont pas confrontés au quotidien, aux problèmes des ouvriers, des ouvrières et des riverains. » Et ils n'ont pas toutes les informations. Et donc, voilà comment est venue l'idée de fonder, pour nous, Alerte Toxique et le collectif Infomédoc Pesticides pour Marie-Lys, pour aussi avoir notre organisation à nous, et puis avoir quand même une visibilité et un nom qu'on puisse reconnaître, rattaché ici, au local, au Bordelais.
1: À la suite de ces actions collectives, vous décidez donc de faire analyser des bouteilles de vin que vous choisissez comment d'ailleurs ?
0: Alors, en général, on choisit toujours des personnes qui sont propriétaires de châteaux et aussi représentants de la filière viticole des institutions bordelaises. C'est plutôt la promotion d'une viticulture industrielle et pas de petites propriétés qui vont faire de la qualité.
1: Et donc, c'est plutôt les bouteilles issues de cette viticulture-là que vous choisissez d'envoyer au laboratoire, en quelque sorte.
0: On choisit des bouteilles qui appartiennent à des représentants de la filière, parce que, il y a une raison à ça aussi, c'est parce que ici, il y a une petite typicité bordelaise. Régulièrement, ces représentants se retrouvent sur les bancs des tribunaux administratifs à Bordeaux. Par exemple, je pense dernièrement au frère Medeville, qui avait été reconnu coupable et qui avait eu de lourdes amendes parce qu'ils avaient rajouté du sucre dans leur vin. Ils avaient...
1: Ce qui s'appelle la chaptalisation et qui est interdit en France.
0: Alors, ils avaient aussi utilisé une autre méthode pour augmenter...

0: ou faire baisser le degré d'alcool, je ne sais plus. En dehors des frères maîtres de ville, il y en a d'autres hein, qui ont été, par exemple, reconnus coupables d'autres faits, voilà, de pratiques qui sont interdites. Et je pense à un autre représentant qui a été président de la Fédération des grands vins de Bordeaux, obligé de démissionner car 11 organismes de gestion ont mis sur la table sa présidence en disant ce n'est plus tenable, ce monsieur ne peut plus nous représenter, il vient d'être reconnu coupable par le tribunal administratif, il a triché, donc il doit démissionner. Et ça, c'est quelque chose de très typique à Bordeaux. Et lorsque nous faisions les analyses, en général, les gens que nous choisissions, c'était des personnes qui avaient été reconnues coupables. Et ce que nous cherchions à montrer avec cela, c'était que ces institutions sont tenues par des personnes qui ont des pratiques de mafieux. Moi, ça fait 10 ans que je dis la mafia viticole bordelaise. Très souvent, des journalistes ou des interlocuteurs, des adversaires, on va dire, ils me disaient, Valérie Murat, vous exagérez. Non, j'exagère pas. Quand on triche comme ça et qu'on est aussi censé représenter et promouvoir le travail des professionnels, c'est pas honnête. Ça s'appelle de la corruption. Donc, ces choses ne sont pas acceptables. Et c'était ça que nous, on cherchait à mettre en lumière.
1: Rendez-vous demain pour le prochain épisode de cette série et d'ici là, restez à l'écoute et en alerte.
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2: Ça va pas être de dire je vais remplacer le désherbant chimique par le thermique et ça va aller tout seul. Non, ça se passe pas comme ça, c'est pas possible. Parce que ça prend plus de temps, le désherbage thermique. Parce que la binette, ça prend plus de temps. Qu'il va falloir revenir plus régulièrement. Donc, il va falloir gagner du temps sur d'autres actions. C'est ce qu'on appelle la gestion différenciée, en quelque sorte. Hein. Et il va falloir repenser tout l'entretien. J'ai noté quelques éléments et c'est vrai qu'on va de plus en plus vers un végétal plus libre, plus nature dans l'espace public, qui va demander dans beaucoup d'endroits moins d'entretien, qui va optimiser cet entretien. Ça va bien parce que c'est la modernité dans le concours des villes et villes fleuries, et puis dans la mode du végétal en ce moment, la mode c'est du végétal pleine terre avec un port libre. Voilà, ça tombe bien, ça va dans le sens de l'histoire. Donc tant mieux, allons dans ce sens-là, et on est dans l'esprit de la biodiversité. Aujourd'hui, c'est les assises de la biodiversité. On est aussi dans cet esprit-là, dans des espaces urbanisés, où finalement, on retrouve aussi de la biodiversité.

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2: Alors, évidemment que ça paraît important de préserver la biodiversité et de la valoriser. Mais on comprend bien également que pour préserver et valoriser cette biodiversité, il faut d'abord la connaître. Et connaître la biodiversité, comme je l'indiquais précédemment, c'est un challenge important, d'autant que l'étude de cette biodiversité est relativement récente, puisque dans les années 60, en microbiologie, on étudiait les individus. Dans les années 70, on étudiait les populations. Dans les années 80, les communautés. Et dans les années 2000, les métacommunautés, c'est-à-dire l'ensemble des populations microbiennes du sol. Et ça, je ne rentrerai pas dans les détails. C'est lié à des sauts technologiques faramineux. On peut citer, puisque j'ai eu la chance de pouvoir suivre et contribuer à ces progrès méthodologiques depuis que je suis recruté à l'INRA, qu'on est passé de la culture pasteurienne des microbes sur boîte de pétri à la possibilité d'extraire l'ADN des sols et d'avoir accès à l'ensemble du potentiel génétique de ces micro-organismes. Et en faisant ça, on s'est rendu compte que lorsqu'on ne pouvait que cultiver les micro-organismes, on avait accès qu'à 1% de la biodiversité totale des sols. Et donc l'image que je donne souvent, c'est qu'à l'époque, vous voyez cette salle aujourd'hui, c'est comme si on était dans l'obscurité. De tout d'un coup, on a un spotlight qui éclaire, admettons, la table ronde. Et par chance, on peut éventuellement éclairer les acteurs principaux. Mais le jeu des acteurs principaux est influencé par des acteurs secondaires qu'on ne voit pas, ou on peut même tomber sur des acteurs secondaires, et donc on fait une interprétation de la pièce de théâtre qui est complètement erronée. C'était la situation dans laquelle on se trouvait précédemment. Or, grâce au progrès méthodologique, on a maintenant accès à l'ensemble de la biodiversité, grâce en particulier aux réductions du coût de séquençage de l'ADN.

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2: Oui, j'ai des agriculteurs et même je fais très attention aux produits qu'ils utilisent. Je me fais communiquer les produits qu'ils utilisent parce qu'il y a des réglementations qui prévoient des distances par rapport aux maisons qui ne sont pas toujours respectées. Et pour éviter un certain nombre de contaminations qui peuvent avoir des conséquences dramatiques sur l'organisme, je fais en sorte d'être au courant et je dis d'ailleurs à mes agriculteurs, aux agriculteurs qui sont sur ma commune, je leur dis attention, il faut nous informer lorsque vous allez faire tel ou tel traitement. Bien entendu, les traitements par hélicoptère ou par avion, nous ne les souhaitons pas sur la commune.

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1: Bonjour et bienvenue pour les infos durables de Radio Terre. Et bien aujourd'hui, je vais vous emmener en Occitanie, à deux lieux pour vous proposer des sorties nature. La première, ce sera pour le dimanche 13 septembre, c'est en après-midi à partir de 13h. Il s'agira de découvrir un petit rongeur, un petit animal fort sympathique qui s'appelle le compagnol amphibie. C'est animé par Manu Jacot, donc de l'association Nature en Occitanie. Il faudra vous chausser de quelques bottes pour partir en exploration et essayer d'appréhender cette espèce sur le terrain. Autre sortie qu'on vous propose, donc en dehors du dimanche 13, eh bien c'est le samedi 19, toute la journée. Là, cette fois, c'est une balade sur les sentiers et hors des sentiers. Ça fera à peu près 6 km au cours de cette journée. Eh bien, vous pourrez découvrir le massif du Plantorel, différents attributs donc, qui composent la maturité forestière. Découvrir la forêt entre les gros arbres et le bois mort. Et puis, découvrir aussi comment tous ces éléments ont un rôle à jouer pour offrir les capacités d'accueil nécessaires à héberger la biodiversité en forêt. Alors voilà, si vous êtes intéressé par le massif du Plantorel ou par la sortie donc sur le Campagnol amphibie, il faudra vous adresser à Nature en Occitanie. Vous les trouverez facilement avec votre moteur de recherche. À bientôt pour un prochain rendez-vous.
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1: Bonjour et bienvenue pour un rendez-vous des infos durables. Aujourd'hui, on va parler de l'école d'été biodiversité et vecteurs. Ça se passera du 14 au 18 septembre et c'est soutenu par la région Occitanie. Les objectifs des écoles d'été qui vont se dérouler juste auparavant, eh bien, ce sera un lien entre la perte de biodiversité et l'émergence de maladies qui est fréquemment souligné. Le rôle des vecteurs en tant qu'élément de biodiversité, l'objectif de cette formation, c'est d'explorer les maladies vectorielles qui affectent les humains, les animaux et les plantes dans une perspective One Health à travers divers modèles impliquant moustiques, tiques, mollusques, pucerons et compagnie. C'est donc ouvert à tous les gens qui font des études dans ce domaine ainsi qu'aux professionnels des structures non académiques. L'ambition serait de réunir différents profils pour les faire interagir dans une approche unique de la santé. Voilà pour cette école d'été sur la biodiversité et les vecteurs, soutenue par la région Occitanie. Donc vous pouvez aller sur le site, je vous rappelle, de la région. Ça se passera du 14 au 18 septembre prochain. À bientôt pour un prochain rendez-vous sur l'antenne.
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0: idée de l'air, moi, me semble quand même très, très important pour notre santé. Donc, je pense qu'il faut qu'on aille vers d'autres solutions. Et après, avoir aussi un regard sur le futur. Quand on parle de voltaïque, au bout de 10, 15 ans, quand il faut les remplacer, on en fait quoi? Est-ce que ça ne crée pas d'autres problèmes?
1: C'est une problématique que vous avez eue sur la ZAC, ça ou...
0: Non, parce qu'aujourd'hui, c'est pris en charge. On essaye de le mettre sur le cahier des charges pour que ça soit pris en charge, mais j'imagine, moi, dans des bâtiments municipaux, je refaire ma mairie, il y a plein de bâtiments municipaux qui pourraient avoir de l'énergie solaire. Qu'est-ce qu'on va en faire dans 10-15 ans de ces panneaux? Est-ce qu'on ne va pas créer d'autres pollutions? Alors, j'espère qu'on va trouver tous les moyens pour y arriver, mais c'est un vrai souci, oui.

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1: Alors la question de l'air et des grandes villes, elle est au cœur parce qu'elle touche à des problèmes sanitaires et elle touche effectivement à des problèmes de recrudescence, notamment d'asthme chez les enfants et de maladies graves chez les personnes âgées. Cette problématique, on sait d'où elle vient. Elle est produite effectivement par l'encombrement de nos villes, par les transports. Donc pour nous, c'est d'essayer de travailler sur cet aspect à notre échelle, c'est-à-dire d'essayer d'adoucir un petit peu la circulation dans nos villes. Et en matière d'agglomération et au niveau de Toulouse Métropole, je pense que nous avons un retard extraordinaire en matière de transport en commun. Je crois qu'aujourd'hui, l'urgence, c'est pas de construire des rocades supplémentaires, mais c'est de construire effectivement des moyens de transport qui soient beaucoup plus respectueux et beaucoup moins consommateurs de carbone. Je vais prendre un exemple. Pendant très très longtemps, et ça va de pair avec la politique, y compris de l'agriculture périurbaine, on a étalé les villes. On a incité des gens à s'installer à 30-40 km de leur travail et on a construit des routes, mais on n'a pas pensé à des transports en commun rapides. Aujourd'hui, par exemple, à Blagnac, notre problématique, elle est simple. Nous avons 25 000 habitants et à peu près près de 40 000 emplois. Tous les gens qui travaillent à Blagnac ne peuvent pas habiter à Blagnac. Même si nous entamons une politique de densification d'une ville dense, parce que c'est la nécessité aujourd'hui, mais les transports en commun ne sont pas au rendez-vous. Donc il y a un immense retard là-dessus. Et je pense que la problématique du transport aujourd'hui en matière de qualité de l'air, elle est première. Et je pense que c'est un vaste sujet qu'il va falloir attraper à bras-le-corps.

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5: Avec Dominique, on pensait intéressant de vous préciser quelques chiffres qui vous donnent un peu la tonalité aussi de ce qu'est l'accueil du public aujourd'hui au sein des espaces naturels protégés. Donc quelques chiffres devant vous. J'aurais peut-être dû terminer par les chiffres sur les réserves naturelles, mais enfin, c'est présenté en premier. Donc sur les 300 réserves naturelles aujourd'hui créées, vous avez à peu près 7 millions de visiteurs par an qui fréquentent donc ces réserves naturelles. Au niveau des 10 parcs nationaux créés, vous avez 9 millions de visiteurs qui sont recensés annuellement. Les 700 sites du Conservatoire du Littoral, très dernièrement, il y a une semaine ou deux semaines, lors des 40 ans du Conservatoire du Littoral, ont insisté et mis en valeur le fait qu'ils accueillaient 40 millions de visiteurs annuellement, ce qui est assez incroyable. La dernière enquête qu'ils ont fait date d'il y a 10 ans, où ils avaient déjà donc mesuré qu'il y avait 30 millions de personnes, et ça montre la dynamique aujourd'hui et finalement l'engouement du grand public et des visiteurs à aller à la rencontre de ces espaces. 10 millions en 10 ans, c'est quand même une progression forte, voire exponentielle. Un autre exemple, donc en région, comme vous le voyez, les espaces naturels sensibles du département de l'Isère accueillent à peu près 12 000 visiteurs sur les espaces. Enfin, la fête de la nature cette année donc a rassemblé 850 000 visiteurs.

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1: Bonjour et bienvenue dans les infos durables de Radio Terre. Aujourd'hui, on parle de Suisse normande, de tourisme. Alors, c'est pas du tout en Suisse que ça se passe, mais ça se passe en Normandie, comme le nom l'indique en partie. Il s'agit d'une fête des arbres, le Festival de la Nature, qui revient cette année le 12 et 13 septembre. Les amoureux de la nature, du jardin et des savoir-faire locaux, devraient réserver ce week-end, car le 12 et le 13 septembre, vous pourrez découvrir au château d'Outrelaise à Gouvix. Alors, Gouvix, ça se trouve à peu près une trentaine de kilomètres au sud de Caen. Pendant deux jours, vous pourrez profiter d'un événement convivial et inspirant au cœur de la nature. Un éco-village engagé, un village d'art et de saveurs, des animations et des spectacles, des rencontres avec des passionnés du jardin, de la biodiversité et aussi la découverte de variétés anciennes, d'arbres, de savoir-faire locaux, de dégustation des produits du terroir. Voilà, si vous voulez en savoir plus sur cette manifestation qui se déroulera, je vous le rappelle, le 12 et 13 septembre à Gouvix au sud de Caen, vous faites une recherche sur Suisse normande de tourisme. À bientôt pour un prochain rendez-vous.
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1: Bonjour et bienvenue dans ces infos durables. Aujourd'hui, on va parler des Assises nationales de la biodiversité. Elles se tiennent chaque année et voyagent un peu en France. Je crois que l'année dernière, c'était Bordeaux. Cette année, ça sera Tours et ce sera du 29 septembre au 1er octobre 2026. Donc, cet événement rassemble de nombreux acteurs engagés pour la préservation du vivant, comme des collectivités territoriales, des associations, des experts, des entreprises et des institutions publiques. Pendant trois jours, donc, il y a des conférences, des ateliers, beaucoup d'échanges, de nombreux sujets. Donc sont proposés à cette occasion. Le réseau des conservatoires d'espaces naturels, donc le CEN, sera également présent sur l'événement cette année avec un stand pour valoriser ses actions et échanger avec tous les participants. Si vous habitez Tours, vous pouvez toujours aller y faire un tour parce que c'est ouvert à certains moments et il y a des conférences très intéressantes. Les Assises de la biodiversité, donc 29 septembre au 1er octobre à Tours. À bientôt pour un prochain rendez-vous.

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Serge Moscovici. Né en 1925 à Braila, dans une famille juive en Roumanie, il s'exile en 1947 et s'installe en France dès 1948. Il est l'autre source de l'écologie politique de tradition française. Après des études de psychologie et de sociologie, il devient historien et philosophe des sciences auprès d'Alexandre Coiré, à Paris et à Princeton. Sa principale renommée académique internationale provient de ses recherches expérimentales en sciences humaines et sociales, notamment avec sa théorie socioculturelle des représentations sociales. Il est l'auteur de nombreux ouvrages fondamentaux en psychologie sociale. Il a été membre de l'association Eco-Ropa, fondée au milieu des années 1970 par Armand Petitjean, Édouard Cressman, J. Ellul, B. Charbonneau, Dédé Rougemont, Jean-Marie Pelt, Teddy Goldsmith, Alain Hervé et d'autres intellectuels européens en vue de promouvoir une écologie régionaliste et européenne. Au début des années 1970, il est aux côtés d'Alain Hervé et Brice Lalonde aux Amis de la Terre. Il contribue aux groupes qui formeront le Parti des Verts, qu'il quittera ensuite. Il s'est particulièrement intéressé au rôle transformateur des minorités actives au sein des sociétés. Il prend, quant à lui, à bras-le-corps la question de la nature et discerne dans la question naturelle la question par excellence de notre époque. Ce faisant, il renouvelle à la fois l'anthropologie sociale et la pensée naturaliste. La nature ne nous est pas extérieure, état de société et état de nature se forgent au contraire réciproquement. Il n'est de révélation de la nature qu'en fonction de l'organisation mouvante des sociétés. Il n'est pas plus de valeur humaine que de valeur naturelle.

0: entier par la question politique. Les révolutions qui le modèlent, les doctrines qui proclament et justifient ces révolutions sont inspirées par la quête du meilleur gouvernement et la recherche des lois qui s'accordent avec la dignité du citoyen et l'orgueil des nations nouvellement nées. Le XIXe siècle donne la primauté à la question sociale. La société civile déclare son autonomie face à l'État. Quelles sont les racines de l'inégalité sociale? De quelle façon peut-on la combattre? Quelle est la société la plus juste? Voilà les demandes auxquelles on est pressé de fournir une réponse. Si nous nous tournons vers l'époque contemporaine, nous nous apercevons qu'au premier plan de ces préoccupations figure la nécessité de situer l'humanité parmi les forces de l'univers matériel, d'augmenter sa capacité de s'adapter aux bouleversements dont cet univers est constamment le lieu, et de combler les écarts qui en résultent. À cette nécessité s'associe le mouvement qui tend à faire du progrès scientifique le critère des rapports entre les sociétés existantes et des relations à l'intérieur de chacune d'elles. Les deux tendances convergent pour soulever dans notre siècle la question naturelle. Son originalité, la teneur de ses intérêts, s'y exprime complètement. Sans conteste, la carrière ouverte par les changements survenus dans les sciences, touchant leur contenu, leur fonction, leur rythme, s'inscrit parmi les événements les plus révolutionnaires de l'histoire humaine. La conception du temps, de l'espace, l'armature des lois physiques, les informations sur la structure de la matière organique et inorganique, les moyens d'observer et d'expérimenter sont constamment mis à jour. Rien qui ressemble à un arrêt, à une ossification en système achevé, rien qui entrave sérieusement l'avancée audacieuse sur les voies multiples qui s'ouvrent. Ce renouvellement n'affecte pas seulement la substance des sciences. La place qu'elles occupent parmi les facteurs décisifs dans l'organisation de nos relations sociales et de nos contenus mentaux n'a pas d'équivalent dans le passé. Les connaissances, jadis réputées désintéressées, alimentent nos productions de façon active. Les machines ne se contentent plus de l'aide de l'ingénieur, elles recourent au savoir du philologue, du logicien, du philosophe. Ceux qui contemplaient les formes tranquilles du ciel des idées et s'adonnaient aux jeux innocents de l'esprit ont saisi les leviers de commande des occupations terrestres, comme si les images incluses dans des milliers de rêves se révélaient soudain plus adéquates au réel que les pensées les plus pondérées et les plus topiques. Il est avéré désormais que la mainmise de la physique quantique ou de la cosmologie relativiste sur notre histoire ne le cédera en rien à la profondeur de la marque laissée par la Révolution française. La situation générale actuelle est définie avec autant de vigueur par l'invention de la cybernétique que par le passage de la Russie ou de la Chine d'une structure sociale ancienne à une structure sociale nouvelle. La place prise par les mathématiques parmi les opérations et les habitudes prévalentes sera peut-être, un jour, mise en parallèle avec la diffusion de l'écriture comme avec celle du langage humain lui-même. L'ampleur des puissances matérielles auxquelles nous sommes confrontés et l'étendue des efforts déployés à cette fin traduisent bien la nouvelle dimension de notre milieu. Les forces et les processus que l'homme parvient maintenant à maîtriser commencent à égaler en grandeur et en intensité la nature elle-même, et la totalité de notre milieu ambiant est à présent soumise à l'influence humaine. En effet, consciemment, méthodiquement, nous sommes à même d'intervenir dans l'équilibre biologique de la plupart des espèces végétales ou animales, de les préserver ou de les détruire, d'aménager le climat, de modifier le cycle des transformations énergétiques. Notre action géomorphique ne connaît plus de limites.
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0: La négociation intergouvernementale est très importante parce qu'elle va donner le signal de l'accord. Que les gouvernements, oui, enfin s'engagent à faire quelque chose, que c'est commencé, que tous les États vont faire quelque chose dans les 10 ans à venir. Ça s'appelle d'ailleurs les contributions. On les a déjà sur la table. Alors ça, ça veut dire que tout le monde est rassuré que, allez, on peut y aller, on y va, on va tous s'épauler les uns les autres. Mais on a besoin aussi que les gouvernements donnent le signal.
1: Comment vous le sentez, vous, donc ?
0: Je pense qu'il y aura un accord. Mais enfin, évidemment, c'est toujours très difficile parce qu'il y a toujours des coins qui bloquent. Il y a toujours cette question des finances. Et puis, je peux vous dire quelque chose qui soit absolument incorrect politiquement. Nous avons dans la négociation quelque chose qui s'appelle la responsabilité commune mais différenciée. On dit, vous avez commencé en 1850 votre développement, donc vous avez envoyé des gaz à effet de serre avant nous, donc c'est à vous de faire le job, etc. etc. Nous, on n'a rien fait, on est des pauvres, etc. Je pense que dans la responsabilité commune pour la planète, certains États, par exemple, empêchent leurs femmes ou leurs filles d'aller à l'école ou ne développent pas l'éducation. Ces États-là contribuent de manière extrêmement forte à la dégradation de la planète. Et donc, je ne vois pas pourquoi on leur donnerait de l'argent. Voilà, point.
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1: Donc réemploi ou recyclage, c'est vrai que nous on fait beaucoup de représentations, de lobbying pour que le réemploi passe avant le recyclage, parce que la première mesure c'est d'abord éviter de produire un déchet, hein, donc travailler sur la prévention. Donc ça c'est quand même l'enjeu et notre présence dans les groupes de travail de la filière sur les DEA a permis aussi de l'inscrire dans le décret, de faire en sorte que ça soit pas au détriment que le réemploi et la réutilisation soient présentes. Donc c'est vrai que c'est après faut être présent, et puis en termes de communication faut insister aussi, faut que ça se fasse auprès du particulier pour qu'il ait connaissance aussi des structures de réemploi qui sont sur son territoire, parce que c'est ça la difficulté. On n'a pas le droit de nous communiquer sur la vente d'objets réemployés dans le cadre de notre statut fiscal juridique. On ne peut pas communiquer. Donc là aujourd'hui, dans le cadre du plan de prévention, des plans de prévention des déchets, c'est un vrai enjeu pour justement identifier toutes les structures du réemploi et de la réutilisation, pour éviter qu'un élément qui soit en bon état parte plutôt en déchets pour recyclage ou valorisation, mais qui soit plutôt déposé sur les structures de l'économie sociale et solidaire qui font du réemploi et de la réutilisation.

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Un autre chiffre, peut-être tout de même, pour situer la diversité de l'agriculture, en fait sa richesse, de mon point de vue, mais n'en fait pas forcément la richesse des agriculteurs. Alors c'est un paradoxe, mais malheureusement, nous avons ici un revenu agricole qui est relativement faible, qui est de l'ordre de 14 000 euros par exploitant. Dans le même temps, d'autres régions françaises, céréalières, pour la plupart, peuvent atteindre des niveaux jusqu'à 74 000 euros, pour une région que je ne citerai pas, mais qui est une région céréalière par excellence. Donc par rapport à ça, évidemment, nous avons des difficultés pour maintenir, rester attractif, installer des jeunes. Et c'est pour ça qu'il nous faut impérativement mettre en place des politiques dynamiques. Dans le même temps, on se rend compte de l'importance des aides PAC, puisque en Midi-Pyrénées, un an sur deux, les aides PAC égale le revenu net agricole de la ferme Midi-Pyrénées. Donc ça, c'est quand même intéressant et lourd de sens, puisque si on pousse un peu, on peut se dire que le politique peut décider de l'agriculture qu'il souhaite, au vu des moyens qu'il y met. Je vous laisserai interpréter, épiloguer là-dessus, mais je crois que c'est quand même important qu'on se rende compte, sur des territoires comme ceux-là, de ce que peut amener la politique agricole commune.

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1: Bonjour et bienvenue dans les infos durables. Aujourd'hui, on va partir en forêt avec les petits explorateurs de la forêt. C'est une sortie qui vous est proposée par Nature en Occitanie. Elle sera animée par Michael Nicolas et Charlotte Bresson de la Pie Bavarde. Cette sortie donc aura lieu le 3 octobre et dans la nature, il s'agira de patrouiller, de gratouiller, de farfouiller et avec les enfants, on finit toujours par trouver un trésor, parfois laissé par un habitant sauvage des lieux. D'explorer l'environnement, la forêt et tous ses mystères à partir d'un atelier ludique pour les tout-petits. Alors si vous voulez initier vos chérubins à leur environnement et à tout ce qui se passe dans une forêt qui n'est pas visible au premier coup d'œil, eh bien je vous propose cette sortie. Donc pour cela, il faudra contacter Nature en Occitanie que vous retrouverez facilement sur votre moteur de recherche. À bientôt pour un prochain rendez-vous.
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1: Bonjour et bienvenue dans les infos durables. Aujourd'hui, on va parler de développement durable et notamment de la Semaine européenne. Semaine européenne du développement durable qui se déroulera du 17 septembre au 9 octobre. Donc une plage un peu plus longue que la semaine, comme vous vous rendez compte, pour afficher de nombreux événements. C'est un moment idéal pour proposer un challenge interne ou offrir un avantage salarié et responsable. L'objectif, c'est de promouvoir les 17 objectifs de développement durable de l'agenda des Nations Unies pour les années 2030, un moment clé pour encourager des actions concrètes en entreprise. Et si vous ne savez pas comment commencer, bien, il y a 13 articles qui ont été regroupés en 13 solutions éco-responsables pour accompagner les entreprises dans la tradition. La carte cadeau éthique cadeau permet à vos collaborateurs de consommer par exemple auprès de 1000 enseignes engagées dans le zéro déchet ou dans les modes éthiques. Si vous souhaitez mettre en place une de ces actions, notamment dans les entreprises, donc vous pourrez participer au Forum mondial Convergence. C'est le rendez-vous international des acteurs du changement, que vous soyez une entreprise, une ONG ou une collectivité. Alors pour cela, eh bien, il faut vous renseigner sur la Semaine européenne du développement durable qui se tiendra à partir du 17 septembre prochain. À bientôt pour un prochain rendez-vous.

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Donc la VAP, elle va s'attarder sur ce qui caractérise l'architecture, les couvertures, la façon de traiter les percements et les menuiseries, et de bien s'attarder sur la question de la peau, les enduits des façades maçonnées, parce que précisément par rapport à ces caractéristiques énergétiques, la peau des bâtiments, elle joue un grand rôle dans leur passivité, on va dire, hein, dans leur capacité à être des bâtiments qui savent résister au chaud d'un côté ou au froid de l'autre. Donc la VAP, elle tient aussi compte du développement durable, hein, le patrimoine restant fondamental. Donc il y a une approche qui a été envisagé dans le cadre de cette étude, simplement par rapport aux questions des grands équipements liés à la production des énergies. Donc, c'était nécessaire de parler de la place de grands équipements comme aurait pu être une éolienne dans ce paysage-là, ne serait-ce que pour dire que la confrontation entre les échelles est guère envisageable si on parle de valeur patrimoniale dans une confrontation directe, et puis reparler de la qualité du bâti ancien au regard justement de ses caractères passifs, de la façon dont l'équilibre par rapport à l'eau qui est présente en permanence dans les bâtis anciens a une valeur en termes des économies d'énergie. Voilà. Donc ces choses-là, elles ont toutes été envisagées, regardées à travers la VAP, et elles permettent aussi de faire bouger un peu les idées préconçues sur la qualité environnementale de ce bâti hérité.

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Nous avons inscrit dans la loi le principe de non-régression de la protection de l'environnement. Toute évolution législative future ne pourra avoir pour objectif qu'une amélioration constante de la protection de l'environnement. La séquence « éviter les atteintes à la biodiversité et aux services qu'elle fournit », à défaut les réduire, et en dernier recours, compenser les impacts résiduels pour les projets d'aménagement est conforté et précisé par le texte. Ce principe absolument essentiel se trouve clarifié, notamment avec la mise en place de nouveaux outils, comme les opérateurs de compensation ou les sites naturels de compensation. Le zéro perte nette de biodiversité est désormais inscrit dans le Code de l'environnement. C'est essentiel puisque les mesures de compensation des atteintes à l'environnement se voient assigner une obligation de résultat et de durée égale aux atteintes constatées. Les projets qui ne répondraient pas à ces obligations ne pourront être autorisés en l'état. Et je vous invite à méditer sur ce que ça veut dire sur un certain nombre de projets qui n'auraient pas pu voir le jour aujourd'hui s'il y avait eu cette

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1: Même si l'opinion publique est sensibilisée, elle reste encore assez réticente dès lors qu'il s'agit de faire des réels sacrifices. Et la foire, le fiasco de la taxe carbone de Sarkozy l'a bien montré. Je vous rappelle que même un niveau extrêmement faible, une taxe à 17 euros la tonne de CO2, alors que je vous rappelle que Stern pense qu'il faudrait qu'elle soit 150 ou quelque chose dans le genre, même un niveau de 17 euros la tonne de CO2, les sondages indiquaient, avant le passage de la loi, un rejet massif par la population française de cette taxe. Et ça, c'est vrai pour la France, qui est un pays qui est fortement sensibilisé, mais c'est sans parler de ce qui se passe aux États-Unis. Je peux vous dire qu'aux États-Unis, où je passe pas mal de temps, aux États-Unis, il y a un rejet extrêmement massif de toute politique de réduction des émissions de CO2 qui touche le portefeuille des ménages, en particulier quand il s'agit de se transporter en voiture. Mais c'est vrai aussi en Chine. J'étais à Pékin encore hier. Ça reste encore... la priorité absolue, c'est la croissance économique de ces pays, sans parler de l'Afrique, où évidemment les priorités sont complètement différentes.

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1: Bonjour et bienvenue dans les infos durables. Aujourd'hui, on va parler d'un colloque aménagement et biodiversité des continuums fluviaux et littoraux. Ça se passera le 30 septembre, du 30 septembre au 2 octobre exactement, à Mont-Saint-Aignan, en Seine-Maritime. C'est un rendez-vous scientifique qui fait le point sur les impacts des aménagements hydrauliques et industriels, notamment sur la biodiversité des milieux aquatiques, sur les cours d'eau, estuaires et zones humides des littoraux. Le colloque aménagement et biodiversité des continuums fluviaux se tiendra donc cette année comme une deuxième conférence organisée par la Société Hydrotechnique de France sur les aménagements et la biodiversité. Il s'intéresse aussi à l'ensemble des continuums terre-mer, des milieux naturels aquatiques, depuis la source des cours d'eau jusqu'aux milieux littoraux et leur interface que constituent les estuaires et les deltas. Beaucoup de choses seront en débat donc ce jour-là. Je vous rappelle les trois dates, c'est du 30 septembre au 2 octobre 2026 et ça se passe au CURIB, l'université de Rouen, donc à Mont-Saint-Aignan dans le 76. A bientôt pour un prochain rendez-vous sur l'antenne.
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1: Bonjour et bienvenue dans les infos durables de Radio Terre. Du 1er septembre au 4 octobre se déroule la fête des hérissons. Ces petites bêtes qu'on voit parfois près des maisons ou sur les routes, malheureusement souvent écrasées, eh bien ont une fête et c'est un moment pour mieux découvrir leur environnement, pour mieux découvrir leur rôle aussi dans la biodiversité de la nature. Des ateliers, des sorties nature et des interventions en classe auront lieu à cette occasion. De nombreuses animations seront retrouvées un petit peu partout en France. Bah, si vous voulez vous faire pote avec les hérissons, c'est la bonne occasion. Donc du 1er septembre au 4 octobre, tout un tas de semaines de sensibilisation. Vous pouvez retrouver ça dans certains magasins d'ailleurs qui ont accepté de participer à cette opération, comme Jardiland, Delbar ou Gamme Vert, et les jardineries du terroir. Et chacun vous accueillera donc avec une sensibilisation aux hérissons que l'on salue bien. A bientôt pour un prochain rendez-vous sur l'antenne de Radio Terre.

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0: Et dis donc, Elfé, hein? Tu vas hyperner?
1: Oui.
0: Dans combien de temps?
1: Bah, dans demi-heure.
0: Tu vas avec la camionnette?
1: Oui.
0: Bah, attends-moi, tu vas m'emmener.
1: D'accord, je t'amène. Joséphine.
0: Eh oui, Joséphine.
1: Bah, t'es pas le seul.
0: Hey, je m'en fous, petite tête.
2: Dis
3: donc, maréchal.
4: Hein?
3: Il y a là un type de l'état-major. Il faut que tu l'emmènes.
4: Un gars de l'état-major? Bah, dis donc, il tombe mal. À tes ordres, mon capitaine.
3: Allez, viens, vite, venez.

0: Capitaine de Voile-Dieu, l'état-major de division.
1: Maréchal.
2: Monsieur Maréchal, vous connaissez cette photo?
1: Ça? Ah oui, c'est Ricord qui l'a prise avec moi.
2: Et où est-il, ce monsieur Ricord?
3: Il est en permission.
2: Naturellement.
4: Soumbo, le rifat, le crunch. Vas-y, man.
5: Vas-y.
4: Reisler. Tu me suis dit le fameux Boeing nonsense. Ce man swift. Vous devez brancher les picots sur vers, n'est-ce pas?
5: C'est gagné, arrête-moi. Also, drei Mosel.
2: Zwei Rhein.
5: Im Martell. Zwei Flaschen Sekt. Zwei Flaschen Zelda. Zwei Büchsen Ananas. Eine Zitrone.
4: Danke. Rittmeister von Raffenstein, Kommandant Flugstaffel 21.
6: Capitaine de Boisdieu, état-major.
4: Enchanté.
7: Lieutenant Maréchal, pilote.
4: Je regrette. Mes officiers.
8: Voilà, chef, seul.
7: Mitterfeld.
8: Fraise-la.
4: Très honoré d'avoir des autres Français. Maintenant, monsieur, à table. C'est expérience, moi.
8: Chrysler, was macht denn Ihre Bude?
2: Darf ich einschenken, Herr Rittmeister?
4: Bitte. J'ai connu un Boisdieu à Berlin. Un comte Boisdieu.
2: Ah oui? C'était mon cousin Edmond Boisdieu. Il était attaché militaire.
4: He was a marvelous rider.
2: In the good old times, yes. Maintenant, il est aviateur dans la chasse.
9: Man, Rosenthal.
10: Eh bien, moi, je suis étonné et ravi chaque fois que je touche un envoi de mes parents. Quand je pense que nous sommes ici au centre de l'Allemagne, séparés des nôtres par une ligne de feu infranchissable, et que voici une boîte de petits pois qui m'arrive directement de Paris. Alors, ça va comme ça?
9: Ça va.
11: Ce qui m'étonne le plus, c'est la stupéfiante honnêteté de nos geôliers qui nous transmettent ces colis.
12: La maison est bonne, à ce que je vois.
13: Mais on n'est donc pas nourri ici?
14: Théoriquement, oui, mais pratiquement non. Ce qui nous donne n'est pas mangeable. Heureusement, nos colis nous suffisent. Et surtout ceux de notre ami Rosenthal.
10: Ça va bien, je t'en prie.
11: Oh, dis donc, entre nous, ton copain, capitaine, est-ce qu'on peut avoir confiance en lui?
6: Oh, ben il a l'air drôle comme ça, mais c'est un brave type, tu sais. Oh, tu peux avoir confiance en lui. Oh oui.
11: Alors ça va.
6: Pourquoi?
11: Parce que tu sais, la nuit, on creuse un trou.
6: Un trou, pour quoi faire?
11: Pour nous évader.
6: Mais avec quoi vous le creusez?
11: Oh, avec un peu de charbon, avec des vieilles boîtes de conserve. D'après mes plans, on doit aboutir dans un jardin. Derrière les bâtiments que tu vois là-bas, c'est en pleine campagne.

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0: Si mes calculs sont exacts, dans 4 jours, on aura dépassé le mur du jardin. Ça représente des sacs de terre.
1: Maintenant qu'on a sa chance de filer, de regagner le pays, j'ai peur de ce qui m'attend.
2: Quelle heure est-il?
3: Il est 11h.
2: Ah, le temps passe pas vite aujourd'hui.
0: N'empêche que cette nuit, à Ouffidorsel.
4: Appel général à 3h. Tous les officiers changent de camp. Préparez vos bagages, messieurs.

0: Et tu viens?
1: Non, vaut mieux attendre la nuit.
0: Ah non, moi je suis frigo, mon vieux, faut que je bouge.
2: Tu veux ton sucre?
1: Ah, dis donc, ça diminue.
2: Et puis on n'avance pas, mon vieux.
1: T'en prends pas?
2: Alors j'ai pris ma part, moi, tout à l'heure. J'avais faim.
1: Alors on y va?
0: Viens, on va faire le tour du patelin, là-bas.

0: top en route.
1: Alors, on n'attend pas la nuit?
0: Penses-tu, on se perdrait.
2: Oh, puis les bois sont tellement épais, en arrivant dans la vallée, on se mettra à quatre pattes. Mais dis donc, t'es bien sûr que c'est la Suisse là-bas en face, hein?
3: Aucun doute.
2: Ça se ressemble tellement, mon vieux.
3: Ah, qu'est-ce que tu veux? Une frontière, ça se voit pas. C'est une invention des hommes. La nature s'en fout.
2: Oui. En tout cas, moi, je voudrais bien que tout ça soit fini. Puis j'irai rechercher Elsa.
3: Tu l'aimes?
2: Ben, je crois que oui.
3: Mais pourtant, en admettant que nous passions, tu vas retourner dans une escadrille, moi dans une batterie. Nous allons reprendre la lutte contre...
2: Ben, comme les copains, quoi. Faut bien qu'on la finisse, cette putain de guerre, non? En espérant que c'est la dernière.
3: Tu te fais des illusions. Allez, revenons à la réalité. Si on tombe sur une patrouille, qu'est-ce qu'on fait?
2: Eh ben, tu files de ton côté, puis moi du mien. On risque chacun sa chance.
3: Alors, au cas où ça arrivera, disons-nous au revoir. Et à bientôt.
2: Allez, au revoir, les sales juifs.
3: Au revoir, vieille noire.
2: Allez, go.
0: Allez, on se...

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1: Bienvenue dans notre nouvelle matinale de la BRIC, la Brigade Régionale d'Interpellation Climatique, l'agence climat de l'association Planète RSE. Nous sommes en direct live des locaux de La Mêlée à Toulouse et nous sommes aujourd'hui donc réunis pour évoquer un sujet important qui concerne les trajectoires carbone et faire un zoom sur les réglementations internationales et européennes sur ce sujet. Et nous avons donc tout un tas de personnes, experts ou plutôt côté dirigeant, pas forcément experts, autour de la table avec qui nous allons échanger. Nous avons eu l'occasion, grâce à Thomas Châtel, animateur de la BRIC, dans une première partie non enregistrée, d'échanger sur ce contexte général concernant la réglementation, concernant les plans climat qui peuvent exister au niveau national ou au niveau international. Thomas, alors, on n'a pas les supports, mais je rappelle aux auditeurs que vous pouvez retrouver les supports qui ont été présentés ce matin. Le côté synthétique de ces supports est vraiment plutôt sympathique. Vous pouvez les retrouver donc à côté de nos podcasts. Mais Thomas, est-ce que tu peux nous rappeler en quelques mots les grandes lignes de ce que tu as présenté ce matin concernant donc ces fameux schémas concernant les trajectoires carbone en France et au niveau international?
2: Bien sûr, bonjour à tous. Pour bien comprendre le contexte dans lequel on évolue et pourquoi en fait on parle de stratégie bas carbone, il faut remonter au plus récent, au niveau des accords de Paris. Alors, ce que nous disent les accords de Paris, c'est qu'il faut, grosso modo, c'est un consensus international qui dit qu'il faut limiter le réchauffement climatique et maintenir l'augmentation de la température moyenne en dessous de 2 degrés et de poursuivre les efforts pour limiter cette augmentation à 1,5 degré. D'autre part, les accords de Paris introduisent la notion de capacité d'adaptation au changement climatique, qui est un aspect, un volet un peu oublié des accords de Paris.
1: Dont nous avons régulièrement reparlé au niveau de la BRIC, justement, pour attirer l'attention sur le fait qu'il ne fallait pas oublier ce côté adaptation.
2: Et on en met un point d'honneur, justement, à appuyer le volet adaptation, qui est un point important dans tout ce qui est stratégie climat. Également, troisième point des accords de Paris, ça va être de mobiliser des financements, donc ce qu'on va appeler le pacte vert, qui est un balancier entre financer les pays en voie de développement par les pays déjà développés. Alors, ces accords de Paris sont mis à jour tous les 5 ans. Et la France notamment l'a mis un jour pour 2020 en 2023 et voilà. Pas encore pour 2025.
1: Ce que tu nous as dit ce matin qu'on avait noté, c'est que la France est rarement à l'avance sur ces sujets, plutôt à la bourre, et cette année encore on attend les engagements, la mise à jour des engagements nationaux avec la perspective de la COP 30 qui arrive au Brésil en novembre, où tous les pays sont censés présenter quelque part la mise à jour de leur propre plan de trajectoire carbone. Voilà.
2: Tout à fait. On espère que cette mise à jour va être disponible pour cette COP 30. Une fois qu'on a le contexte un peu global des accords de Paris, chaque pays en fait met et va déployer pas mal de stratégies pour répondre au niveau des accords de Paris et pour mettre en œuvre en fait les engagements qu'ils ont pris lors de cette COP en 2015. Et notamment en France, on va avoir ce qu'on va appeler la stratégie nationale bas carbone qui vise notamment la neutralité carbone en 2050. La programmation pluriannuelle de l'énergie qui est en cours de révision et qui peine un peu à sortir et à se mettre d'accord. Et également le PNAC, le Plan National d'Adaptation au Changement Climatique. Donc tous ces plans et ces stratégies en fait, vont influencer et permettre aux entreprises de se projeter dans ces trajectoires, ces objectifs qui sont soit chiffrés comme la Stratégie Nationale Bas Carbone ou le PPE, ou alors avoir des leviers d'adaptation par rapport au PNAC.
1: Et on remarquait, tu nous faisais remarquer qu'il y avait en même temps des objectifs, je dirais, des orientations transversales qui concernent tous les secteurs et des orientations sectorielles pour que chacune des activités concernées puisse après définir ses propres moyens d'atteindre les objectifs globaux, je dirais, définis au niveau national.
2: Voilà. Oui, tout à fait. La stratégie nationale bas carbone introduit des objectifs chiffrés de façon globale, les décline sur certains secteurs et donne à côté des axes et des leviers d'action pour un peu donner les moyens d'agir.
1: Merci Thomas pour ces précisions. Et ce qu'on a vu ce matin, c'est que tout ça se décline de façon transversale. Donc il y a un volet transversal au niveau de l'ensemble des activités, un peu global, systémique comme on dit, et des approches, des orientations sectorielles. Donc, suivant les grands sujets, les professionnels, les acteurs de ces domaines sont censés faire référence à ce plan national pour faire les efforts, que ce soit au niveau atténuation et adaptation. Voilà. Tu le disais toi-même, que la France n'est pas au mieux en termes de délai, en termes d'engagement, même si on espère que d'ici la prochaine COP, il y ait un réveil, et malgré la situation politique compliquée, on arrive à rester quand même dans les clous. On faisait la remarque, tu vas passer le micro à Cédric, que récemment la Cour des comptes, donc qui pour la première fois est venue quelque part remettre son grain de sel sur le sujet de la transition, est venue quelque part aussi, pas noircir le tableau, mais remettre un peu les pendules à l'heure. Cédric Blanc, est-ce que tu peux nous dire, donc tu fais partie aussi de la BRIC, voilà, quelques informations sur cette actualité récente concernant la Cour des comptes et les observations qui ont pu être faites.
3: Oui, tout à fait. La Cour des comptes, là, vient juste de publier son tout premier rapport dédié spécifiquement à la transition écologique. Donc dans ce rapport-là, on trouve plusieurs choses. On trouve déjà une estimation des investissements actuels qui sont grosso modo de l'ordre d'une centaine de milliards d'euros à l'année. Et le constat est que si on veut tenir nos engagements dont Thomas parlait typiquement sur notre stratégie nationale bas carbone, la SNBC, il faudrait qu'on soit au moins doublé. Voilà, très largement doublé. Et ce que la Cour des comptes met en avant, c'est le fait que, oui, c'est un investissement qui paraît aujourd'hui super important, il l'est, hein, voilà, ça a un coût non négligeable, mais par contre, quand on met ça en rapport avec les coûts qui seraient engendrés par l'inaction, on est vachement... Enfin, il y a vachement d'intérêt à faire les investissements maintenant. Juste pour un petit exemple, cet été, en France, on a connu deux périodes de canicule. La toute première, les impacts estimés sur l'économie française, entre les pertes de rendement agricole, le fait que certains chantiers du BTP soient mis en arrêt, le fait que les écoles soient fermées, et que les parents soient obligés de poser des jours de congé pour pouvoir garder leurs enfants parce que les écoles sont pas climatisées et tout ça. Donc c'était fin juin, ça a été estimé à l'ordre de 9 milliards d'euros. Voilà, juste cette petite vague de chaleur fin juin. On en a connu une autre. Donc on en a connu une autre en août là. Les estimations sont pas encore officiellement sorties, mais c'est globalement le même ordre de grandeur. Donc là, juste cette année 2025, on peut estimer que juste des vagues de chaleur vont coûter à la France et à l'économie française quelque chose de l'ordre de 20 milliards d'euros. Voilà. Ouais. Donc quand on sait qu'on est en train de dire que on investit 100 milliards d'euros à l'année, en fait, il y a juste déjà 20% qui, boum, sont partis dans les coûts du fait qu'on ne fait rien, en fait. Voilà.
1: Voilà. Ça, c'est malheureusement un sujet, un problème qui est souvent relevé, le coût de l'inaction. Il y a eu plusieurs études au niveau international. Visiblement, ça ne suffit pas pour provoquer certains réflexes. On est toujours à se poser des questions sur le montant de l'investissement. Et ce matin, en échangeant sur le sujet, on a découvert un de nos amis, Michael Ménil, ici présent, nous a fait remarquer un autre point qui n'est quand même pas tout à fait négligeable. Surtout que, pas plus tard qu'hier, nous étions pour certains au Forum économique toulousain organisé par la CCI. Il y avait une table ronde sur un sujet qui a des enjeux au niveau économique, ils ont été évoqués, le secteur de la défense, dans le contexte géopolitique, l'Ukraine. Tu nous disais, Michael, à ta connaissance, oui, le secteur de la défense et ses impacts au niveau carbone, ne sont pas pris en compte dans l'ensemble des chiffres, y compris ce fameux plan national bas carbone. Est-ce que tu peux nous repréciser, peut-être rappeler qui tu es en quelques mots et nous redire ce que tu nous as dit ce matin.
4: Donc bonjour, Mickaël Ménil, enfin aussi Mickaël Ménil du Prat, puisque je prends aussi le nom de famille de ma compagne. Donc je suis le fondateur de l'Observatoire des polycrises et on essaye justement de travailler sur les enjeux systémiques et les enjeux globaux et comment ils s'interfacent les uns avec les autres et rend plus complexe justement que prévu les questions d'adaptation et d'atténuation. Et effectivement, on essaye à l'Observatoire, on essaye de trouver les angles morts, justement ces petits détails qui finalement pourraient faire toute la différence. Et dans l'histoire du GIEC, en fait, dans sa création, le GIEC s'est vu interdire justement des recherches sur l'empreinte carbone de la défense. Pour une très bonne raison, c'est que s'il s'y intéresse, on pourrait connaître les activités des différentes armées. Et donc c'est un peu embêtant, ils n'ont pas le droit d'en parler. Heureusement, il y a des cabinets indépendants qui ont fait des recherches dessus. Et on estime maintenant l'empreinte carbone, enfin c'était il y a encore quelques années, mais on estime que l'empreinte carbone de la défense est aux alentours de 5,5%, soit quasiment deux fois plus que l'aviation. Et donc, il va falloir peut-être revoir tous nos calculs pour prendre en compte ça, puisque ça ne va pas être négligeable.
1: Voilà, surtout que le contexte géopolitique nous laisse à penser qu'il va y avoir des investissements et potentiellement, il va y avoir aussi des guerres.
4: Tout à fait. Faites la guerre, mais de manière soutenable, s'il vous plaît.
1: Voilà. Donc, comme on disait, enfin, on en parlait ce matin, c'est pas tellement la guerre verte, les obus verts et compagnie. Peut-être certains vont essayer de nous les vendre, mais là, ça va devenir un peu énorme.
4: Ça va devenir compliqué.
1: Voilà. Donc, pour revenir au contexte national et international, donc la CNBC, qui est le plan carbone national. On disait ce matin qu'on essaie de tout ça de le traduire en termes d'objectifs généraux, d'objectifs au niveau sectoriel, de faire que au niveau des politiques, y compris territoriales, tout ça soit mis en pratique. Il y a les COP régionales dont on a déjà eu parlé, où la tentative c'est de traduire tout ça au niveau régional avec tous les acteurs censé faire référence à ce plan national et définir leur propre objectif, s'aligner. Voilà, il y a tout ce travail qui est assez conséquent, qui est fait. On peut parfois se demander s'il est efficace. Tu nous disais quand même aussi, tu voulais nous reparler du côté international, donc avec l'autre référentiel SBTI. Est-ce que tu peux nous dire un peu le distinguo entre ce qui se passe au niveau international, donc ce même type de plan, et ce qu'on vit au niveau français? Parce que bien sûr, beaucoup d'entreprises, on va parler des conséquences pour les entreprises, ont des marchés internationaux, ont des fournisseurs, donc ils sont quelque part amenés à s'accorder, à voir où ils en sont par rapport à ces objectifs internationaux. Est-ce que tu peux nous dire donc ce distinguo entre SNBC et SBTI?
2: Oui, tout à fait. La SNBC, Stratégie Nationale Bas Carbone, s'applique principalement en France, sur le territoire français, etc. Bien que sur la dernière révision, la SNBC 3, on commence à parler de réduction de l'empreinte carbone. Et donc ça comprend toutes les émissions importées, et d'où la traduction et de l'importance que prend le scope 3 sur le calcul des émissions de gaz à effet de serre des entreprises, etc., et des organisations. Ça, c'est au niveau national, au niveau, on va dire, du scope franco-français. La SNBC peut servir de trajectoire et d'orientation aux entreprises françaises qui produisent en France, vendent en France, etc. Dès qu'on passe à une échelle d'entreprise ou d'organisation internationale, là, pour le coup, on a plutôt intérêt à s'orienter vers des référentiels communs à un ensemble de pays. Et principalement, celui qu'on revoit le plus et qu'on trouve le plus, le SBTI, qui donne en fait des trajectoires, on va dire, communes à un certain nombre de pays, d'organisations, qui étendent leur activité au niveau international.
1: Et tu le disais que au niveau SBTI, un peu comme au niveau national, il y a eu des révisions, il y a des révisions qui sont prévues récemment. Au niveau des trajectoires, le rythme des trajectoires, les objectifs entre le point qu'on atteint aujourd'hui et le fait qu'on ait maintenu, tu nous confirmais, les mêmes objectifs à 2050, autour de ces 2 degrés, 1,5 degré, font que les organisations internationales soient aussi à réviser régulièrement le rythme, la trajectoire. Voilà, et c'est également vrai au niveau de cette... ce référentiel international, ça a beaucoup bougé. Il y a des... où on en est aujourd'hui, en fait, parce qu'on en parle souvent au moment des COP. Est-ce qu'on est ou pas dans les clous? Souvent, on est plutôt à se dire qu'on n'est pas forcément dans les clous. Tu confirmes qu'il y a une volonté d'accélérer, d'essayer de faire des efforts en étant réaliste aussi. Tu nous parlais, entre autres, scope 1 et 2 et scope 3, que les exigences, la pression n'étaient pas tout à fait de même nature pour s'adapter justement aux réalités du terrain, quoi.
2: Oui, alors c'est un peu les différences qu'on retrouve entre la SNBC et le SBTI. La SNBC, d'une part, a déjà été révisée en 2024, ce qui a donné lieu à la SNBC 3 et qui a basculé ses objectifs de moins de 40% à moins 50% d'ici 2030 par rapport aux années 90. D'autre part, la SNBC regarde en fait une trajectoire assez linéaire où on va appliquer un certain nombre de pourcentages qui est de l'ordre de 5% de réduction par an d'ici 2050 pour atteindre la neutralité
1: moyenne,
2: carbone.
1: Point de référence qu'on a, il y a les 2 tonnes pour le grand public, hein, oui, et là il y a un peu les 5% de diminution par an pour tous les acteurs économiques.
2: Voilà. Pour compenser, on va dire, les émissions qui restent par rapport à tout ce qui est émissions absorbées par les puits de carbone, etc. Donc une vision assez linéaire de la SNBC, contrairement au SBTI, qui la dernière révision a été faite en 2020. Faut que je regarde, je ne sais plus exactement quand est-ce qu'elle va être révisée, mais il me semble qu'il y a des discussions déjà en cours. Et le SBTI, lui, a une approche un peu plus précise, un peu plus scientifique, et d'un point de vue aussi un peu plus opérationnel par rapport à une vision un peu linéaire comme la SNBC. Et donc va regarder, on va dire, ce sur quoi a la main les organisations, typiquement scope 1 et 2, sur quoi elles peuvent agir par rapport aussi à la maîtrise de leur calcul d'émissions de gaz à effet de serre. Et de l'autre côté, le scope 3, où là, en fait, elles dépendent d'autres organisations, c'est un peu plus compliqué à calculer, etc., où on va avoir des objectifs un peu plus moins stricts que les scopes 1 et 2, typiquement.
1: Ouais. Et on en parlait aussi dans le cadre de cette vision générale, il y a la réduction, l'adaptation, et le fait aussi qu'on compte beaucoup, qu'on espérait beaucoup des puits de carbone, c'est-à-dire tout ce qui permet naturellement ou moins naturellement d'absorber, de retenir le carbone. Et on faisait la remarque ce matin, et je vais faire intervenir Alexander, qui est parmi nous, Alexander John, tu vas nous dire 2 mots sur qui tu es, mais on parlait aujourd'hui du point qui a pu être fait, des discussions, des révisions un peu sur la notion de puits de carbone. Donc on compte beaucoup sur ces puits de carbone, tu vas nous dire ce qu'il en est. Et on a quelques doutes sur le fait qu'on soit au bon niveau des puits de carbone pour compenser, pour diminuer cet impact carbone. Alors, qui tu es, rappelle-nous en 2 mots, Alexander.
5: Alexander Jones, j'anime des ateliers participatifs à Toulouse, ou ailleurs, hein, si besoin. Surtout sur les limites planétaires ou la théorie du donut. Il y a un nouvel atelier sur celui-là, donc...
1: on connaît bien au niveau de Planète RSE. Voilà. Et donc, sur les puits de carbone, tu nous faisais remarquer.
5: Moi, je suis loin d'être l'expert, mais il y a au moins un papier qui m'avait interpellé il y a quelques temps, qui, donc, face à tout plein de scénarios carbone qui supposent que les puits de carbone sont au moins constants, ce papier-là de 2024 a trouvé qu'il s'était effondré les puits de carbone terrestres d'au moins 50%. Et donc c'est souvent un des soucis que je trouve quand on parle que de climat, c'est que souvent on néglige les autres sujets qui sont au moins tout aussi graves au niveau environnemental, et bon après il y a le social, hein, bien sûr. Si on compte pas aussi sur des efforts au moins aussi forts sur la biodiversité, sachant qu'on est déjà sur une tendance d'extinction de masse, avant même que les impacts environnementaux climatiques sur les écosystèmes augmentent, est-ce qu'on ne se tire pas une balle dans le pied à uniquement attaquer le sujet du point de vue carbone?
1: Voilà, ça c'est une question qu'on a souvent, qu'on s'est souvent posée, même si la brique bon, est plutôt orientée, merci Alexander, sur le sujet du climat, mais on rappelle en continu, et alors bien sûr planète RSE encore plus, parce que le terme RSE, lui, il est très générique, très général, et il concerne aussi le social, le sociétal. Alors un mot quand même, peut-être Michael, justement, toi spécialiste de, voilà, du côté polycrise dont on parle, le côté systémique, la complexité. Sur cette notion, alors on ne va pas trop insister là-dessus, on n'aura pas le temps ce matin, mais resituer tout ce qu'on se dit sur le climat par rapport à d'autres enjeux, d'autres crises montantes, qu'est-ce que tu peux nous dire en quelques mots, un peu dans le même sens, j'imagine, que, oui, qu'Alexander, attention, ne pas focaliser carbone et tout, et zapper voilà, d'autres sujets connexes.
4: Alors, justement, le réchauffement climatique, on le sait tous, est essentiel et déterminant pour la survie de la civilisation telle qu'on la connaît. Mais effectivement, elle ne fait pas tout, c'est-à-dire qu'en fait, on a d'autres enjeux aussi, qu'on appelle les autres limites planétaires. Et donc, ceux qui ne connaissent pas, je les enjoins à se renseigner sur les limites planétaires qui sont issues d'un travail du Stockholm Resilience Center. Et ça nous permet de voir aussi qu'on a des problèmes de biodiversité, comme déjà cité, mais aussi d'autres limites qui sont franchies, comme par exemple le cycle de l'eau. On sait que l'eau, on a des problèmes d'approvisionnement en eau, mais aussi de qualité de l'eau. Et puis et d'autres problèmes comme les ressources minières, les ressources biotiques et abiotiques. C'est-à-dire, par exemple, tout ce qui est poisson, tout ce qui permet de nourrir des grandes quantités de population. Et ce que les entreprises ne se rendent pas forcément compte, c'est justement qu'elles sont connectées à d'autres entreprises elles-mêmes, elles sont connectées à des populations, et elles sont dépendantes de ces autres entreprises, de cette population. Quoi qu'il arrive, ça revient. C'est ce qu'on avait appris pendant la Covid. Et j'ai l'impression qu'on a tendance à oublier les leçons qu'on avait apprises pendant la Covid. Donc j'ai juste une chose, c'est rappelez-vous de la Covid et dites-vous qu'il y aura d'autres cas.
1: Voilà, c'est rassurant. Voilà, en plus de, c'est peut-être d'ailleurs, alors, pour faire le joint avec la discussion maintenant qu'on va ouvrir et qui est un peu au cœur de la matinale, c'est ces notions. Voilà, là, on parle de plans carbone nationaux, internationaux, bon, très très focus sur le côté carbone, les émissions, qui est déjà un vaste sujet. Quand on regarde ce qui se passe au niveau des acteurs économiques, des entreprises TPE, PME, il est clair, et en plus en rajoutant la couche polycrise, qu'on peut se retrouver face à des responsables d'entreprise quand même qui se retrouvent noyés, submergés par ces enjeux, sans trop savoir par quel bout le prendre, se disant il faut que je prenne tout d'un bloc, voilà, et là c'est quasiment impossible de maîtriser tout. Est-ce qu'en prenant un morceau l'un après l'autre, est-ce que je ne vais pas être critiqué dans mes actions? Je m'occupe du climat, est-ce qu'au niveau du social, je ne m'occupe pas de la biodiversité? Bon, voilà. Alors, petite réaction justement à ce sujet. On a des dirigeants d'entreprise, donc Aide, Mathieu, qui revient régulièrement, aux membres de Planète RSE, qui est responsable RSE dans une organisation, je dirais, de service, le monde de l'enseignement. Voilà, l'enseignement supérieur. Comment, comme ça, réaction un peu à chaud sur ces débats, ce qu'on s'est dit ce matin, comment tu vis ça, puisque tu n'es pas, comme tu le rappelais, une industrielle, donc une partie des sujets, peut-être, il y a moins de au niveau impact et tout, vous n'êtes peut-être pas dans la même catégorie que, bien sûr, si on parlait à des cimentiers, ou on va en parler tout à l'heure, on a des acteurs au niveau de l'alimentation. Voilà, comment tu réagis par rapport à ce gros paquet, alors déjà, climat, plus crise, plus si, qu'est-ce que ça t'inspire tout ça?
6: Bah, deux choses. D'une part, en tant que représentante quelque part d'une organisation qui est présente dans le monde de la formation, bah, on a un enjeu majeur qui est quand même de rendre toute cette information intelligible et digeste pour nos apprenants. Et moi, je considère que ce qu'on se dit ce matin, ça doit faire vraiment partie d'une culture G minimum que tout jeune aujourd'hui doit avoir pour que ça fasse sens après quand il va se retrouver en situation de pouvoir éventuellement prendre des décisions en entreprise. Donc ça, c'est le premier point. Et puis l'autre aspect, comment je réagis, c'est qu'effectivement, quand on s'occupe de ce type de problématique, développement durable RSE au sein de l'organisation, bah, y a une quantité infinie de sujets à traiter. Le premier step, on doit s'appliquer déjà ce qu'on enseigne, se l'appliquer à soi-même. Ça, c'est déjà le premier gage de cohérence. Et puis le premier step, c'est effectivement de mesurer notre empreinte carbone. Donc premier step, bilan carbone, et puis de voir vraiment tous les leviers qu'on va devoir activer à court terme, moyen terme et long terme pour enclencher la trajectoire de décarbonation. Et nous, on est une organisation, au même titre que l'entreprise lambda, ben on doit s'appliquer ça et actionner tous les leviers que représente la question des achats, les consommations d'énergie, le numérique. Et Dieu sait que dans des organisations comme les nôtres, le numérique, c'est quelque chose d'important. Les mobilités, etc.
1: Voilà. Donc voilà, tu reconnais que tout ça est complexe, mais voilà, c'est abordable. Il faut de toute façon, les enjeux sont là. Alors justement, on va revenir, ça nous a permis de faire le point avec ce qu'on se disait également ce matin, c'est la traduction du plan carbone national en préconisation, enfin presque de méthode pour aborder ces sujets. Tu nous rappelais ce matin, Thomas, qu'il y avait quatre étapes qui étaient préconisées, sur lesquelles on peut s'appuyer, qui après vont se traduire en des choses de plus en plus concrètes, de plus en plus opérationnelles. Est-ce que tu peux nous rappeler ces quatre étapes et après on rebondira avec les acteurs qui accompagnent ces entreprises et les entreprises elles-mêmes qui quelque part sont censées mettre en œuvre tout ça.
2: Oui, tout à fait. Quatre étapes, grosso modo, pour mettre en place un peu une stratégie climat. Alors, ça peut à la fois s'adapter pour la partie atténuation, donc réduction des émissions de gaz à effet de serre, mais également la partie adaptation, où on va d'abord essayer de comprendre, de mesurer, de voir de quoi on parle. Ensuite, deuxième étape, c'est une fois qu'on a nos mesures, une fois qu'on a un peu l'état actuel de la situation, on va essayer de se donner des objectifs, des trajectoires, des objectifs à court, moyen, long terme. Et ça dans une démarche, on va dire, plutôt scientifique, sérieuse, avec un certain niveau d'ambition. Et c'est ce sur quoi on s'appuie sur, en effet, les SNBC, les PNAC, les SBTI, etc. Troisième étape, une fois qu'on s'est donné un peu les objectifs, ben on va se donner les moyens d'y arriver, d'atteindre ces objectifs-là. Et donc là, on va commencer à planifier, à mettre en place une feuille de route, mettre en place des actions, les financer. Et enfin, une fois qu'on commence à mettre un peu de la gouvernance sur ce plan, sur cette partie action, et ben on va pouvoir communiquer et en effet... on va dire donner en fait un certain engagement de transparence au niveau de toute la réalisation que l'on fait de notre stratégie climat.
1: Voilà, merci Thomas pour ce rappel. On va demander à Cédric de réagir en tant que conseil dans ces domaines. Est-ce que tu peux nous faire un retour? Comment ça se passe? Est-ce que ces quatre étapes, mesurer, s'engager, agir et tout ça, c'est assez bien intégré par les chefs d'entreprise ou les responsables que tu rencontres? Ou est-ce qu'on est encore à devoir faire beaucoup de pédagogie pour expliquer aux uns et aux autres comment prendre le sujet de ce vaste sujet des efforts climat?
3: Alors, de mon expérience, on en est encore au stade de la pédagogie, évidemment. C'est un peu triste, mais c'est le constat que moi je fais au quotidien.
1: Surtout, tu t'adresses à des PME, des ETI, et pas forcément les grands groupes.
3: Exactement.
1: Je rappelle, tu es un ancien grand groupe toulousain bien connu. Voilà, là, tu as décidé de t'orienter vers des acteurs, des entreprises à taille humaine. Voilà. Donc, c'est bien à ce niveau que ça se situe le problème de pédagogie.
3: Absolument, ouais. Mais en fait, même pas que, parce que là, du coup, je suis en discussion avec une entreprise qui aux alentours des 500 employés, en fait, qui vient de passer le cap des 500 employés et qui n'avait pas fait gaffe que maintenant elle avait une obligation réglementaire en fait sur le.
1: On va en parler tout à l'heure. Voilà. C'est donc bon de le rappeler.
3: Mais en fait, c'est effectivement à la base le simple fait de se dire au final, c'est si on fait une analogie avec la médecine, si avant d'aller voir le chirurgien, en fait, il va nous dire d'aller faire, je sais pas, une radio, un scanner. Une IRM, en fait, le bilan carbone, c'est la toute première étape. Il faut d'abord poser le constat, faire une photo, c'est quoi nos émissions aujourd'hui. Et en fait, on se retrouve même avec de bonnes surprises. Typiquement cette semaine, ou la semaine dernière, là, j'accompagnais une petite entreprise de BTP dans le Béarn. Et en faisant l'état des lieux de leur bilan carbone, sans surprise, il y a un énorme poste qui est dû au béton. Voilà, parce que voilà, c'est une entreprise de BTP. Et en fait, ils se sont rendus compte que ils s'étaient dit, on va mettre en place des bonnes pratiques. À chaque fois, sur chaque chantier, on va prendre le fournisseur de béton le plus proche pour éviter les transports.
1: Des achats, des matières.
3: Et en fait, ils se sont rendus compte que dans le tas, il y en a un qui produit du béton bas carbone. Et en fait, ils ne le savaient même pas. Et donc déjà, en fait, ça permet de quantifier le fait d'avoir choisi ce fournisseur-là par rapport aux autres. Bah, ça permet déjà d'essayer d'estimer des émissions évitées. Voilà, juste d'un point de vue de l'image, c'est quand même chouette. Et puis même après, pour la mise en place d'actions futures, quand on arrive à voir que en fait, ce béton-là, il a un poids carbone qui est divisé par plus de 2 par rapport à un béton classique, et quand on voit l'impact du poste du béton pour cette entreprise-là, du coup, il y a des actions qui sont assez évidentes, qui financièrement en plus ne sont pas forcément beaucoup plus chères, mais qui par contre, derrière, permettent de, notamment sur les appels d'offres publics, de dire, attention, si vous voulez, nous, on est capable de faire ce genre de choses-là. Évidemment, les collectivités territoriales ont aussi des objectifs à l'échelle locale. Donc, ça permet aussi, même d'un point de vue de la prospection, d'un point de vue contractuel, de gagner des nouveaux contrats en disant, nous, on est capable de faire ça parce qu'on a des partenaires qui sont capables de faire du béton bas carbone. Et donc, typiquement, le fait d'avoir fait sa mesure, du coup, ensuite de définir des objectifs, une fois qu'on a fait cette mesure, on peut définir de manière plus éclairée. Voilà, une stratégie.
1: En fait, les 4 étapes, ça se passe dans des conditions qui parfois font qu'on accélère. Faisant les mesures, on découvre des choses, ça donne envie de réagir. Ça mobilise aussi souvent les salariés sur certains sujets.
3: Absolument.
1: Qu'on n'avait peut-être pas encore pointé dans l'entreprise. Des bonnes idées, des gens motivés. Voilà. Et tu parlais du bâtiment, ça tombe bien. On va pouvoir s'appuyer sur le témoignage de Laurent Bailly-Barthès, qui est autour de la table. Voilà, Laurent, tu veux rappeler qui tu es rapidement.
7: Et bien sûr.
1: Sur le sujet du bâtiment, tu es quelqu'un de très investi sur ces sujets. Un peu le retour, expérience générale, bâtiment immobilier, où nous en sommes.
7: Pour rebondir ce que vient de dire la personne précédente, donc moi je m'appelle Laurent, je dirige une société qui s'appelle Savilro, j'interviens dans le monde de l'immobilier et de la construction, et je suis animateur de la fresque de la construction notamment, donc avec une vision systémique sur ce secteur-là. L'exemple qui vient d'être cité est intéressant parce que on a parlé de la stratégie nationale bas carbone, on l'a dit, elle se décline ensuite sur les différents domaines d'activité. Et dans le bâtiment, c'est un point important parce que ce qu'on va voir, c'est que la norme et la réglementation, que souvent on essaie un petit peu de traiter ou qu'on n'aime pas trop traiter, en fait, fonctionne tout à fait dans certains domaines. L'exemple là, c'est du béton bas carbone. Aujourd'hui, on a la RE 2020, qui est une réglementation importante pour le neuf dans la construction. Et aujourd'hui, venir introduire du béton bas carbone dans un chantier RE 2020, c'est ce qui va permettre effectivement d'atteindre les objectifs RE 2020. Donc pour cette entreprise-là, sans doute, le passage j'utilise du béton conventionnel et je vais m'améliorer sur le béton bas carbone, va lui permettre effectivement de rentrer dans des projets RE 2020. Donc là, ce qui est intéressant, c'est que s'il y a des outils, ces outils, c'est à la fois des trajectoires, on en a parlé, mais c'est aussi des thermomètres. Et un autre point sur lequel on insiste beaucoup aussi à la fresque de la construction, c'est qu'on a des thermomètres, il faut s'en servir. Des thermomètres, des fois, qu'on n'aime pas trop utiliser. Le DPE, par exemple, c'est un thermomètre qui, certes, est énormément contesté.
1: Rappelle-nous ce que c'est le DPE.
7: Le diagnostic de performance énergétique qui s'applique sur tous les bâtiments, sur tous les logements, qui, certes, comme tous les thermomètres, peut trouver des zones de friction où ça ne fonctionne pas toujours très très bien. Mais si on regarde sur la grande masse, ça a permis à l'État de déterminer où étaient les logements qui en avaient besoin et où étaient les logements qui en ont moins besoin. Bon, je pense à autre chose, parce que moi je suis plutôt dans le domaine de l'immobilier d'entreprise, c'est le décret tertiaire. Le décret tertiaire, c'est une obligation pour, à partir de certaines surfaces, de venir baisser de façon massive ces émissions de gaz à effet de serre pour les bâtiments existants. Parce que dans l'immobilier et la construction, il y a un point majeur, une information majeure qu'il faut avoir en ligne de compte, c'est que le taux de renouvellement de l'immobilier, c'est un peu moins d'1% par an. Ça veut dire que pour atteindre nos objectifs de 2050, 80% des bâtiments de 2050 sont déjà là. Le bâtiment dans lequel on se trouve, il a bien plus de 100 ans sans doute, et il sera toujours là en 2050. Donc, le travail à faire aujourd'hui dans le monde de l'immobilier et de la construction, c'est la rénovation, c'est-à-dire se doter des outils réglementaires en rénovation qui soient du niveau de ce qu'on a sur la construction, où là, paradoxalement, on a des outils qui ne sont pas trop en retard. La RE 2020, c'est une norme française. C'est le seul pays européen qui a ce niveau-là de réglementation.
8: Et comment ça se fait ? Question, ça fait longtemps qu'on a pointé que le bâtiment, le logement, c'était un des points, un des secteurs qui pesait pas mal sur l'empreinte carbone en France, côté CO2. Comment ça se fait après ce genre de d'outils que l'on connaît, d'évidence dans ce qu'il faut faire ? Pourquoi c'est si compliqué de passer à l'échelle ? Est-ce qu'il manque d'investissement ? Il manque encore de visibilité ?
7: Alors, il manque d'investissement. Bien sûr, la question, c'est que c'est des questions complexes qui se traitent dans la négociation autour de l'argent. Évidemment, on n'en a pas parlé, mais c'est un point important. Et on est avec un objet. Il faudra se rappeler, l'immobilier, c'est un objet. C'est un objet autour duquel les attentes et les besoins des différents acteurs, des parties prenantes autour de cet objet, ne sont pas toujours les mêmes. Et donc, réaliser, concevoir et financer, c'est des enjeux qui sont souvent extrêmement différents. Il faut trouver de la rentabilité, il faut trouver un équilibre qui fait que très souvent, effectivement, la complexité, elle est là. Mais lorsque les règles changent, et franchement, alors nous, on est des défenseurs, effectivement, de la norme et de la réglementation, mais on voit que ça avance. La RE 2020, c'est quand même...

0: une réglementation, c'est de dire on est arrivé normalement de façon démocratique à un compromis, un consensus qui n'est bon pour aucun, mais qui est censé être bon pour l'intérêt général. Bon, alors on sait bien, c'est très compliqué, et dans le domaine du bâtiment, les lobbies sont ce qu'ils sont et interviennent également dans la décision, mais lorsqu'il y a quelque chose, eh c'est le résultat d'un consensus à l'instant T, et ce consensus-là, il faut s'y engouffrer. Bon, c'est
1: Et
0: des débats, hein.
1: ouais, après, est-ce que tu sens quand même que ça bouge au niveau justement des concertations, des débats qu'il y a entre
0: Alors,
1: les
0: bien sûr.
1: collectivités et tous les
0: Alors,
1: acteurs?
0: de deux côtés, on voit bien que les collectivités, effectivement, le bâtiment public est plutôt l'acteur qui permet de rehausser le niveau. Hein, son niveau d'exigence est plus important. Et puis, je ne l'ai pas cité, mais je suis aussi partie d'une association qui s'appelle Envirobat Occitanie, qui a des déclinaisons un petit peu partout en France. On est 350. Ce sont des entreprises qui sont des entreprises dans l'action de la transition. Donc, là, on y retrouve l'ensemble des acteurs, des entreprises, des bureaux d'études, des maîtres d'ouvrage et des maîtres d'œuvre. Donc, véritablement, ou sur une région comme l'Occitanie, 350, on commence déjà à voir qu'on est de nombreux acteurs et tout à fait impliqués.
1: Et tu parlais d'argent, est-ce que ces acteurs-là, malgré les efforts qu'ils font et tout, est-ce que en termes de rentabilité, on sait que dans ce métier,
0: Bien
1: ben,
0: sûr.
1: beaucoup d'acteurs se plaignent, il y a concurrence, des appels d'offres à des prix
0: Bien sûr.
1: insupportables. Est-ce qu'ils arrivent à être rentables ou est-ce qu'il y a...
0: Alors, c'est difficile de le dire comme ça. Ce qui est sûr, c'est qu'effectivement, ce que je disais, la commande publique tire le devoir, entre guillemets, ça n'entend pas à la radio, mais d'exemplarité, et donc la possibilité de faire évoluer. Et certaines entreprises vont pousser plutôt autour des labels, qui est l'autre champ d'action, hein, sur nos objets, c'est-à-dire de dire, bah, il faut que tel objet, il soit labellisé de telle et telle façon, notamment, voilà, enfin, Envirobat, on défend effectivement des labels, donc c'est l'autre volet. Sur des marchés concurrentiels, on retrouve de tout.
1: Mais merci Laurent pour
0: Mais avec
1: ce
0: plaisir.
1: retour sur le côté bâtiment. On va passer à un autre secteur qu'on a déjà évoqué au travers du matinal de Planète RSE, qui est celui de l'alimentation. Un secteur aussi où on le sait qui a un impact globalement assez conséquent au niveau de l'impact carbone, l'empreinte carbone. Michel, Mathias, tu vas encore une fois nous rappeler, tout le monde te connaît, tous ceux qui écoutent les podcasts, parce que tu es souvent présent, mais tu vas rappeler qui tu es. Dans le domaine de l'alimentation, bon, des choses sont en train de se faire. Là aussi, il y a une multitude d'acteurs en amont, en aval, de tous les sujets alimentation, on l'a évoqué. Quel est ton ressenti, toi, par rapport à ces sujets? Comment tu vois la prise en compte de ces efforts nationaux, de ces référentiels? Est-ce que tout ça est à peu près compréhensible par les acteurs de terrain? Est-ce qu'il y a beaucoup de pédagogie aussi à faire, comme on le disait, dans d'autres secteurs? Voilà, je te laisse libre de tes commentaires. Rappelle qui tu es, contact vite fait.
2: Merci. Donc moi, Michel Mathias, donc je suis le responsable commercial de Contact qui fait des titres restaurants éco-responsables. Donc nous, on s'adresse à tout type de structure, hein, petites, moyennes et grandes, aux entreprises, collectivités et associations. Voilà. Donc notre orientation éco-responsable, on parlait tout à l'heure d'action systémique, nous on est plutôt holistique. C'est-à-dire que, on va promouvoir une alimentation, durable, plus saine, qui aura forcément une action sur la santé, le bien-être, des collaborateurs qui vont préférer aller dépenser dans ces lieux. Et pour ceux qui souhaitent conserver leurs habitudes, ben, ils peuvent toujours aller chez
1: Chez
2: un.
1: qui veulent. Voilà, on ne va
2: Voilà,
1: pas
2: chez
1: te
2: qui ils
1: donner
2: veulent.
1: de
2: On ne va
1: nom.
2: pas donner de nom. Voilà. Donc, nous, on va se situer par rapport à ces actions, à ces quatre étapes. On va se situer sur les étapes 2, 3 et 4. En fin de compte, nous, on va permettre aux entreprises et à leurs collaborateurs de s'engager individuellement et collectivement. C'est ça la force du titre restaurant et des solutions qu'on propose, puisqu'on propose un dashboard qui va mesurer l'impact carbone lié à l'alimentation. Et je rappelle que l'alimentation, aujourd'hui, c'est 25% de l'impact carbone de chacun d'entre nous. Voilà, c'est un
1: C'est
2: poste.
1: pas neutre.
2: Voilà, c'est pas neutre. Mais c'est du comportemental. Donc nous, on est là pour sensibiliser, pour accompagner et récompenser, puisqu'on a un système de récompense pour les gens qui se font du bien, ils font du bien à la planète en choisissant plutôt ces lieux éco-responsables. Donc nous, on est plutôt sur la partie 2, 3 et 4. Et comme c'est une solution assez simple à mettre en place et à mesurer, ce qu'on espère, c'est que les entreprises et les dirigeants qui prennent notre solution se disent, ben, on va peut-être aussi aller sur l'étape 1, qui est importante, c'est de faire cette célèbre photographie. Puisqu'on ne peut pas se fixer d'objectif si on n'a pas une photographie de nos impacts.
1: Et ça, tu sens, donc tu

0: visite aussi bien des entreprises, donc avec des salariés qui pourraient profiter de ce type de titre éco-responsable, que des professionnels de la restauration, c'est-à-dire de ceux qui proposent de l'alimentation responsable. Est-ce que ces professionnels-là, et en particulier au niveau restaurateur, voilà, ceux qui proposent vraiment l'alimentation, est-ce qu'ils sont conscients de ce contexte général, bas carbone, des trajectoires, du poids de l'alimentation, ou est-ce que tout ça, c'est un peu quand même au-dessus, un peu au-dessus de leur tête? Est-ce qu'il y a, avant
1: Alors,
0: même qu'ils mesurent eux-mêmes leur impact, est-ce que globalement, ils se disent c'est une démarche qui m'incombe?
1: nous, on propose une solution qui a un coût. Voilà. Donc, je vais être très transparent. Donc, on va rencontrer des personnes, des entreprises qui sont engagées, qui souhaitent faire quelque chose au-delà de l'image RSE, c'est-à-dire qu'ils veulent vraiment avoir l'engagement durable. Et on va se confronter parfois à des DAF ou des dirigeants qui vont comptabiliser le coût. Je vais donner simplement un chiffre. Aujourd'hui, Contact a pris parti, c'est-à-dire qu'il ne prend aucune commission auprès des restaurateurs, puisque c'est un modèle économique qui fait que l'entreprise paye à ses collaborateurs des titres restaurants, donc investit, et les historiques du titre restaurant prennent des commissions. Nous, on prend zéro. Juste pour donner simplement un chiffre que les Toulousains vont bien comprendre, ces commissions, ça représente pour Toulouse Métropole 5 millions d'euros qui partent, voilà, de la métropole de Toulouse dans les poches des actionnaires de ces grands groupes. Donc là, aujourd'hui, on parle d'argent, on parle effectivement de budget. Vous voyez, si vous mettez ça à l'échelle nationale, on peut trouver de l'argent. Voilà, c'est-à-dire que c'est notre parti pris. Nous, ce qu'on veut, c'est sensibiliser, accompagner encore une fois. Et je dirais, s'il y a deux investissements aujourd'hui à faire et sur lesquels on ne doit pas transiger, le premier, c'est l'éducation de nos enfants. C'est le premier investissement important. Et le deuxième, c'est la santé et le bien-être de nos collaborateurs, puisque c'est un investissement qui n'est pas très onéreux et qui a des effets importants. Et même, on peut le dire, ce n'est pas moi qui le dis, gagner 20% de productivité. Donc, si les entreprises ont bien compris, c'est qu'ils vont travailler toute une chaîne holistique où tout le monde va être gagnant.
0: Voilà, donc à la limite, il y a des choses à faire, mais tu me disais quand même que, en termes d'efforts, là, pour revenir un peu plus spécifiquement au sujet de la décarbonation, beaucoup de tes interlocuteurs font déjà des choses. Bon, il y a ce côté qu'ils ne mesurent pas forcément où ils en sont, donc ils visualisent peut-être pas, suivant leur changement de politique, de changement de fournisseur, ce qu'ils font, les impacts, c'est-à-dire est-ce qu'ils sont sur la voie d'une décarbonation. Mais tu me disais, quand vous traitez le sujet un peu plus en profondeur, souvent, il y a des choses assez sympathiques qui sont faites aujourd'hui par les professionnels.
1: Oui, sans le savoir. C'est-à-dire que c'est un petit peu l'effet Monsieur Jourdain, c'est qu'ils font déjà des choses. Moi, je crois sincèrement qu'il faut les rassurer, leur montrer qu'ils sont capables de mettre en place des choses, qu'ils font déjà des choses sans le savoir, et de leur dire que quelque part, ils ont déjà initié, on va dire, une démarche, et qu'il n'aient pas peur de mesurer, parce qu'encore une fois, s'ils mesurent et font cette photographie, et ils pourront mettre en place des actions plus pertinentes et avoir une vraie démarche sur laquelle ils pourront communiquer dans leur politique RSE et surtout en interne, donc en externe, et promouvoir en fin de compte une image d'entreprise engagée.
0: Dans la décarbonation, un peu comme on le dit dans la RSE, il y a beaucoup de Monsieur Jourdain qui font des choses sans le savoir. À nous peut-être de leur donner les clés pour pouvoir mesurer tout ça, le rendre explicite, en profiter, que c'est une valeur ajoutée pour les uns et les autres. On va en rester là pour ce premier podcast. Merci à tous ceux qui participent. On se retrouve donc physiquement dans quelques minutes pour une deuxième partie où on reviendra là de façon encore plus précise sur la réglementation, donc tout ce qui permet alors. Parfois, qui est plus ou moins bien pris, comme le disait Laurent, ces nouvelles normes, ces réglementations, parfois ces obligations. On va voir comment tout ça se traduit, où nous en sommes en France, grandes entreprises, petites, et là aussi de voir vos réactions et ce qu'on peut tirer de tout ça. À tout de suite pour la deuxième partie du podcast matinal de ce 20.
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Je n'ai pas encore pu savoir jusqu'à présent ce qu'est exactement le rêve. Je me le demande toujours. Cependant, pour moi, le rêve est une des formes de pensée, un mode de pensée. Il me semble que dans chaque individu coexistent deux modes de pensée. Celle de pensée dirigée, de pensée qui est dirigée vers un but donné, qui est par conséquent logique, qui est cohérent, et une autre forme de pensée, qui est une forme de pensée statique, qui est une pensée non dirigée. C'est une sorte de juxtaposition par plaques, d'images,

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1: Au début de l'année 2012, le label HVE, dit de haute valeur environnementale, était officiellement créé sous l'égide du ministère de l'Agriculture. Conçu pour préserver l'écosystème naturel des exploitations agricoles et réduire au maximum la pression sur l'environnement, ce label HVE, pour aussi vertueux qu'il puisse paraître, n'est pourtant pas exempt de critiques. Parmi elles, celle de l'Office français de la biodiversité, qui relevait fin 2020 que cette certification ne présente, dans la grande majorité des cas, aucun bénéfice environnemental. Au cours de cette même année 2020, la Cour des comptes a déploré, de son côté, que les différents plans consécutifs au Grenelle de l'environnement de 2007 demeurent pour l'instant très en deçà des objectifs fixés alors, notamment celui de réduire de moitié l'usage des pesticides en France à l'horizon 2018. 2018, c'est justement l'année où Valérie Murat et son association Alerte aux Toxiques, basée à Bordeaux, ont décidé d'envoyer 22 bouteilles de vin certifié HVE au laboratoire du Bernay pour détecter d'éventuelles traces de pesticides dans la composition de ces vins pourtant estampillés haute valeur environnementale. La publication des résultats de ces analyses a valu à Valérie Murat et à son association une condamnation à 125 000 euros de dommages et intérêts pour dénigrement collectif suite à une action en justice portée notamment par le comité interprofessionnel des vins de Bordeaux et près d'une vingtaine d'autres plaignants. Valérie Murat, ou quand la dénonciation des pesticides ulcère le vignoble bordelais, c'est le titre de ce nouveau numéro d'interférence. Aujourd'hui, suite de notre entretien avec Valérie Murat et troisième épisode de cette série, la genèse et les actions de l'association Alerte aux Toxiques.
2: Alerte aux Toxiques a été créée en 2016. Et en fait, donc c'était l'année où nous avons fait le plus d'actions avec Marie-Lys. Et c'était l'année, peut-être que vous vous en rappelez, du cache investigation de Élise Lucet, qui est venue dans le Médoc, elle aussi, des analyses. Nous avons fait la marche blanche avec Marie-Lys, 13 jours après le cache investigation d'Élise Lucet. On avait été en relation avec les journalistes, on savait que ça allait être un électrochoc. Et Marie-Lys et moi, on se disait depuis des années, un jour on fera marcher les gens à Bordeaux contre les pesticides dans les rues de Bordeaux. Parce que ça n'est jamais arrivé, et ça, faut que ça arrive. Dans cette ville-là, qui se rêve la capitale de l'onotourisme, de luxe, hein, il faut que les gens sachent. Et donc, le soir de cache investigation, on reçoit beaucoup de messages de gens qu'on connaît, de gens qu'on ne connaît pas, et qui nous disent « mais c'est incroyable, mais on tombe à la renverse, on tombe de notre chaise, mais tout ça pour produire des vins, mais on ne savait pas, mais... Oh » Et les gens sont très choqués. Et avec Marie-Lys, on s'envoie des messages et on se dit « mais c'est maintenant qu'il faut la faire, la marche blanche, c'est maintenant. » Et on a organisé cette marche en 13 jours. 13 jours. Et on a réussi à mobiliser 1500 personnes. Et cette année-là, il y a eu beaucoup d'actions. Il y a eu aussi le die-in devant la Cité du Vin.
3: Qui venait d'ouvrir, là.
2: Voilà, et qui avait été inauguré par François Hollande. Donc nous, on avait pris d'assaut la rue d'un côté, si bien que tous les journalistes et les invités officiels étaient obligés d'arriver par bateau de l'autre côté. Et à l'intérieur de la Cité du Vin, en fait, ils bloquaient l'accès de notre côté pour que les journalistes ne voient pas ce que nous étions en train de faire. Et on a fait allonger, je pense qu'on était 200 personnes au moins au sol, avec beaucoup de public autour. Et on a fait allonger du monde par terre pour symboliser les victimes des pesticides, les morts au sol. Et c'était très, très visuel. C'était une grande réussite. Hein. Et il y avait eu aussi, la veille au soir, pour la première illumination de la Cité du Vin, il y avait eu une illumination réalisée par un collectif de camarades militants où ils avaient projeté Stop Pesticides avec des projos cachés en dessous sur les murs de la Cité du Vin pour le premier soir. Donc c'était voilà, un truc hyper visuel et ben voilà, impossible de passer à côté. Bien sûr, les journaux s'en saisissent, les journalistes s'en saisissent. Donc nous, de toute façon, c'est évidemment ce qu'on cherchait. Et ça a fait beaucoup de bruit, localement. Et puis eh ben, après, avec la bulle Internet, l'information circule très,

0: donc voilà comment est venue l'idée de fonder pour nous Alerte Toxique et le collectif Infomédoc Pesticides pour Marie-Lys, pour aussi avoir notre organisation à nous, et puis avoir quand même une visibilité et un nom qu'on puisse reconnaître, rattaché ici au local, au Bordelais.
1: À la suite de ces actions collectives, vous décidez donc de faire analyser des bouteilles de vin que vous choisissez comment d'ailleurs ?
0: Alors, en général, on choisit toujours des personnes qui sont propriétaires de châteaux et aussi représentants de la filière viticole des institutions bordelaises. C'est plutôt la promotion d'une viticulture industrielle et pas de petites propriétés qui vont faire de la qualité.
1: Et donc, c'est plutôt les bouteilles issues de cette viticulture-là que vous choisissez d'envoyer au laboratoire, en quelque sorte.
0: On choisit des bouteilles qui appartiennent à des représentants de la filière, parce que, il y a une raison à ça aussi, c'est parce que ici, il y a une petite typicité bordelaise. Régulièrement, ces représentants se retrouvent sur les bancs des tribunaux administratifs à Bordeaux. Par exemple, je pense dernièrement au frère Medeville, qui avait été reconnu coupable et qui avait eu de lourdes amendes parce qu'ils avaient rajouté du sucre dans leur vin. Ils avaient...
1: Ce qui s'appelle la chaptalisation et qui est interdit en France.
0: Alors, ils avaient aussi utilisé une autre méthode pour augmenter ou faire baisser le degré d'alcool, je ne sais plus. En dehors des frères Medeville, il y en a d'autres qui ont été, par exemple, reconnus coupables d'autres faits, voilà, de pratiques qui sont interdites. Et je pense à un autre représentant... qui a été président de la Fédération des grands vins de Bordeaux, obligé de démissionner car 11 organismes de gestion ont mis sur la table sa présidence en disant « ce n'est plus tenable, ce monsieur ne peut plus nous représenter, il vient d'être reconnu coupable par le tribunal administratif, il a triché, donc il doit démissionner ». Et ça, c'est quelque chose de très typique à Bordeaux. Et lorsque nous faisions les analyses, en général, les gens que nous choisissions, c'était des personnes qui avaient été reconnues coupables. Et ce que nous cherchions à montrer avec cela, c'était que ces institutions sont tenues par des personnes qui ont des pratiques de mafieux. Moi, ça fait 10 ans que je dis la mafia viticole bordelaise. Très souvent, des journalistes ou des interlocuteurs, des adversaires, on va dire, ils me disaient « Valérie Murat, vous exagérez ». Non, j'exagère pas. Quand on triche comme ça et qu'on est aussi censé représenter et promouvoir le travail des professionnels, c'est pas honnête. Ça s'appelle de la corruption. Donc ces choses ne sont pas acceptables. Et c'était ça que nous, on cherchait à mettre en lumière.
1: Rendez-vous demain pour le prochain épisode de cette série. Et d'ici là, restez à l'écoute et en alerte.

vous avez admirablement réussi, comme pour les OGM, à faire du gaz de schiste un objet politique. Et un objet donc qui échappe à toute rationalité scientifique et même économique pour toucher la peur des citoyens et à ce moment-là, effectivement, pour balayer très large. C'est vrai que sur les OGM, il y a eu un consensus citoyen de se dire on n'en veut pas, qu'on soit de droite ou de gauche. Et sur les gaz de schiste, vous avez totalement raison, la loi... Moi, pour moi, c'était Christian Jacob, hein, l'auteur de la loi, mais enfin, ou NKM, comme on veut. La loi, c'est l'ancienne majorité, et à la limite, quelle qu'ait été la décision d'hier, j'étais relativement tranquille. On aurait trouvé un moyen de bloquer de toute manière les gaz de schiste, au moins jusqu'aux prochaines municipales, voire il y a toujours des élections tous les deux ans, donc on était relativement tranquille de ce point de vue-là. J'en veux pour preuve d'ailleurs que le Conseil d'État a annulé l'interdiction du Monsanto 810. Le lendemain même, M. Hollande a dit que de toute façon, il n'y aurait pas d'OGM en France, et effectivement, il n'y en a pas. Donc, ce qui est intéressant avec les gaz de schiste, on a déjà eu ces débats avec José Bové sur les OGM. Le seul débat sur lequel nous étions d'accord, on était vachement plus jeunes, c'était autrefois sur le Larzac. Mais nous avons vieilli l'un et l'autre, moi probablement mal par rapport à lui. Ce qui est frappant dans ce débat, c'est que il y a véritablement des enjeux économiques, il y a des enjeux environnementaux, il y a des enjeux géopolitiques, et nous menons en cette matière une sorte de politique de l'autruche.

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Le premier élément, c'est qu'on a besoin d'avoir une stratégie régionale en faveur de la biodiversité. Si on n'a pas de stratégie, qu'on ne sait pas où on va, ce qu'on veut préserver et comment, on n'arrivera à rien. Et cette stratégie-là, elle doit évidemment s'appuyer sur un état des lieux. Alors, il y a les SRCE qui ont déjà permis de faire un gros travail qu'il faut sans doute retoiletter un petit peu. Mais ça doit être l'occasion d'un processus assez large qui concerte et qui implique les principaux acteurs du territoire. Alors, le partenariat État-région avec l'AFB, les DREAL et puis les régions, il est évident. Mais il faut aussi qu'on arrive à impliquer les départements qui sont des acteurs importants du secteur de la biodiversité avec les ENS et le levier fiscal qui va avec, les intercommunalités et notamment les syndicats qui ont en charge la question de l'eau, les syndicats de rivière. Et puis si on arrive ensuite à mobiliser le tissu socio-économique, les entreprises, ce sera aussi très très bien. Et évidemment, les associations de protection de la nature et de l'environnement qui sont des acteurs mobilisés sur le sujet depuis longtemps et qui sont souvent d'ailleurs des précurseurs dans le domaine. Donc cette stratégie, elle doit s'élaborer avec l'ensemble de ces acteurs-là pour qu'elle soit à la fois pertinente et qu'elle soit portée dans son application. Ensuite, si on veut concrétiser des actions, cette stratégie, elle doit être adossée, il me semble, à un accord entre les différents financeurs. Il faut que les financeurs, bon, qui seront dans l'élaboration de la stratégie, soient d'accord, dans l'idéal, pour aller jusqu'à une convergence de leur financement sur des plans d'action. Moi, j'ai toujours en tête un modèle qui fonctionne bien dans ma région, mais dans beaucoup d'autres régions, autour de la politique de l'eau, avec des contrats de rivière, qui nous ont permis, en quelques années, bon, ça doit être aujourd'hui 80, 75 à 80% du territoire de ma région qui est couvert par des contrats, avec des actions de renaturation des rivières, de lutte contre les pollutions diffuses, qui, il y a encore 15 ans, n'existaient pas. On a beaucoup progressé parce qu'on a su avoir un cadre d'intervention commun, agence, région et dans certains cas département. C'est ce que j'appelle, moi, une convergence des financeurs qui se mettent d'accord pour financer des actions dans le cadre d'un contrat commun. Cette convergence des financeurs, elle peut concerner des actions de restauration et de protection de la biodiversité. Elle peut aussi concerner des actions de mobilisation citoyenne, d'éducation à l'environnement, de communication. On gagnera sûrement à le faire. Et enfin, le troisième élément important, si on veut faire progresser le système, c'est la question de l'ingénierie territoriale. Moi, je crois beaucoup à cette question-là. Les territoires aujourd'hui, quand vous avez la chance d'avoir quelques élus locaux et des citoyens motivés par le sujet, s'il n'y a pas un peu d'intelligence et de compétences sur le sujet, on a beaucoup de mal à avancer. C'est aussi un des enseignements des contrats de rivière. Quand il y a des techniciens de rivière, on arrive à faire émerger des bons programmes d'action. Quand il n'y en a pas, c'est beaucoup plus. On n'y arrive pas. Donc, renforcer l'ingénierie territoriale, ça veut dire pour moi que dans les ARB, on doit les penser comme étant des pôles au service des territoires qui doivent aider. C'est pas au niveau national qu'on peut faire ça, je crois. Et c'est le bon cadre dans une agence régionale d'avoir de l'ingénierie au service des territoires, mais on peut aussi penser que ça serait un premier niveau régional. On peut aussi penser que les CAUE sont des lieux qui pourraient avoir à terme, c'est déjà le cas dans certains cas, mais dans certains départements, des ressources au service des territoires pour accompagner des projets au service de la biodiversité.

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1: Pourquoi s'intéresser, diantre, à cette biodiversité qu'on ne voit pas et qui est si difficile à étudier? Eh bien, parce que les sols et leur biodiversité fournissent de très nombreux services qu'on appelle écosystémiques. C'est connu depuis tous et depuis longtemps que les sols sont essentiels à l'agriculture. Mais on découvre que, depuis récemment, que cette biodiversité contribue à la croissance et à la santé des plantes et doit donc permettre de réduire l'utilisation d'intrants de synthèse. Mais ce qu'on découvre depuis plus récemment aussi, c'est que les sols contribuent à la qualité de notre environnement. Ils peuvent, selon les cas, être capteurs de gaz à effet de serre ou émetteurs de gaz à effet de serre. Ils contribuent à la biofiltration de l'eau, dont on sait que c'est un élément essentiel à notre santé. Et donc, cette diversité a des enjeux extrêmement importants pour l'humanité.

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1: Bonjour et bienvenue dans les infos durables. Bien, aujourd'hui on va parler de l'Office français de la biodiversité qui vous propose avec le Life Artisan, en partenariat avec le programme national de recherche Solubiode, un parcours, les milieux agricoles de demain donc. Il s'agira d'un parcours qui permet de découvrir les façons de s'adapter avec la nature. C'est dédié aux solutions fondées sur la nature justement pour l'adaptation des territoires et pratiques agricoles face aux risques liés au changement climatique. Alors ça se passe de juin à octobre. Ce sont des webinaires donc qui s'adressent à tous, enfin plus particulièrement dans la cible, à savoir agriculteurs, collectivités, organisations non gouvernementales, professionnels de la biodiversité. Vous pourrez découvrir le rôle et les co-bénéfices des solutions fondées sur la nature pendant ces 7 webinaires. Donc, si vous voulez en savoir plus, ça se passe, je vous le rappelle, jusqu'en 31 octobre prochain. Eh bien, vous contactez l'Office français de la biodiversité qui vous donnera tous les détails pour vous brancher sur ces conférences numériques. À bientôt pour un prochain rendez-vous sur l'antenne de Radio Terre.
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1: Bonjour et bienvenue pour les infos durables. Aujourd'hui, on va se rendre du côté de Pinsaguel. Ça se trouve au sud de Toulouse. Et si vous habitez ce petit village ou si vous n'êtes pas très loin, et si vous avez envie de vous impliquer ou donner de votre temps, on vous propose tout simplement de participer à des actions sur des sorties nature et notamment sur une sortie qui s'appelle Chuchotement d'automne, les oiseaux de la plaine toulousaine. Ce sera l'occasion d'échanger en toute convivialité, de découvrir ces actions de nature et de trouver une manière de vous engager. Que vous soyez curieux, futur bénévole ou déjà engagé, vous êtes les bienvenus lors de cette sortie, mais aussi pour participer aux activités de cette association en tant que bénévole. Ça se passera en ce qui concerne la sortie donc le mercredi 23 septembre et un peu plus tard le jeudi 19 novembre. Autre sortie donc le dimanche 27 septembre à 8h30, les oiseaux se font plus rares et plus discrets en automne, mais ils sont bien présents. Vous pourrez peut-être les reconnaître et voir comment ils séjournent dans les contrées en basse saison, notamment découvrir le faucon crécel et bien d'autres. Si vous êtes amoureux d'ornithologie, et bien si vous êtes bénévole, n'hésitez pas à participer à ces sorties. Dimanche 27 septembre, je vous rappelle aussi le contact aussi bien pour Pinsaguel que pour cette sortie. C'est Nature en Occitanie sur Internet. À bientôt pour un prochain rendez-vous.

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Je crois que l'homme pourra conserver son environnement ou n'existera pas. Voilà, l'alternative, si vous voulez, est simple. Les deux termes alternatives sont simples. Ou bien on arrive à protéger notre environnement naturel, qui est, quand je dis notre environnement, il s'agit bien de l'environnement de l'homme, préserver la planète. Ou alors, eh bien, on va mourir soit sous des radiations multiples et variées, soit sous des immondices, soit parce qu'on avale trop de produits chimiques. C'est ce qui nous pend au nez, passez-moi l'expression, si on n'est pas vigilant.

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2: Le principal frein, il est financier, bien sûr.
3: Oui, oui.
2: Et puis après, il y a un frein au niveau des mentalités. C'est difficile de faire abandonner la voiture pour les gens. On voit même des parents qui amènent leurs gamins à l'école alors qu'ils habitent à 500 mètres du groupe scolaire, ils y vont en voiture. Donc, il y a un travail de pédagogie, de changement des mentalités à faire, mais je crois que ça ne pourra se faire que lorsque les transports en commun et les autres déplacements seront plus attractifs.
3: Vous évoquiez tout à l'heure le zéro phyto. Quand vous avez mis en place le zéro phyto, ça veut dire qu'il y a parfois des herbes sauvages sur les trottoirs.
2: Tout à fait.
3: Donc là encore, comment vous avez fait, comment la population a réagi par rapport à ça? Elle s'est dit, on peut se dire en premier temps, bah, dis donc, il n'y a plus d'entretien, qu'est-ce qui se passe? Alors qu'en fait, au contraire, c'est une démarche de développement durable.
2: La population a eu un réflexe de surconsommation de papier en m'envoyant des lettres et des pétitions parce que les trottoirs étaient mal entretenus. Donc là aussi, il y a un travail d'explication qu'on a commencé à faire avec la revue municipale, dans les réunions de quartier. Mais bon, c'est du travail de longue haleine.

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1: Une petite étude aussi intéressante qui avait été menée essentiellement en Angleterre, en Espagne, en Argentine, était pour essayer de voir quelles étaient les relations entre la rentabilité économique des prairies et la diversité qu'on pouvait y trouver. Donc pour faire cette étude, les chercheurs avaient travaillé notamment sur la relation entre un indicateur de la productivité des prairies. Cet indicateur qu'ils ont choisi, c'est la teneur en azote des feuilles. Par exemple, la teneur en azote des feuilles, des graminées qu'on va trouver dans la prairie, et de regarder, en fonction de cette teneur en azote des feuilles, des graminées dans la prairie, quelle était la production économique. Là, c'était exprimé en fait en livres, puisque c'était une étude anglaise, en livres par hectare et par an. Et en fait, plus la teneur en azote des feuilles augmente, donc plus la prairie est productive, ça paraît assez logique, et plus la rentabilité est forte. Donc avec l'augmentation de la qualité de la productivité des fourrages, on a une augmentation du revenu par hectare en fait pour l'agriculteur. La deuxième idée qui était vraiment très intéressante derrière, c'était justement de faire le lien entre le revenu prédit en livres par hectare et par an pour l'éleveur et le nombre d'espèces de plantes qu'on pouvait trouver au mètre carré dans la prairie. Très intéressant, ce qu'on peut voir, c'est que sur la première partie du graphique, quand on passe d'un revenu quasi nul en fait par hectare sur des prairies qui sont très peu productives jusqu'à un revenu d'environ 1000 livres par hectare et par an, on a une augmentation de la diversité sur ces prairies avec ce qu'on peut observer ici en hachuré, notamment une augmentation de la diversité qui a une valeur patrimoniale. Par contre, au-delà d'un revenu de 1000 livres par hectare et par an, on a une diminution cette fois-ci de la diversité, donc plus la prairie devient rentable du point de vue économique, plus sa diversité diminue. Et surtout, ce qui est important à voir, c'est qu'on perd la qualité patrimoniale en fait, de cette diversité au sein des prairies. Et aujourd'hui, ce qui se passe, c'est qu'on est plutôt sur cette pente dominante, en fait, où on est au-delà de 1000 livres par hectare et par an, avec une érosion de la biodiversité.

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1: Bonjour et bienvenue pour les infos durables. Aujourd'hui, on va partir du côté de la Provence et de la région PACA. Vous savez que vous pouvez aussi entendre Radio Terre à Nice, donc en DAB+. Et là, il s'agit d'une visite de la fête de la nature au muséum. Donc, c'est à Marseille pour cette information. Donc, du 19 mai au 27 septembre, vous pourrez, en allant au muséum, voir une exposition photographique. Il y aura aussi des sorties nature, découvrir Flore des Calanques, des soirées de restitution City Nature Challenge et puis une fresque de la biodiversité. On se posera la question de savoir si la nature à Marseille est plus riche que celle de Paris ou de Los Angeles. Depuis 2024, ERCS, Marseille Université et la ville de Marseille participent à cette aventure de City Nature Challenge. Ce défi international permet à chacun de découvrir et de contribuer à la connaissance de l'incroyable richesse naturelle de son territoire communal. En tout cas, si vous êtes intéressé par l'exposition photographique qui, je vous le rappelle, se tiendra jusqu'au 27 septembre, eh bien, contactez le musée d'histoire naturelle de Marseille. L'adresse, donc c'est Palais Longchamp à Marseille. Et si vous voulez un numéro de téléphone, c'est le 04 91 14 59 50. A bientôt pour un prochain rendez-vous sur Radio Terre.
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1: Bonjour et bienvenue dans les infos durables. Aujourd'hui, on va partir du côté de Nice où vous pouvez écouter Radio Terre sur le DAB+. Pour vous parler d'une manifestation qui aura lieu pendant la matinée du samedi 26 septembre. Donc, c'est à Nice une période, le mois de septembre, idéale pour partir à la découverte des oiseaux du Liban. La douceur de la arrière saison et la lumière de fin d'été offrent des conditions parfaites pour se balader en bord de mer. Cette sortie, donc proposée par la métropole de Nice le 26 septembre, s'inscrit dans le cadre de l'Atlas de la biodiversité communale et elle vous invite à observer les espèces emblématiques du littoral entre plages, rochers et zones portuaires. C'est aussi un moment clé pour les passages migratoires avec de belles surprises à la clé. Une sortie conviviale et accessible pour prendre le temps d'observer, d'apprendre et de profiter du littoral niçois autrement. Si vous voulez en savoir plus sur cette sortie du 23 septembre, eh bien vous allez sur le site de la métropole de Nice. En fait, c'est nicecôtedazur.org. À bientôt pour un prochain rendez-vous sur l'antenne de Radio Terre.

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Paul Crutzen, Ma vie avec O3, NOX et d'autres IZOX, 1995. Paul Crutzen, chimiste et météorologue néerlandais, né en 1933 à Amsterdam, prix Nobel de chimie en 1995 pour ses travaux sur l'ozone stratosphérique. Il introduit en mai 2000, avec l'écologiste américain Eugène Stormer, dans la newsletter Global Change de l'IGBP, éditée alors par Will Stephen à Stockholm, le terme anthropocène, désignant une nouvelle ère géologique caractérisée par l'influence progressivement massive de l'humanité sur le système Terre depuis l'invention de la machine à vapeur de James Watt à la fin du XVIIIe siècle en Angleterre. Extrait de Ma vie avec O3, NOX et d'autres IZOX, 1995, conférence du prix Nobel, 8 décembre 1995. Le trou dans la couche d'ozone est un exemple dramatique de l'instabilité chimique causée par l'homme, qui s'est développée en un lieu très éloigné des rejets industriels des produits chimiques responsables de ses conséquences. La validité générale de la chaîne d'événements qui ont conduit à l'activation du chlore a été confirmée tant par des observations précises au sol qu'aéroportées in situ. Ces dernières en particulier, effectuées par James Anderson et ses étudiants de l'Université de Harvard, ont été très éclairantes en montrant d'importantes augmentations des concentrations de chlore dans la région froide polaire de la basse stratosphère, qui coïncide avec un déclin rapide des concentrations d'ozone. Conjointement à d'autres observations, cela confirme l'exactitude de la théorie de l'épuisement de l'ozone soulignée plus haut. En même temps, le caractère sérieux de ce problème mondial a été reconnu par tous les pays du monde et des accords internationaux ont été signés pour arrêter la production de CFC et de halons à partir de cette année. Bien que la relation de cause à effet soit également très claire pour le non-initié, il est décourageant de voir qu'elle n'est pas acceptée par un petit groupe de critiques très bruyants qui n'ont, à leur actif, aucun résultat important dans ce domaine de recherche. Certains d'entre eux ont même réussi récemment à devenir membres du Congrès américain. Et les choses auraient pu être bien pires. Graduellement, au cours d'une période d'un siècle environ, l'ozone stratosphérique devrait revenir à la normale. Cependant, il s'en est fallu de peu. Si Joe Farman et ses collègues du British Antarctic Survey n'avaient pas persévéré dans leurs mesures dans l'environnement rude de l'Antarctique pendant toutes ces années depuis l'année internationale de la géophysique en 1958-59, la découverte du trou dans la couche d'ozone aurait pu être considérablement retardée et on aurait pu négliger l'urgence de trouver un accord international sur la suppression graduelle de la production de CFC. On aurait pu alors affronter un risque substantiel que le trou dans la couche d'ozone se développe dans les hautes latitudes de l'hémisphère nord. De plus, si le développement d'une instabilité dans le système OX-CLOX nécessite une activation du chlore par des réactions hétérogènes sur des particules solides ou liquides très froides, ce n'est pas nécessaire pour le brome inorganique, qui est normalement très présent sous ses formes actives à cause des réactions photochimiques à l'état gazeux. Cela rend le brome, sur une base d'atomes à atomes, à peu près 100 fois plus dangereux pour l'ozone que le chlore. On a là une vision cauchemardesque de ce qui aurait pu arriver si l'industrie chimique avait développé des composants de brome organique plus
plutôt que des CFC. Ou, alternativement, si la chimie chlorée s'était comportée de façon plus semblable à celle du brome. Alors, sans aucune préparation, nous aurions probablement été confrontés à un trou catastrophique dans la couche d'ozone, partout et en toute saison pendant les années 1970, probablement avant que les chimistes de l'atmosphère n'aient développé les connaissances nécessaires pour identifier le problème et les techniques appropriées pour les mesures critiques nécessaires. Constatant que personne n'a pensé aux conséquences atmosphériques du rejet de chlore et de brome avant 1974, je ne peux que conclure que l'humanité a eu énormément de chance que l'activation du chlore ne puisse se produire que dans des circonstances très particulières. Cela montre que nous devrions toujours être sur nos gardes par rapport aux conséquences potentielles du rejet de nouveaux produits dans l'environnement. Et c'est la raison pour laquelle une surveillance continue de la composition de la stratosphère restera une question hautement prioritaire pendant de nombreuses années.

On est en train de voir des variations, on dirait la température sur les changements climatiques dans les négociations. Aujourd'hui, beaucoup de pays sont d'accord et demain, on va voir, la plupart ne sont pas d'accord. Alors, ça monte et ça descend. On ne peut pas évaluer tout de suite est-ce que c'est important ou c'est compris. Mais la négociation d'hier soir, dont j'étais restée jusqu'à 5 heures du matin, il y a eu tous les pays qui ont dit les droits humains, c'est très important. Mais il y a beaucoup aussi d'entre elles qui sont en train de voir où on va mettre la notion de droits humains. Est-ce que dans les préambules, pour nous, qui n'est pas du tout juridiquement contraignant, ou bien on les met dans l'article D, et là, ils disent qu'ils l'ont perdu. Mais ils l'ont perdu jusqu'à quand? Si on veut trouver des solutions des changements climatiques, et à l'immédiat, il faut prendre certains risques. Et pour eux, si l'on perd de prendre les notions basées sur les droits humains, ça veut dire qu'ils ne sont pas encore prêts à sauver les restes de l'humanité, qui est quand même des milliards de personnes qui n'ont pas de voix à parler ici, qui sont représentées par ces dirigeants. Mais on attend voir les prochains textes qui n'est pas sorti jusqu'à maintenant. Et malheureusement, demain, c'est vendredi. Officiellement, c'est la fin de négociation où on va attendre l'accord. Et on n'a pas encore les textes. On ne peut pas voir là où ils ont pu positionner la notion basée sur les droits humains et les droits des peuples autochtones, si c'est contraignant ou si c'est dans les préambules.

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1: L'État a apporté, et les régions surtout, ont apporté une réponse à l'échelle de la trame verte et bleue pour répondre aux problématiques de continuité écologique, de connectivité écologique. Les espaces de nature en ville, les espaces publics notamment, ont eu une réponse à travers des labels comme Éco-Jardin ou Espace Vert Écologique, EVE, dont vous avez peut-être entendu parler. Et il manquait la dernière case, qui était le bâtiment et ses abords. Et donc là, c'est là où j'aimerais vous présenter Biodiversity comme une solution à la prise en compte de la biodiversité à l'échelle de l'acte de construire. Donc ce label qui s'appuie sur un référentiel, donc le label c'est l'étiquette, juste pour que ce soit clair, c'est le tampon qu'on vient apposer sur, pour récompenser le projet immobilier qui a suivi le référentiel technique qui est derrière ce label. Donc le référentiel il a deux objectifs. Le premier c'est d'aider à la conception, comment réussir à faire un projet qui prenne en compte la biodiversité. On l'a vu juste avant, c'est pas une question forcément très facile. Comment aller au-delà des solutions génériques que sont les ruches et puis passer sur de l'application locale et contextuelle. Et puis derrière, évaluer, étalonner, comparer, etc. Voilà, donc ce référentiel, il se repose sur quatre axes. À l'intérieur de chaque axe, il y a un certain nombre de préoccupations. Et dans les préoccupations, il y a des objectifs. Et là, je ne l'ai pas fait apparaître, mais dans les objectifs, il y a des actions. Et dans les actions, il y a des critères pour les évaluer. Donc, une grosse complexité quand même qu'il faut garder en tête. Ensuite, dans un projet, on va peut-être pas réussir à toutes les appliquer. Mais en tous les cas, l'exhaustivité des sujets à traiter est bien là.

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2: La France a à peu près 20% de gaz à effet de serre issus de l'agriculture dans sa contribution globale, tandis que pour l'Allemagne, ça correspond plus à la moyenne de l'Union européenne, c'est un peu en dessous de 10%. Nous, Français, notre contribution est très importante, d'où l'intérêt de s'y attarder. Alors la Pologne et le Royaume-Uni aussi sont des pays très concernés par ces questions.

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1: Bonjour et bienvenue dans cette rubrique sur les infos durables. Eh bien, aujourd'hui, on parle de mobilité, puisqu'il y a chaque année une semaine européenne de la mobilité, et cette année, elle se déroulera du 16 au 20 septembre. Pendant la semaine de la mobilité, eh bien, tout le monde est encouragé à opter pour des modes de déplacement plus durables. Partout en France, des événements seront axés sur les mobilités durables pendant une semaine, avec des ateliers de sensibilisation. Tous les ans, l'association World Cleanup Day encourage les citoyens, les entreprises et les collectivités, ainsi que les associations, les écoles, d'ailleurs, à participer à ou à organiser des opérations de nettoyage partout en France. Sur le site de l'association, un guide des outils et des idées pour organiser un ramassage de déchets est disponible pour les entreprises. Si vous voulez, pendant cette semaine du 16 au 20 septembre, participer à ce grand nettoyage de la planète, eh bien, vous pouvez vous rendre sur le site de World Cleanup Day. À bientôt pour un prochain rendez-vous sur l'antenne de Radio Terre.
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1: Bonjour et bienvenue pour les infos durables de Radio Terre. Et bien aujourd'hui, je vais vous emmener en Occitanie, à deux lieux pour vous proposer des sorties nature. La première, ce sera pour le dimanche 13 septembre, c'est en après-midi à partir de 13h. Il s'agira de découvrir un petit rongeur, un petit animal fort sympathique qui s'appelle le compagnol amphibie. C'est animé par Manu Jacot, donc de l'association Nature en Occitanie. Il faudra vous chausser de quelques bottes pour partir en exploration et essayer d'appréhender cette espèce sur le terrain. Autre sortie qu'on vous propose, donc en dehors du dimanche 13, eh bien c'est le samedi 19, toute la journée. Là, cette fois, c'est une balade sur les sentiers et hors des sentiers. Ça fera à peu près 6 km au cours de cette journée. Eh bien, vous pourrez découvrir le massif du Plantorel, différents attributs donc, qui composent la maturité forestière. Découvrir la forêt entre les gros arbres et le bois mort. Et puis, découvrir aussi comment tous ces éléments ont un rôle à jouer pour offrir les capacités d'accueil nécessaires à héberger la biodiversité en forêt. Alors voilà, si vous êtes intéressé par le massif du Plantorel ou par la sortie donc sur le Campagnol amphibie, il faudra vous adresser à Nature en Occitanie. Vous les trouverez facilement avec votre moteur de recherche. À bientôt pour un prochain rendez-vous.

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Effectivement, c'est pour sortir de l'idée que la vape est une contrainte réglementaire, et uniquement une contrainte réglementaire. C'est essayer de faire comprendre aux élus, aux habitants, aux techniciens, que la vape, elle est effectivement une base sur laquelle, à partir de laquelle on peut construire une politique patrimoniale, une base de connaissances, une base certes réglementaire, mais pas que, et qu'elle peut intégrer les problématiques de développement du territoire, et c'est surtout pas l'objectif du NAVAP de muséifier la ville ou muséifier un paysage. C'est permettre l'évolution de ce paysage, de ces espaces urbains, dans le respect du patrimoine.

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3: La question qui se pose maintenant est de savoir, ce modèle américain est-il reproductible ailleurs? Donc, première question, y a-t-il des gaz de schiste ailleurs? Alors, on a eu quelques études qui ont été faites, qui, pour l'instant, restent presque théoriques, puisque les géologues se contentent à partir d'un certain nombre de cartes d'essayer d'évaluer quel est le potentiel qu'il peut y avoir éventuellement, non point de véritables réserves, les réserves c'est ce qui est connu, ce qui est prouvé et exploitable, mais qui sont des ressources, c'est-à-dire des présomptions de présence. Et donc, un certain nombre d'études ont été faites et qui montrent qu'il y a des potentiels de gaz de schiste non négligeables. Il y en a en Chine, il y en a en Russie, il y en a en Algérie, et puis il y en a aux États-Unis, bien entendu. Et puis en Europe, il se trouve que les études donnent des présomptions non négligeables en Pologne, au Royaume-Uni, et puis coup de bol, alors coup de bol, je dis bien coup de bol, hein. Coup de bol en France. Et donc, à partir de là, on se pose la question... Faut-il ou non développer les gaz de schiste en France? Là où je serais assez d'accord avec José Bové, mais ça, ce serait un autre débat. Ce serait le débat sur le modèle bureaucratico-administratif français. Et c'est vrai que nous sommes un pays ultra-centralisé. Ça fait longtemps qu'on n'a pas pris l'habitude de demander aux indigènes ce que l'on va faire chez eux. Nous avons un modèle qui a toujours été un modèle ultra-centralisé. Donc je serais assez d'accord avec José Bové sur le sentiment qu'ont eu les indigènes de la région de Nantes, etc., de se dire, bon Dieu, ils vont nous faire des trous, qu'est-ce qui se passe? Mais si je dépasse cette réaction citoyenne que je trouve tout à fait légitime, la vraie question est de se demander, est-ce qu'il y en a vraiment en France? Première question. Deuxième question, est-ce que c'est vraiment exploitable? Troisième question, est-ce que ça peut être rentable? Et à partir de là, est-ce que finalement, ça pourrait avoir un impact économique majeur pour un pays comme la France? Alors, pour l'instant, voilà à peu près où nous en sommes. On n'est pas allé plus loin, puisque dans la mesure où le débat est très mal parti, où un certain nombre de partis politiques en ont fait non pas un objet scientifique, mais un objet politique, on a immédiatement dérivé, et dans une grande tradition française, on a interdit.

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0: Donc, il y a différents constats. On peut dire que la végétation se décale. Est-ce que les animaux vont arriver à suivre ?
1: Alors, les animaux, oui, se déplacent plus facilement que les plantes, en fait, mais dépendent énormément des changements des habitats. Donc, ce qu'on essaye de voir, nous, c'est beaucoup dans le timing, c'est-à-dire dans le phasage du moment de la reproduction, qui est important. Est-ce que les dates de reproduction changent par rapport au fur et à mesure des années ? Et c'est clair qu'on a, pour la végétation, une végétation qui est de plus en plus précoce, enfin des printemps qui démarrent de plus en plus tôt, une végétation qui arrive plus ou moins à suivre selon les espèces, donc qui se décale avec des printemps plus tôt, et des animaux qui, eux, se décalent moins vite parce que sont moins liés à la température, mais plus à la durée du jour et de la nuit pour se phaser sur leur date. Et donc, on se demande à quel point il y aura une désynchronisation entre les animaux et la faune ou les insectes que mangent les oiseaux, par exemple, etc. Donc, la chaîne alimentaire, en fait, pourrait être coupée sur ce paramètre-là qui est un déphasage dans le temps.

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1: Bonjour et bienvenue pour un rendez-vous des infos durables. Aujourd'hui, on va parler de l'école d'été, biodiversité et vecteurs. Ça se passera du 14 au 18 septembre et c'est soutenu par la région Occitanie. Les objectifs des écoles d'été qui vont se dérouler juste auparavant, eh bien, ce sera un lien entre la perte de biodiversité et l'émergence de maladies qui est fréquemment souligné. Le rôle des vecteurs en tant qu'élément de biodiversité, l'objectif de cette formation, c'est d'explorer les maladies vectorielles qui affectent les humains, les animaux et les plantes dans une perspective One Health à travers divers modèles impliquant moustiques, tiques, mollusques, pucerons et compagnie. C'est donc ouvert à tous les gens qui font des études dans ce domaine ainsi qu'aux professionnels des structures non académiques. L'ambition serait de réunir différents profils pour les faire interagir dans une approche unique de la santé. Voilà pour cette école d'été sur la biodiversité et les vecteurs, soutenue par la région Occitanie. Donc vous pouvez aller sur le site, je vous rappelle, de la région. Ça se passera du 14 au 18 septembre prochain. À bientôt pour un prochain rendez-vous sur l'antenne.
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1: Bonjour et bienvenue dans les infos durables de Radio Terre. Aujourd'hui, on parle de Suisse normande, de tourisme. Alors, c'est pas du tout en Suisse que ça se passe, mais ça se passe en Normandie. Comme le nom l'indique en partie, il s'agit d'une fête des arbres, le Festival de la Nature, qui revient cette année le 12 et 13 septembre. Les amoureux de la nature, du jardin et des savoir-faire locaux, eh bien, devraient réserver ce week-end, car le 12 et le 13 septembre, vous pourrez découvrir au château d'Outrelaise à Gouvix. Alors, Gouvix, ça se trouve à peu près une trentaine de kilomètres au sud de Caen. Pendant deux jours, vous pourrez profiter d'un événement convivial et inspirant au cœur de la nature. Un éco-village engagé, un village d'art et de saveurs, des animations et des spectacles, des rencontres avec des passionnés du jardin, de la biodiversité et aussi la découverte de variétés anciennes, d'arbres, de savoir-faire locaux, de dégustation des produits du terroir. Voilà, si vous voulez en savoir plus sur cette manifestation qui se déroulera, je vous le rappelle, le 12 et 13 septembre à Gouvix au sud de Caen, eh bien vous faites une recherche sur Suisse normande de tourisme. À bientôt pour un prochain rendez-vous.

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